0: il paraît que tu adores faire griller les poissons.
1: Oui, alors j'ai je vais essayer de faire très court, à vos stylos, à vos papiers. Prenez des petites queues de lotte, c'est pas un poisson qui est très
0: mais cool. J'adore les joues de lotte et les queues de lotte, mais j'adore ça, c'est mon
1: alors,
0: poisson.
1: Queue de lotte en petit cube, Valérie.
0: Ouais, Valérie. Vas-y.
1: Queue de lotte en petit cube. Vous faites ça marder de lard, enfin de lard très fin ou du fumé ou nature comme vous voulez.
0: Ouais.
1: Et entre chaque, vous mettez un bon morceau de bon chorizo.
0: Oh là là.
1: Et vous faites ça à la plancha. 10 minutes, vous retournez, c'est une tuerie, vous faites ça avec un riz aux algues, et c'est, aux algues, et c'est oh excellent.
0: Moi, je fais des joues de lotte au barbecue.
2: Ah oui?
0: Avec du
1: ah bah oui, oui.
0: Ah bah oui, les joues de lotte, les joues de cabillaud, j'adore. Oh là là, mon Dieu. Mon Dieu, comme ça a l'air bon.
2: Vous pouvez m'inviter
0: ça.
2: Cet été, pensez-y, hein.
0: Oui, oui, bien sûr. Merci. Allez, on va tout de suite marquer 3 points de plus, mon petit Charles. Grâce à la question à choix multiples. Je pose la question, je te donne des réponses, t'as 10 secondes pour me dire quel est ton choix. Tiens, je t'emmène, moi, je t'emmène là-bas, tiens. Écoute bien. Que signifie le mot sudoku en japonais? Chiffre magique? Nombre unique? Calcul rapide? Éric Bastien. Alors, ça veut dire quoi, sudoku en japonais? Chiffre magique?
3: Sudoku.
0: Nombre unique? Calcul rapide? Ou Éric Bastien, top chrono, 10 secondes.
1: Chiffre magique.
0: Et non, ça veut dire nombre unique. Et d'ailleurs, ça signifie les chiffres doivent rester uniques. Hein. En japonais, c'est suji wa dokuchi ni.
2: Oh, parlez bien.
0: Voilà, t'as raison. Et aucun chiffre ne doit être répété dans une ligne, une colonne ou un carré. Voilà, donc c'est chiffre unique. Pas de point, mais t'es toujours en tête.
2: Sidonie est avec nous. Alors, Sidonie, qu'un point, on n'est pas très loin non plus du score de Charles, mais on sait qu'on a jusqu'à 13h, hein, Sidonie. Avec le bingo, elle habite au Crotoy, dans la Somme. Elle joue en ce moment à Paris, dans Sherlock Holmes. Elle aime le cinéma, elle aime la chanson. Alors, il y a aussi un petit truc bizarre dans ta vie. Alors, il y en a peut-être plusieurs, des trucs bizarres dans ta vie. Mais il y en a un qui m'a fait un peu sourire. Tu collectionnes les valises.
4: Oui, bah, c'est venu comme ça. C'est venu comme ça. Je trouve qu'une valise, les valises anciennes, hein, c'est joli. Il y a plein de couleurs différentes. Alors, il y a ce qu'on appelle la bijouterie. C'est les fermoirs, les coins, etc. Mmh. Et puis je sais pas, je me suis rendu compte que ça devenait une passion parce que je comptais que j'en avais 19.
2: Oui, c'est ça, tu as 19 valises réparties dans ton appartement et tu t'en sers comme placard en fait.
4: Oui, c'est ça, ben, je la sers dedans et c'est très spécifié par valise.
2: Oui, voilà. C'est original. Tu fais un petit peu de sport aussi, un peu de yoga pour te détendre.
4: C'est en ce moment, mais c'est vrai, il faudrait que je m'y remette.
2: Ouais.
4: Ah, du coup, je suis partie un peu sur l'aquagym.
2: Ouais. Ah voilà, tu plouffes toi. T'es du genre. Ah, t'es aquagym carrément, c'est plus que
4: la natation. On est à la mer, hein, à la base, donc une fille de la mer, ça aime l'eau hein, quand
2: bien
4: même.
2: Bien sûr, bah, je comprends très bien. Ah, tu bricoles aussi, ça t'arrive. Qu'est-ce que tu bricoles?
4: Oui.
2: Tu fais quoi?
4: Écoute, là, au Crotoy, on a beaucoup à faire. La dernière fois que j'ai voulu vous appeler, j'étais sur l'échelle, j'arrivais pas à faire les deux en même temps. Peinture, papier peint, Valérie, je pense que. Très honnêtement, je pense que t'aimerais. On a pris une couleur verte eucalyptus, très jolie.
0: Eucalyptus.
4: Et ça a été bien fait avant. On avait essayé de maroufler du papier peint, mais ça faisait moche. Donc, même si c'était bien marouflé, Valérie, je sais pas si
0: j'espère.
4: Bien, c'était vraiment la qualité du papier qui n'était pas à la hauteur de la pièce. Donc voilà, les peintures, le papier peint, coller des plaintes. Bon, le carrelage, j'ai arrêté, je m'étais fait mal au dos.
2: Voilà.
4: On demande à quelqu'un de le faire.
2: Non, mais tu bricoles, tu fais plein de choses. Il y a un truc que tu sais bien faire aussi, c'est les châteaux de sable. Ça, c'est balèze, hein, les châteaux de sable. Ben c'est vrai.
4: Je sais pas pourquoi vous avez mis ça. Alors, j'en ai pas fait depuis longtemps, mais j'ai mis une photo il y a deux jours sur mon Insta qui montrait qu'il y avait des gens qui ont fait une espèce de spirale qui allait vers la mer avec des châteaux de sable. Et j'ai jamais vu ça. Je trouve ça très beau, mais
2: trop
4: c'était
2: mignon.
4: Pas de moi.
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1: Bon, alors, dis donc, il paraît que t'as plein de qualités, on l'a vu, hein. Tu cuisines, tu chantes, tu fais plein de trucs. Mais t'es chiant. Il paraît que t'es chiant et maniaque.
2: Ah, vous savez bien parler de
1: ça. Il y a marqué défaut, maniaque et chiant. Alors, je voudrais que tu m'expliques qu'est-ce que c'est maniaque et chiant.
3: C'est-à-dire tu ranges un truc à tel endroit et si on le déplace, je vais revenir et en plus en rien.
1: Voilà. Tu fais bien le mec qui râle.
2: Il le fait bien. Hein.
1: Faut pas déranger tes trucs quoi, c'est ça?
3: Ouais, c'est un peu ça. Maniaque et chiant. Ouais.
1: Hey, chiant. Et alors, elle dit quoi, Cathy?
3: Bah là, elle dit comme toi, elle dit oui.
1: Et voilà, donc, mais il y a un moment donné, tu t'essayes pas de faire un peu des efforts, d'être moins chiant.
3: C'est quoi l'adage chasser le naturel, il revient au galop, c'est ça, non?
1: Ah oui, c'est ça, d'accord, ok, bon, bah, après, c'est super, on continue à être chiant.
3: Voilà, non, mais j'essaie quand même de. Non.
1: Il paraît que.
3: À côté de ça, j'ai un gros déconneur, j'ai beaucoup d'humour, donc.
1: Ah oui, non, mais j'ai pas dit que t'avais que des défauts. J'ai dit que tu as plein de qualités, mais il paraît que t'es maniaque et chiant, quand même.
3: Voilà.
1: Bon, alors, il y a ton talent inutile. Là, franchement, ça m'a traumatisé. Ton talent inutile, il paraît que t'arrives à passer une ficelle alimentaire dans ton nez et la ressortir par la bouche. J'ai envie de pleurer.
2: Mais c'est pas l'intérêt.
1: Mais comment tu fais ça, s'il te plaît?
3: Je passe d'abord par le nez et descend dans la bouche, il faut la récupérer après.
2: Mais pourquoi?
1: Mais c'est pas ça, mais.
3: On a bien dit talent inutile.
1: Exactement, mais pardon, mais alors moi, qui pendant le Covid, je pleurais ma mère pour mettre le truc dans le nez, là j'avais envie de hurler de douleur.
2: Ah oui, les tests là.
1: Comment t'as fait?
3: Les égouvillons, les fameux égouvillons.
1: Et toi, ça te faisait rien, toi, du coup?
3: Non, que dalle, non, rien.
2: Chatouille.
1: Bah lui il adore.
3: Ouais, voilà.
1: J'ai envie de pleurer, j'ai mal, j'ai le nez.
2: On fait un petit test à 13h, Valérie.
1: Jamais de la vie. Alors, tu as 3 points. Ce qui serait bien, c'est de marquer 5 points. On est d'accord?
3: Oui, ce serait bien, ouais.
1: Je pense que c'est une question facile pour toi, mais on va voir. Tiens, une petite ambiance. Alors, on va parler de guitare. Écoute bien. Quel petit objet en forme de triangle est utilisé par les guitaristes pour gratter les cordes?
3: Oh, j'en ai ramené un bout de Londres, un médiator.
1: Un médiator. Est-ce que c'est une bonne réponse? Oui, c'est une bonne réponse. Alors, tu l'as ramené de Londres, il est beau?
3: Juste à côté, il y a un petit musée, juste à côté du fameux. Parce qu'avec Cathy, quand on était allé à Londres, on s'est fait le fameux délire de la pochette des Beatles, c'est-à-dire traverser.
1: Ah oui, bien sûr.
3: Et juste à côté, donc il y a du studio à Beyrouth, il y a une petite boutique à Beyrouth, et donc j'ai ramené un médiator à Beyrouth.
1: Eh ben magnifique, t'as 8 points grâce au médiator.
2: Bon, parler de guitare, Sidonie, il paraît que toi tu fais de l'harmonica.
4: Oui, j'ai acheté un harmonica, j'en sais pas suffisamment pour être vraiment très bonne pour l'instant.
2: Oui, on fait de l'harmonica, il paraît qu'on fait 1m70.
4: Oui.
2: Oui, pareil qu'on aime le badminton, le bowling, la natation, qu'on a un accent picard aussi, on sait faire ça? On sait faire l'accent picard?
4: Oui.
1: Bon, du spa, du
4: Qu'est-ce que tu veux que je te dise, Eric?
2: Ah, là. Ah oui, non, c'est bien.
4: Je suis de
2: Ah oui, très bien. On aime la couture, le dessin, le moulage, le patronage, le bowling. Est-ce que tu sais où est-ce que j'ai chopé tout ça?
4: Tu allais trouver mon CV.
2: Exactement, madame. Je vous ai trouvé. Je vous ai en face de moi. Je vous vois. Alors, on a des notions d'allemand aussi. Et on parle anglais couramment.
1: Mais quel stalker, ce Bastien.
2: Oui. C'est fou, ça. J'ai le poids. J'ai les cheveux mi-longs, raides, châtain clair. Voilà.
4: Oui, tu sais tout.
2: Ah, les yeux verts, très beaux, sauf quand tu mets tes lunettes. Eh oui.
1: Y a un problème pour les lunettes, toi?
2: Bah non, j'en porte aussi, donc.
1: Ouais.
2: Enfin voilà, j'ai plein d'infos, les pantalons, la poiture, la veste.
1: Ouais, pose ta question.
2: Tu fais des trucs géniaux, quoi. J'adore. Non, c'est bien ça.
4: Dans notre métier, c'est demander, donc.
2: Oui, non, mais bien sûr, on comprend ça. C'est pour tous les castings.

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1: Alors, qu'est-ce qui se passe? Il paraît qu'il y a Lydie qui appelle.
2: Alors, qui est Lydie?
3: Oui.
1: Alors, comment ça va? Merci, ma chérie, d'appeler. Alors, cette petite vache, elle va s'appeler Valérie.
2: Enfin, qu'on rappelle qu'elle était avec nous il y a quelques jours.
3: Oui. Elle est très contente de vous la faire voir, oui.
1: Oh,
3: elle est née ce matin, elle va très bien, la maman aussi.
1: Oh là là, je suis contente, j'ai une vache à mon prénom. Bah alors là, écoute, tu sais quoi? Lydie, tu ne pouvais pas me faire plus plaisir. Merci, ma Lydie.
2: Je me souviens que c'était ma candidate et qu'elle avait gagné.
1: C'est à moi qu'elle souhaite la fête et c'est moi qui ai la vache à mon nom.
2: C'est normal.
1: Merci, ma petite Lydie, d'avoir appelé. Je t'embrasse très fort. Embrasse Valérie. Embrasse Valérie pour moi. Oh là là, j'ai une vache à mon nom, c'est magnifique.
2: Ah, si tout le monde nous rappelle, là, on est mal, hein.
1: Alors, Christophe et Catherine. Christophe à 4, Catherine à 3 et Christophe. Ah là là là là là là, Christophe. Il est un petit peu notre Pierre Richard de la semaine. Oui, bah oui. Et il se trompe souvent d'étage. Ça t'arrive de sonner chez d'autres gens. Et que même tu rentres dans l'appart, hein? C'est-à-dire?
4: Exactement.
1: Tu sonnes et tu rentres, toi. Je sais pas si c'est ce qui a marqué sur ma petite fiche de Maître Coupez.
4: Oui, c'est ça.
1: Mais alors, quand tu sonnes et que tu rentres, tu te rends pas compte que quand le monsieur il t'a ouvert, c'est pas le bon copain que tu viens voir?
4: Bah non.
1: Et alors, qu'est-ce que tu fais? Tu rentres et tu dis, je boirais bien un petit café. Comment ça se passe?
4: Presque.
1: Mais il a dû être content, le monsieur, que t'es rentré chez lui.
4: Et oui.
1: Il a pas appelé la police quand même, t'es sorti tout seul, tu t'es rendu compte de ta bêtise.
4: Oui.
1: Alors c'est pas que ça, hein. Il lui arrive tout le temps des aventures. Par exemple, quand il fait sauter des crêpes, c'est rare qu'elles tombent dans la poêle, hein. Elles vont au plafond, par terre.
4: Voilà, exactement.
2: Ils arrivent chez le voisin.
1: Pas si bien dire, parce qu'elles sautent par la fenêtre.
2: C'est pour ça qu'il va les récupérer en fait.
1: Et surtout, elles vont même sur la tête de ce pauvre chien, dis donc. Pauvre Staffy avec une tête de crêpe. Ça te fait rire, pauvre Staffy, comme il doit être content, tiens. Alors, c'est pas grave, tu les manges quand même, il y en a qui arrivent dans la poêle.
4: Oui.
1: Tu sais quoi, c'est déjà pas mal. Voilà. Alors, écoute, j'espère que tu vas marquer 3 points de plus. C'est la question à choix multiple. Je te pose la question, je te propose des réponses. Évidemment, à mon top chrono, tu as 10 secondes pour me donner ton choix. Tiens, un petit
5: exemple. Fais pas tes doigts dans le nez.
1: Alors, Jacques Dutronc. Aujourd'hui, mardi 28 avril, ce n'est pas que la Saint-Valérie.
2: Oui, mais quand même.
1: C'est l'anniversaire de notre ami Jacques Dutronc. Alors, joyeux anniversaire, Jacques Dutronc, on t'embrasse. Et est-ce que tu sais, Christophe, dans quel groupe a débuté Jacques Dutronc dans les années 60? Écoute bien. Les Chaussettes Noires, El Toro et les Cyclones, les Chats Sauvages, les Bastiano.
2: Oui.
1: Alors, dans quoi il a débuté dans les années 60? Les Chaussettes Noires, El Toro et les Cyclones, les Chats Sauvages, El Bastiano. Top chrono, 10 secondes. Les taureaux et les cyclones. Oui. Il a fait ses débuts comme guitariste dans ce groupe au début des années 60. Bon, le groupe a sorti des titres et ensuite, il est parti solo. Il a explosé avec et moi.
2: Ah oui.
1: Voilà, toc-toc.
2: Ah, les Chaussettes Noires, c'était Michel.
1: Puis Dick Rivers, c'était les Chats Sauvages. Bref, allez, ça fait 7 points pour Christophe.
2: Oh là là, attention Catherine. Attention. Catherine, est-ce que tu as envie de chanter pour t'encourager toi-même? Ou on en reste là? Oui, c'est vrai? Tu veux chanter quelque chose?
1: Bah oui.
2: Allez,
3: non,
2: vas-y.
3: Non, pardon, j'ai coupé.
2: Non, parce que nous, on chante à tout moment.
3: Ça suffit, vous allez depuis midi, on n'arrête pas. En moins,
2: en fait. Pas du tout. Catherine, toi, tu fais partie, t'es à la retraite, on l'a dit, il y a un an et demi, et t'as décidé de profiter de la vie. On ne peut que t'encourager. Avec Patrick, vous avez acheté un camping-car.
6: Je suis vénard.
3: Oui.
2: Raconte un peu l'aventure avec le camping-car.
3: Oui, on aime bien partir dès qu'il y a un petit rayon de soleil, il fait beau, allez hop, on n'est pas loin de la côte. Soit on va sur la côte normande ou la Bretagne un petit peu plus loin. Et on a été même jusqu'en Hollande, là. On a été voir les tulipes, les moulins, c'était magnifique en mars.
2: C'est la liberté, le camping-car, c'est super.
3: Voilà.
2: On se pose un peu où on peut.
3: Et donc, le chien, elle est heureuse comme tout, elle est au milieu entre papa et maman. Et... voilà.
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1: Comment ça va les amis?
2: Bonjour.
3: Très bien, et vous?
1: Bah ça va, alors Franck qui a 52 ans joue avec Ici Touraine.
3: Oui.
1: Tu habites à Chanceaux sur Choisy.
3: Oui.
1: Alors comment s'appellent les habitants de Chanceaux? Les chanceux?
3: Non, les cancéliens et canceliennes.
1: Hop hop hop. Tous les cancéliens, toutes les cancéliennes, ils vont chanter sur le refrain. Alors, tu as deux filles, Sarah et Chloé.
3: Oui.
1: Jusqu'ici, j'ai bon. Et alors là, va falloir m'expliquer, mon petit canard, pourquoi ton surnom, c'est Cauchemar.
2: Fais peur.
3: Alors, tout le monde me prend pour un cauchemar. En fin de compte, est-ce que je fais peur aux gens alors que je suis un homme très gentil? Je sais pas. Tout le monde m'appelle Cauchemar. C'était mon surnom et c'est resté comme ça.
1: Cauchemar, carrément. Tiens, voilà le cauchemar
2: qui arrive. C'est moche.
3: Exactement.
1: Mon Dieu, mais même... Non, pas tes amis quand même, si?
3: Si, tout le monde. Ma famille, tout le monde m'appelle Cauchemar.
1: Oh my... Mais tu dois faire des trucs quand même. T'as réfléchi déjà? Est-ce que tu fais
3: non.
1: des...
3: Non.
1: Oh, mince.
3: Je vous dis, c'est un homme très gentil, mais pourtant, voilà, tout m'appelle Cauchemar.
1: Oh mon Dieu. Bon, bah écoute, j'ai envie de te dire.
2: Vous n'avez pas de chance, Valérie.
1: Ah non, mon petit cauchemar. Surtout que Franck, il avait envie de jouer avec moi. Parce que Franck.
3: Ouais.
1: Eh oui, Franck. Il a demandé à jouer avec
3: Franck,
1: moi. Il est.
3: Parce qu'il a toujours rêvé de maroufler avec vous.
1: Eh voilà! Eh oui, bricole, mon Francky. Il adore.
3: Exactement.
1: Mais oui! Il maroufle, il fait tout dans la maison. Il paraît que t'adores le bricolage. Mais voilà.
3: Exactement, j'ai fait ma maison moi-même.
1: Oh là là là là là là. Bon bah rien ne t'échappe. Le placo, le béton, les tout.
3: L'électricité, le plomberie, enfin tout.
1: Oh là là là là, mais quel homme complet.
2: C'est un cauchemar.
1: Non, c'est pas un cauchemar pauvre. Non, il a fait sa maison tout seul, il est fort.
2: Il a fait sa maison tout seul.
1: Exactement. Exactement. Bon, alors écoute, on va tout de suite marquer le premier point, histoire de montrer qu'on est les plus forts, nous les maroufleurs. Tiens, un petit extrait.
3: Exactement.
1: Allez, encore un petit verre de vin, une chanson de chantier, tiens.
2: Oh.
1: Alors,
2: une chanson de chantier.
1: C'est une chanson de chantier. Vous savez ce que c'est le plus bel outil du chantier?
2: Le verre. Donc,
1: non,
2: du coup.
1: La bière. Ouais. Allez, au Royaume-Uni, figure-toi qu'on a découvert une cave à vin du 19e siècle sous un parcours de golf. Alors, est-ce que c'est vrai qu'au Royaume-Uni, on a découvert une cave à vin du 19e siècle sous un parcours de golf? Vrai ou faux? Top chrono, 5 secondes.
3: Faux.
1: Eh ben non, c'est vrai. Figure-toi que sur le parcours de Darwin Park à Trafford, eh bien, le green s'est effondré. Et sous le green, il y avait une cave voûtée remplie de bouteilles centenaires. Bon, alors, elles étaient vides, mais c'était quand même... une cave à vin. Donc, pas de points pour toi, mon Francky.
2: Oh là là, il porte bien son nom, celui-là, Cauchemar. Ça, déjà, ça démarre mal. Gwenaëlle, bonjour et bienvenue.
4: Bonjour, bonjour.
2: Bonjour, bonjour. Avec Ici Armory, comment s'appelle l'endroit où tu vis? Je te laisse le prononcer parce que c'est compliqué pour moi.
4: Noyal-Châtillon-sur-Seiche. Deux communes confusionnées.
2: Ok, alors du coup, comment on appelle les habitants de Noyal-Châtillon-sur-Seiche en Ille-et-Vilaine?
4: Les Castelnaudais.
2: Ah oui, rien à voir.
1: Rien à voir.
2: Sois la bienvenue, tu as deux grandes filles déjà. Comment elles s'appellent tes filles?
4: Mathilde et Chloé également.
2: Qu'est-ce qu'elles font? Parce qu'elles ont plus de la petite vingtaine. Elles sont étudiantes, elles travaillent, qu'est-ce qu'elles font?
4: C'est ça, elles sont étudiantes, ouais.
2: Toutes les deux dans quoi? Qu'est-ce qu'elles étudient?
4: La politique internationale.
1: Oh my god.
2: D'ailleurs, on va régler ce problème tout de suite. Il paraît que t'aimerais bien déjeuner avec Donald Trump. Pour lui remettre un petit peu les...
4: quelques vérités à lui dire.
2: Voilà.
1: Surtout en ce moment.
4: Mais je mettrais Poutine à côté et on ferait peut-être une petite remise à plat de certaines choses.
1: Oula. Oh my god.
2: Les points sur les i et les machins au carré. Ok.
1: Allez.
2: Bon, Gwen, évidemment, Gwenaëlle. Gwen, c'est ton petit surnom. T'as des poules à la maison aussi? C'est pour les œufs le matin?
4: Ah oui, mes petites cocottes, ouais. L'entretien du jardin,
2: coquettes.
4: Tout ça, c'est formidable.
1: C'est
2: trop mignon.
1: Les œufs coques le matin.
2: Ah, c'est délicieux. Non, mais les œufs de la poule, quoi.
1: Bah, tu tu manges des œufs de chien, toi, ou pas? Non, c'est juste pour savoir.
2: Les œufs de la campagne, ça veut dire, les vrais œufs, quoi. Oui. Voilà,
1: mais en fait, les œufs, ils viennent tous de la campagne. Il n'y a pas beaucoup de Parisiens.
2: Écoutez, commencez pas.
4: Elle est taquine.
2: Le mot est fait, madame, vous savez. Le mot est fait.
1: Et ça y est, c'est parti. Allez, au taquet, exactement. Merci, Gwen.
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1: Alors Nathalie, on va parler d'amour, on va parler de ta rencontre avec Franck, ah là là. Ça s'est passé dans un endroit où on ne dirait pas que ça peut être une rencontre de l'amour. Hein. Ça s'est passé au Center Park de Picardie.
2: Ah.
3: Oui.
1: Ah et voilà. Et oui, parce qu'elle part avec ses enfants, ma petite choupette, elle va avec ses enfants fêter Noël au Center Park, faire du toboggan, à qui mieux. Et là, tout le monde fait la fête. Et même le Père Noël fait la fête, c'est ça? Il danse, le Père Noël.
3: Au début, il était sur son fauteuil de Père Noël, et puis il y a eu à la queue leu-leu qui s'est lancée, et puis je l'ai pas laissé prendre le début de
1: la queue leu-leu
3: pour tout le monde, et je l'ai chopé, je l'ai pris devant moi, et puis il s'est dit, mais qu'est-ce que c'est cette donzelle, et puis voilà.
1: Alors, et puis voilà.
3: C'est notre première rencontre.
1: Voilà, le lendemain, pof pof, il lui propose quand même de boire un verre avec le Père Noël, hein, parce que le Père Noël, il finit à 20h. Et du coup, voilà, il a séduit et la maman et les enfants. Bim, bam, boum. Tout ça sous la piscine avec les vagues.
3: Lui n'allait pas à la piscine parce qu'il travaillait.
1: Ouais.
3: Mais voilà, après son réveillon de Nouvel An à Center Park où il gérait toutes les équipes d'animation, eh bien, il est venu me rejoindre chez moi.
1: Et voilà.
2: Vous êtes en train de me dire que c'est la Mère Noël qu'on a au téléphone.
1: Exactement,
2: là.
1: Nous avons la
2: et
1: Mère
2: Noël. Elle s'est mariée.
1: Noël. Évidemment.
2: Ah ouais, quand même.
1: Elle a épousé le Père Noël.
2: Oh,
1: ils vivent avec les lutins là-haut, dans le Nord. Et donc, ça fait 18 ans que vous êtes ensemble.
3: Oui.
1: Ça, c'est de l'amour. Et ça fait 12 ans que vous serez... Enfin, ça va faire vos 12 ans en juin, c'est ça?
3: C'est ça.
2: Mais dites-moi, Valérie, est-ce que ce serait pas temps de ressortir... Maria Carré?
1: Maria! She's back from the congélateur! Ah bah c'est ta chanson ça, ma petite Nathalie, hein.
2: C'est une chanson d'un 30 avril.
1: Voilà, exactement.
2: Elle est avec le Père Noël.
1: Bien sûr, son mec c'est le Père Noël. Alors Nathalie, écoute bien, c'est une question qui peut te permettre de gagner 3 points de plus. C'est la question à choix multiples. Écoute bien la question et ensuite les choix. Combien de touches possède un clavier d'ordinateur standard, le clavier de base? Alors écoute bien. 71,

0: 98, 105 environ, ou le nombre de dents de Éric Bastien. Alors, combien de touches possède un clavier d'ordinateur standard? 71, 98, environ 105. Le nombre de dents d'Éric Bastien, top chrono, 10 secondes.
1: On peut appeler un lutin si elle veut comme ami. Hein.
2: Moi, je dirais 105. Hein.
0: Et tu... Eh ben, tu fais très très bien. Wow. 105, AZERTY, QWERTY, c'est 105 touches avec des variations selon les modèles. Bravo, 3 points de plus, tu as 6.
1: C'est facile pour elle, il y a tous les cadeaux à la maison, voilà, il y a des ordinateurs partout. La femme du Père Noël quand même, cette émission est classe. Sébastien, tu as une relation cachée avec quelqu'un de connu dans le monde ou pas du tout?
3: Non,
1: pas du tout. Sébastien, il est en couple avec Élodie. Comment vous êtes rencontré avec Élodie? Oh, si c'est pas indiscret. Allez. Hein.
3: Sur une application de rencontre.
1: Une application de rencontre, ok. Alors elle était gendarme.
3: Oui.
1: Elle l'est peut-être encore d'ailleurs. Hein.
3: Non.
1: Non, elle n'est plus gendarme. Mais alors, elle habitait pas en Alsace?
3: Non, dans les Vosges.
1: Elle était dans les Vosges. Elle était où dans les Vosges? À quel endroit?
3: Épinal.
1: Ouais, donc Épinal, l'Alsace, pas très loin, mais c'est pas totalement à côté. Du coup, vous avez fait comment? Des petits allers-retours?
3: En fait, elle venait chez moi. Et le 2 mars, on s'est mis en couple.
1: Là, récemment, le 2 mars?
3: Non, ça fait 10 ans.
1: Ah, ça fait 10 ans que vous êtes ensemble, le 2 mars. Bah écoute, félicitations. Donc elle est venue s'installer en Alsace. Tu peux nous rappeler l'endroit où tu vis, pour que je ne l'écorche pas?
3: À Ibersheim.
1: Voilà, et comment on appelle les habitants, d'ailleurs?
3: Je sais pas. Et
1: pour ça
3: et moi, à mon avis.
1: D'accord. On va quand même parler un petit peu de l'Alsace et de la cuisine alsacienne juste un instant. On a dit que tout à l'heure, t'aurais rêvé d'être cuisinier. Tu continues de faire de la cuisine. T'as quelques spécialités comme ça alsaciennes? On entend la musique d'ailleurs.
3: Choucroute, bake-off.
1: Toi, tu fais quoi?
3: Mariné.
1: Ouais.
3: De tout.
1: Je sais pas, à cette heure-ci, tu nous proposerais quoi à 13h là?
3: À 13h, une omelette.
1: Ah, une omelette alsacienne?
0: Ah, c'est bon.
1: C'est quoi la spécialité de l'omelette alsacienne? Qu'est-ce qu'elle a de particulier?
3: Avec du lard, du jambon, du lard, des champignons, oui. Une petite salade avec des petits croutons par-dessus. Mmh. Un petit peu vosgien et alsacien en même temps.
1: Et un petit vin alsacien avec modération. Oui, il faut bien un peu de salade parce qu'avec du lard, il faut se donner bonne conscience. Bah écoute, ça donne envie.
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2: Mettez vos oreilles dans le vide avec le duo Belle Dame. Bientôt trentenaires, Tommy et Nathan, son frère jumeau, au Savoyard de la Vallée de l'Arve et surtout musiciens. Ils ont créé Belle Dame. Ils écrivent, ils composent, ils chantent et jouent. Guitare, clavier et machine. Et fin 2025, Belle Dame a sorti ce single Dans le vide.

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2: Salut à toutes, salut à tous, et ravi de vous retrouver toutes ces soirées musicales que nous passons ensemble du lundi au dimanche avec, vous le savez, de petites variantes pour le week-end. Demain, dimanche, ce sont les auditrices et les auditeurs de Décibel qui choisiront la musique. Et ce soir, un invité, et pas des moindres, donc un incontournable, je le disais, Jean-Luc Reichmann. Et je dois vous dire que la playlist qu'il a choisie pour vous, on sent que monsieur a commencé à la radio. On y court. Il n'est pas midi, alors je ne vous dis pas bon appétit, Jean-Luc Reichmann.
3: Non, mais le gars, il est automatisé. D'un seul coup, il est midi. Je ne comprends pas, il est midi moins 7. Non, écoutez, je suis très très heureux d'être là. J'adore la radio, je suis un fan de radio.
2: Déjà, vous avez une voix de radio.
3: Je ne sais pas de quoi vous parlez.
2: Oh là là, tout dans la gorge. Non, mais c'est incroyable, bravo, bravo, c'est magnifique. Jean-Luc Reichmann, donc oui, vos débuts à la radio, et puis ensuite la télé, et la fiction, c'est ce qui arrive en dernier sur votre CV. Mm-hmm. Vous n'êtes pas que acteur d'ailleurs, hein. Mm-hmm. Vous êtes aussi dans les coulisses de Léo Mattei. Mm-hmm. Puisque vous faites partie de l'équipe de production, on dit, c'est ça?
3: Oui, en fait, on a créé carrément cette série. Elle est française, donc effectivement, on est dans la production artistique. Ouais. Pas du tout en ce qui est des contrats, des chiffres et de l'argent, loin de là. Moi, ce qui m'intéresse, avant toute chose, c'est de faire passer des messages, comme vous le savez, aussi bien sur les enfants, oui, qui pour moi est la chose la plus importante de la vie. L'enfance et la différence sont mes deux combats. Alors effectivement, ça a commencé jeudi dernier avec un premier épisode, et puis voilà, tous les jeudis soirs, pour l'instant, il y a Léo Mattei, Brigade des mineurs, oui, donc on a créé ça, série française, création 100% française, qui s'exporte, ma bonne dame Émilie.
2: Qui regarde ça dans le monde ?
3: Dans 51 pays. Dans le monde. Ah, ça, elle rigole plus du tout, là.
2: Ah non, je suis bluffée.
3: Et le 51e pays, ça a été le Japon qui a accepté de nous diffuser cette production française. Alors là, ça rigole moins, hein. Ouais. Vous avez vu, elle rigole
2: pas. Je rigole pas du tout, là. Non, je suis épatée parce qu'il y a évidemment d'excellents concepts français qui peuvent être adaptés à l'étranger. Genre, ils nous sucent nos idées et puis ils les font à leur manière. Mm-hmm. Mais là, vraiment, que vous soyez diffusé comme ça partout dans le monde, bah, je vous félicite.
3: Ouais, c'est gentil. Ouais. À l'époque, il y avait un slogan en France, vous n'étiez pas Panet, qui disait en France on n'a pas de pétrole mais on a des idées. Et ben voilà, je me suis battu, il paraît que c'était pas possible de créer une fiction française il y a 13 ans, et ça fait 13 ans, donc 64 épisodes, ouais, qui sont diffusés un peu partout dans le monde pour défendre la cause des enfants. Ça veut dire que 13 ans plus tard, ça marche toujours. On aurait aimé que ça marche plus, mais bon, comme vous voyez, l'enfance est au cœur en plus de l'actualité en ce moment, avec tout ce qui se passe partout. Donc il faut mettre de temps en temps le doigt où ça fait mal, c'est-à-dire que nos enfants, il faut les prendre comme des personnes à part entière, et puis les respecter aussi, les écouter surtout.
2: Oui, c'est ce que fait votre personnage Léo Mattei, et il se bat pour les enfants. Léo Mattei, Brigade des mineurs, donc ça a recommencé sur TF1 avant-hier. Ça va cartonner cette nouvelle saison. Il y a plein de nouveautés, on en parlera tout à l'heure.
3: Avec plaisir.
2: Mais on est aussi là donc pour la musique, oui, ensemble, Jean-Luc. Mmh. Vous m'avez fait une playlist. Mmh. Je vais pas vous flatter, mais franchement, je fais un petit coup d'œil en régie, et vous êtes dans notre top 3 de l'année. Là,
3: mais non, qui sont les deux premiers?
2: Je vous dis pas.
3: Ah, vous voyez, vous voulez pas vous fâcher avec personne.
2: Non. Si, alors il y a Adamo qui nous a fait une playlist incroyable.
3: Ça c'est encore une autre génération. Tombe la neige, laisse mes mains sur tes hanches.
2: Mais il écoute des trucs assez récents aussi. Oui. Il nous a sorti un Shakira ou un truc comme ça, c'était très drôle. Mmh. Mais là, votre playlist, Jean-Luc, elle est éclectique, elle est réjouissante. On va chanter très fort. Alors, je rassure tout le monde, c'est la Saint-Valentin, mais on va pas être emmerdé par les slow, visiblement c'est pas votre truc.
3: Non, il y a des petites choses un petit peu nostalgiques, mais enfin, vos auditeurs de ici, je pense qu'ils vont être sensibles. Je me suis adapté aussi, bien évidemment, à votre auditoire qui, je pense, va apprécier ces petits moments.
2: Oh oui, on y est sensible. On commence avec Joe Dassin.
3: Ah,
2: l'équipe à Jojo.
3: Mais oui.
2: Alors, est-ce que ça fait partie de vos chansons totem, genre sur un tournage, au moment de commencer, pour se donner la pêche?
3: Je peux pleurer à chaque fois que j'entends cela, parce que mon papa appelait ma maman Jo. et Jojo. Et dans l'équipe à Jojo, eh ben, il n'en manquait jamais. C'était toujours une bande. Et papa était un petit peu plus pudique, réservé, alors que maman, Jojo, qui s'appelait en fait Josette, eh ben, dans l'équipe à Jojo, il n'y en a jamais un qui manquait. Et c'était toujours la joie, c'était toujours le partage. Jo Dassin, c'est papa, c'est maman. Dans la voiture, quand on partait en vacances, qu'on cherchait à regarder les plaques d'immatriculation.
2: Ah oui, le grand jeu des enfants devant les écrans.
3: Mais ouais, mais c'était ça. Eh ben, on écoutait l'équipe à Jojo. Et puis, quand maman est partie, eh ben, on a mis ça le jour de son enterrement. Et à chaque fois, c'était l'équipe à Jojo. C'est-à-dire que maman, c'était plein de positivisme, plein d'espoir. On buvait toujours l'apéro avec Jojo. Et puis, c'était toujours des prétextes pour se rassembler, pour chanter et puis pour vivre la vraie vie.
2: Oh là là, elle est pour Jojo, alors celle-là. Et pour vous toutes.
3: Pour ma maman. Vous allez voir, vous allez chanter. Hein. Et puis, il ne faut pas que je pleure en plus. Hein.

0: qu'est-ce qu'on était bien dans l'équipage Jojo. Jean-Luc Reichmann, beau premier choix pour démarrer la soirée.
1: C'est super gentil. Non mais vous voyez, j'ai encore les yeux qui brillent.
0: Ouais.
1: Pierrot, en fait, Pierre, c'était mon père. Et dans l'équipage Jojo, je réécoutais ses paroles. Je ne vais pas chialer, je vous promets, je ne vais pas le faire. Voilà, je notais, comme vous pouvez le voir. Il n'y avait jamais un copain de trop dans l'équipage Jojo. On partageait tout et on n'avait rien. C'est-à-dire qu'aujourd'hui, imaginez-vous, avec les réseaux sociaux, ils ont tout. Il y a une éducation pour les enfants, puisqu'on parle de Léo Mattei, de la Brigade des mineurs. Aujourd'hui, ils font leur éducation avec, effectivement, tous ces réseaux sociaux, avec leurs ordi, leurs portables, etc., leurs smartphones. Mais là, c'est la quintessence même de l'humanité, du partage. On allumait une cigarette et tout s'allumait. C'était quelque chose de dingue. Voilà, qu'est-ce qu'on était heureux, qu'est-ce qu'on était bien. Mais ils avaient rien, quoi.
0: Ouais.
1: Et c'est avec ces petits riens qu'on fait des grands tout. C'est ça, l'éducation. Il faudrait y revenir un petit peu à cette base humaine. Vous voyez,
0: chaleur humaine, ouais.
1: Ah ouais.
0: Ouais, vous avez raison.
1: Mais rien, et puis l'écoute de l'autre autour d'une table, et puis on se parle, quoi. C'est ça, en fait. C'est pour ça que j'adore la radio. Que... Voilà, je suis un fan de radio, je suis un malade de radio.
0: Et il est fort en radio, vous l'avez.
1: Mais non, mais c'est la vérité. Là, en plus, on n'est pas filmé.
0: Non, on a le droit d'être moche. En vrai, on est très beau, je vous l'annonce.
1: Non,
0: c'est une soirée de Saint-Valentin.
1: Vous oui, mais...
0: Quand même, voilà. On est beaux gosses, on s'est mis en noir et tout.
1: Ouais. Oui, c'est vrai que c'est la soirée. C'est bizarre qu'on se retrouve une soirée de Saint-Valentin. Vous et moi.
0: Oui, quand même, Jean-Luc.
1: Seul. Et en plus, il n'y a pas de lumière, il n'y a rien.
0: Et c'est notre premier date. On ne s'était jamais rencontrés.
1: C'est la classe. Moi, je dis c'est la classe. Voilà. Ici, c'est la classe.
0: Alors ça, je pense que l'équipe va le découper.
1: Ouais, c'est ça.
0: Et on va l'entendre toute l'année.
1: Comme dirait Jean-Luc, ici, c'est la classe.
0: Jean-Luc Reichmann, oui. Le seul slow de la soirée, puisque c'est la Saint-Valentin,
1: oui.
0: J'ai choisi le slow des slows. Hôtel California, que nous appelons entre nous 6 minutes 05 pour conclure.
1: Ouais.
0: Est-ce que vous l'avez testé?
1: Elle s'appelle Anaïs, Iris.
0: La réalisatrice de l'émission.
1: Iris, coupez la lumière, parce que pendant 6:05, il va se passer des trucs. Non, Hôtel California, alors vous, ça vous parle pas, mais moi, Hôtel California, mais j'ai dansé des slows.
0: Mais moi aussi,
1: maintenant, vous êtes toute jeune, arrêtez.
0: Oui, mais c'est un slow qui se transmet, je pense.
1: Ouais, et puis qui se transforme aussi, et puis qui se transmute, et puis je trouve qu'il est transgénérationnel.
0: Ouais.
1: On a vécu des émotions, c'est-à-dire qu'on peut s'arrêter, vous écoutez ça quand vous êtes en voiture, puisqu'il y a beaucoup de gens qui sont en voiture qui nous écoutent en ce moment, et puis vous oubliez tout, quoi. Vous oubliez tout, vous faites appel à un affect, à des souvenirs, à des émotions. C'est ça, en fait, la radio. Et Hôtel California, la Californie, pour nous, ça nous est rêvé quand on avait 14-15 ans. C'est quelle année, ça?
0: 77.
1: 77, voilà. Ouais. Donc, j'étais ado.
0: Ouais.
1: Et ça nous est rêvé, la Californie. On rêvait d'aller aux États-Unis. Et puis après, on y est allé, puis on n'a pas été déçus du tout. Donc, voilà, c'est encore un fantasme. Et puis, quand vous écoutez la mélodie... Non mais attendez, Hôtel California, Eagles.
0: Les mecs sont forts.
1: Ah ouais, non seulement ils sont forts, mais ça envoie.
0: Et nous, puisque ici c'est la classe, l'a dit Jean-Luc Reichmann,
1: ouais.
0: On ne coupe pas Hôtel California.
1: Non.
0: Vous avez vraiment 6 minutes 05 pour conclure, les amis. Force à vous.
1: Si toutefois vous allez en soirée avec votre belle, avec votre beau, n'hésitez pas à garder cette musique de dingue. Ça s'appelle, pour votre soirée de Saint-Valentin, les préliminaires, avant que ça fasse boum boum.

0: guitare quand même.
1: Ah bah, une merveille.
0: Non,
1: une merveille.
0: Bah, soirée de Saint-Valentin.
1: Bah oui, hein. Vous écoutez, ici c'est la Saint-Valentin. Alors si vous nous écoutez, c'est peut-être que vous n'avez pas de rancard.
0: Ouais.
1: Donc Jean-Luc Reichmann et moi, on vous embrasse.
0: Voilà, c'est ça. On est de tout cœur avec vous. Et de temps en temps, il vaut mieux être seul. Je tiens à le préciser.
1: Que mal accompagné.
0: Avec sa petite radio ici. On est tranquille, ici et maintenant. Voilà, on est là. Soirée de Saint-Valentin avec Émilie. On se découvre, on parle de la vie.
1: C'est, on est pas mal, hein.
0: C'est très très bien.
1: Est-ce que vous nous feriez pas un peu danser, Jean-Luc?
0: Mais avec beaucoup de joie et de gaieté, bien évidemment.
1: Ouais, hein, parce que bon, là, Hôtel California, ok,
0: ouais.
1: Mais en 2025, on a beaucoup dansé sur une chanson que vous avez choisi de partager avec nous ce soir, qui s'appelle Soleil Bleu.
0: Alors, Soleil Bleu, je trouve, on parlait d'optimisme, c'est un grand coup dans le micro que vous venez de
1: oui,
0: faire.
1: Pardon.
0: Je vous raconte même pas la preneuse
1: quoi.
0: De son, la réalisatrice.
1: Sarah et Iris, elles n'ont plus d'oreilles.
0: Cette femme est troublée un soir de la Saint-Valentin. Elle s'est jamais touché le micro comme ça devant tout le monde.
1: Jamais.
0: Oh, laissez-moi vivre comme je veux, les pieds dans l'eau et la tête en feu. Oh, laissez-moi vivre comme je veux, sur des nuages, sous mon soleil bleu. Quand j'ai entendu ça, Louisa, j'ai trouvé qu'il y avait une espèce de fraîcheur qui arrivait. Et en plus, ça allait bien avec vos logos tout bleu, bleu ciel, ici, France bleue, enfin la vie, quoi.
1: Magnifique.
0: Et je trouve que ça fait du bien d'entendre des personnes qui prônent comme ça le positivisme. Et puis, et qui sont pas dans une espèce de torpeur du pourquoi, du comment, parce que tu es parti, quand est-ce que tu reviens, etc.
1: Ah oui, là, c'est vraiment
0: là,
1: pas l'ambiance.
0: Il y a une espèce de soleil derrière les nuages. On en a besoin, on en a envie, déjà le 14 février. Et puis, ça envoie un joli signal quand même, non, Madame Émilie?
1: Je suis bien d'accord, Monsieur Jean-Luc.
0: Hein, on est d'accord.
1: Je dis même que là, le pays est prêt pour se mettre à danser avec Louisa.
0: Ah ouais?
1: On y va?
0: On y va.
1: Allez, c'est bon.
0: Attention, ça va vous faire bizarre. Regardez ça. Regardez. On est déjà sur une plage, là, non?
1: Ah, complètement.
0: Vous voyez ça, les rochers, le sac, le ressac, le mou et le remous.

0: Si vous êtes fan de Louisa, que vous avez peut-être découvert avec cette chanson, sachez qu'elle sortira au printemps prochain un album un peu en français, un peu en portugais brésilien, puisqu'elle est d'origine brésilienne et elle a bien fait danser notre invité Jean-Luc Reichmann.
1: Oui, c'est moi.
0: Ça va, Jean-Luc ?
1: Je vais très très bien. Je suis heureux parce que voilà, j'étais en pleine promo de Léo Mattei. Et là, c'est une espèce de petite bulle avec vous. Je suis très très content.
0: Ah, merci. On va en reparler de Léo Mattei, puisque avec la plaisir. Nouvelle saison a commencé avant-hier.
1: Jeudi.
0: Si vous voulez en savoir plus, et notamment les nouveautés de cette nouvelle saison, eh ben, il faut rester dans le coin, parce qu'avec Jean-Luc, on fait une petite pause. On revient dans 22 secondes. Comptez bien.
1: 22, 21, 20.
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0: Et notre invité, c'est Jean-Luc Reichmann à la télé le midi et le soir dans le rôle de Léo Mattei. Léo Mattei, c'est le commandant de la brigade des mineurs à Marseille. Quelle bonne idée de tourner à Marseille. Quel kiff à chaque fois.
1: Ah bah c'est Marseille, c'est la lumière, c'est le respect de la différence, c'est la tolérance, c'est les paysages.
0: C'est le bordel aussi. C'est ça qui est bien.
1: Ouais, mais c'est l'amalgame de tout ce qui se passe en ce moment dans la société. Ouais. Donc effectivement, mais moi je trouve que ça se marie très bien. Alors effectivement, moi je me sens bien au stade Vélodrome, je me sens bien à Marseille, parce qu'il faut se mêler à la vie locale et c'est ça aussi l'acceptation des enfants. Là il y a un enfant qui s'appelle Caïs, qui est magnifique dans Léo Mattei, qui est un pur produit marseillais.
0: Avec un accent.
1: À couper au couteau.
0: C'est pagnol, c'est bébé pagnol.
1: Mais quand on a Bengouz, voilà, qui représente Marseille, on a effectivement Roland Courbis, qui a été à l'Olympique de Marseille, on a Adil Rami, dans les épisodes qui vont arriver. Mais Marseille, pour moi, c'est le reflet de notre belle province, la région PACA. Alors, on tourne un petit peu dans toute la région PACA. Ouais. Mais c'est le reflet de la couleur, de la joie, et puis de notre belle France que vous représentez si merveilleusement bien dans vos radios ici.
0: Ah, alors ça c'est sympa de le préciser.
1: Non mais c'est vrai en plus. Non, c'est vrai parce que c'est la vie locale. Ouais. Et en fait, c'est synonyme de proximité. Mais vous savez, Léo Mattei, c'est de la proximité. Et puis c'est mettre le doigt de temps en temps où ça fait mal, cette proximité avec les enfants. Ouais. Les prendre une fois de plus comme des personnes et les écouter et savoir les écouter, parce qu'autrement ça fait des drames. Voilà, l'actualité elle est pleine d'enfants, elle est pleine d'adolescents, et Léo Mattei c'est la seule fiction qui revendique Brigade des mineurs, et faites attention à nos enfants.
0: Et c'est très beau, et ça a en plus énormément de succès, ça a recommencé avant-hier. Léo Mattei, une nouvelle saison. Vous avez cité quelques invités, j'ajoute Ariane Brodier, et Vanessa Demouy.
1: Oui, ça c'est
0: on choisit pas les plus moches, Jean-Luc.
1: Non, c'est pour
0: ça va c'est pas trop dur, Léo Mattei.
1: Vanessa Demouy, c'est pour la semaine prochaine, vous allez la voir comme jamais vous l'avez vue. Alors c'est vrai qu'en ce moment, elle est dans sa quotidienne, bien évidemment. Et puis,
0: tout commence.
1: Qu'elle interprète avec brio, mais Vanessa Demouy, c'était la petite amie quand même de tous les Français pendant des années. Et là, elle a passé 50 balais, elle arrive sans maquillage, sans rien, nude, mais totale. Et vous allez voir, c'est une maman qui est en détresse jeudi prochain et qui a perdu sa fille depuis un an, elle la recherche. Et en parallèle, il y a des enfants, c'est assez rigolo parce que c'est un peu comme, je ne sais pas si vous avez la référence de Stranger Things.
0: Oui, c'est la série enfants, de Netflix.
1: Oui, exactement. Ouais. Ce sont les enfants qui font leur enquête en parallèle de la brigade des mineurs, et à un moment donné, je trouve que c'est la réunion de toutes les générations dans cette transmission, et Mattei dit attention, vous pouvez pas faire n'importe quoi. Oui, mais nous on va vous aider, nous on va trouver la solution, et c'est vachement intéressant de voir la belle Vanessa Demouy au milieu de tout ça, parce que c'est une femme qui est totalement en perte de vitesse, parce qu'elle cherche sa fille depuis un an qui a disparu, et c'est un épisode vraiment hyper touchant.
0: Ça, c'est la jeudi prochaine.
1: Ah ouais, c'est jeudi prochain. Ouais.
0: Là, on cite aussi celles et ceux qui partagent l'écran avec vous dans tous les épisodes de Léo Mattei. Il y a Louvia Bachelier.
1: Oui, Louvia Bachelier qui joue aussi dans Demain nous appartient et qui est merveilleuse. 24 ans, une fille pleine de vie, avec des yeux qui brillent, qui n'a pas son portable entre les prises, qui est totalement vouée à la cause des enfants. Elle est magnifique, elle est solaire.
0: Vincent Desagna,
1: oh là là.
0: Monsieur Morning Live.
1: Morning Live.
0: Il est parfait.
1: Ah oui, avec Michael Youn, c'était la bande de Fatal Bazooka et de Foot à Cagoule.
0: C'est ça. Oui. Il y a Roman Portail, Gwendal Marimoutou et Natacha Saint-Pierre. C'est marrant, c'est deux chanteurs, Gwendal Marimoutou et Natacha. Et puis vous avez eu Stomy Bugsy aussi, il n'y a pas longtemps, dans Léo Mattei. Il y a un truc avec les chanteurs, vous trouvez que ce sont des bons comédiens?
1: Ouais, non, mais je trouve que ceux qui ont envie de défendre la belle cause pour se rejoindre à nous sont les bienvenus.
0: Ouais.
1: Alors effectivement, Natacha Saint-Pierre, c'est ma petite amie dans le film, hein, je tiens à le préciser. Mais voilà, elle est pleine de peps, elle est très très élégante. Et puis Gwendal Marimoutou, il est solaire aussi, metteur en scène de choses fantastiques en ce moment. Non, mais il faut laisser la place aux jeunes. Et puis les gens qui veulent se rallier à nous sont les bienvenus.
0: Très bien, ralliez-vous à Léo Mattei, Brigade des mineurs. La nouvelle saison a commencé avant-hier et vous avez rendez-vous avec Jean-Luc Reichmann, donc tous les jeudis soirs sur TF1 et sur TF1+.
1: Oui, c'est ça, oui.
0: Très important, TF1+.
1: Ah bah oui, maintenant c'est le replay.
0: Je sais pas comment ça marche, mais c'est important. Moi, je regarde.
1: C'est à la demande, en fait.
0: À la demande.
1: Ah, vous avez pas le. Oui, mais c'est bien de prendre la télé quand on veut.
0: Bah oui, c'est formidable.
1: En plus, c'est gratuit, je crois. Oui. Donc,
0: merci TF1+.
1: Voilà, c'est ça. C'est bien le replay, quand même.
0: Ah là là. Allez, ça aussi, c'est gratuit. Une playlist sur mesure pour vous, pour ce samedi soir, par Jean-Luc Reichmann, qui, pour celles et ceux qui ont raté le début de l'émission, je le rappelle, a fait le début de sa carrière à la radio. Donc les disques, la musique, il connaît et il en parle avec amour et gourmandise. Et là, c'est Véronique Sanson qui débarque, Jean-Luc.
1: Beaucoup de gourmandise. J'ai eu la chance de la rencontrer, de l'interviewer. C'est une femme avec une carrière de dingue, avec une voix. Elle a ouvert la voix à sa voix, d'ailleurs, c'est le cas de le dire, avec des paroles de folie. Et puis le morceau qu'on va écouter, chanson sur une drôle de vie, tu m'as dit que j'étais faite pour une drôle de vie, j'ai des idées dans la tête et je fais ce que j'ai envie. Je t'emmène faire le tour de ma drôle de vie. Et ça, je crois que ça va plaire à vos auditeurs.
0: Ah oh oui, ils sont très fans, je crois même qu'ils la connaissent par cœur. Alors, allez-y, chantez très fort et très faux, on s'en fiche, on a le droit, c'est samedi soir.
1: Très fort et très faux.

0: Si je te pose des questions, qu'est-ce que tu diras? Et si je te réponds, qu'est-ce que tu diras?
1: Et si, on parle d'amour, qu'est-ce que tu diras?
0: C'est la Saint-Valentin, dis.
1: Et on se fait un petit accent québécois.
0: Ben ouais.
1: C'est gratuit, ça fait plaisir. C'est comme ça avec Jean-Luc Reichmann. Vous avez un petit bonus sur la chanson de Véronique Sanson.
0: Faites des accents. On n'a plus le droit de faire d'accent, ça me fait rire maintenant. Ils sont mignons, vos petits stagiaires qui viennent de passer en troisième.
1: Ah, bah oui, c'est comme ça. Nous, on a fait des petits selfies.
0: Ah oui.
1: C'est le service public, Jean-Luc.
0: Mais oui! Ne l'oublions pas, c'est le service public.
1: Le patrimoine de celles et ceux qui n'en ont pas, parce que c'est à tout le monde.
0: Voilà.
1: Ça, c'est beau.
0: Félicitations.
1: Merci.
0: Le patrimoine de ceux et celles qui n'en ont pas, signé Émilie. D'accord, merci.
1: Dites donc, Jean-Luc.
0: Bah, dites donc.
1: Feu Chatterton.
0: Oui, ah ça c'est bien ça. Hein.
1: Alors ça vous aimez bien. Comment vous découvrez la musique, vous
0: de Feu Chatterton?
1: En général, vous farfouillez sur Internet, vous allez à la Fnac, qu'est-ce que vous faites?
0: Non, mais à chaque fois, à la Fnac, on va encore à la Fnac.
1: Je sais pas, il y a peut-être des gens qui vont au Furet du Nord, si vous êtes dans le Nord.
0: Extraordinaire pour répondre à votre question sur Feu Chatterton. J'étais le parrain d'un festival qui s'appelle le Festival de la Paille à Métabier. C'est le seul festival qui se situe au pied des pistes d'une station de ski à Métabier. Et c'est extraordinaire. Donc, Festival de la Paille, en plus, ça peut vous intéresser. Ce sera malheureusement, les festivals ont beaucoup de problèmes, de subventions, comme vous le savez.
1: Oui.
0: Et ce sera le dernier festival cet été, fin juillet, je crois. Et je suis le parrain, et là, je rencontre des gens qui s'appellent Feu Chatterton. Et Feu Chatterton, c'est des gens, je trouve, qui sortent de l'ordinaire et qui envoient des messages de dingue.
1: Ouais.
0: Le dernier, effectivement, je pense que c'est celui que nous allons écouter.
1: Oui, allons voir.
0: Allez-en, allons voir. Ça veut dire quoi, allons voir? Ça veut dire soyons curieux.
1: Oui.
0: Et les gens qui sont pas curieux, je trouve qu'ils se tarissent. Et dans les messages de Feu Chatterton, ils ont rempli, je sais plus si c'était le Zénith, le Arena, là, il y a pas longtemps. Et ils sont à guichet fermé.
1: Oui.
0: Et je me suis vraiment penché sur leur discographie et j'ai trouvé que c'était vraiment des gens bien. Donc voilà comment je les ai rencontrés. Mais après, c'est ce qui passe à la radio. C'était un petit peu tout. C'est la curiosité. Il faut aller chercher.
1: Ils ont rempli deux Bercy cette semaine.
0: Ouais, c'est ça. Merci beaucoup.
1: Merci beaucoup.
0: Oui. Non, mais bon,
1: voilà le genre de jeu de mots de qualité que nous ne pourrons plus faire puisque maintenant il faut appeler Bercy Accor Arena. C'est beaucoup moins drôle.
0: Bah oui. Qu'est-ce que vous voulez que je dise? On est sponsorisé par une banque, j'ai vu en plus.
1: C'est ça, le Crédit Mutuel qui donne le là.
0: Voilà, qui donne le là. Moi, qu'est-ce que je faisais? Ah oui, je faisais Crédit Agricole. L'imagination dans le bon sens. C'était
1: quelle
0: moi.
1: Voix. Mais quelle voix.
0: Bah oui. Renault, les voitures à vie. Vivre.
1: Ah, c'était lui
0: oui,
1: aussi.
0: Oui, c'était moi aussi. Ah. Et chaque dimanche sur TF1, une grande soirée de grands films.
1: De grands films ?
0: Avec Whirlpool, le monde de l'électroménager. Ouais, c'était moi. J'en fais plein des pubs, vous inquiétez pas, on est en direct.
1: Vous voulez pas nous faire un petit ici, meilleure radio de France, validé par moi-même ?
0: Ici, meilleure radio de France, validé par Émilie.
1: J'adore, il est trop fort.
0: Feu Chatterton. Plein d'espoir. Écoutez ça, ça monte en puissance.
1: Allons voir.
0: Ouais. Non mais allons voir. Restons pas là. N'ayons pas peur de nous tromper. Allons-y, allons voir.

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0: Le rock français se porte bien.
1: Allons voir ce que la vie nous réserve.
2: J'adore l'idée. Prends-moi la main, le ciel sera toujours bas à ceux qui vivent sans courage. C'est voilà, je trouve, voilà, ça c'est la musique française comme je l'aime.
0: Arthur Teboul, qui est le chanteur de Feu Chatterton et qui écrit les paroles, il écrit aussi des bouquins de poèmes. Et c'est vrai que là, de vous entendre dire les paroles et pas chanter, on se rend compte de, quand même de la qualité des paroles des chansons de Feu Chatterton.
2: Et puis c'est ce qui fait aussi la chanson française dans toute sa splendeur. On a vraiment des paroliers qui sont dingues, des arrangeurs qui sont dingues, et Feu Chatterton, pour moi, ça fait partie des gens brillants dans tous les sens du terme.
0: Feu Chatterton, donc, vous aviez découvert Jean-Luc Reichmann au Festival de la Paille à Métabier. Donc, prochaine édition, les 24 et 25 juillet, il y aura Louisa, qu'on a écouté tout à l'heure.
2: Oui,
0: Et puis, un groupe de rock français qu'on aime beaucoup, qui s'appelle Skip the Use, et qui
2: vous rappelez
0: son retour.
2: Les petits cœurs des enfants derrière.
0: Sauf que c'était des vrais enfants, donc c'était moins bizarre. Ça fait un peu bizarre. J'avoue. allez, changeons de registre totalement. Mm-hmm. On va retrouver Johnny. Alors, c'est quoi votre histoire avec Johnny, Jean-Luc Reichmann? Est-ce que vous avez eu la chance de le croiser, de le rencontrer une fois?
2: Oui, bien sûr.
0: Mais racontez-moi, bon sang.
2: Mais plusieurs fois, bon sang de
0: mais
2: bonsoir.
0: Mais racontez-moi la meilleure.
2: Ah non, mais c'est plusieurs fois.
0: Ah ouais?
2: Il me disait, tu jures, j'aime bien parce que toi, tu fais du bonheur aux gens. Ah. Et le bonheur aux gens, quand je me réveille avec toi. Et il était extraordinaire. Je fais mon sport avec toi. À l'époque, je regardais Attention les marches. Oui, il m'avait dit ça. Je vous assure. J'aime bien Attention les marches parce que les gens, ils sont heureux. Et quand je vois les gens heureux, je suis heureux. Et ça m'avait hyper touché, hyper ému. Et alors moi, qui dis tout à tout le monde, je dis, mais dis donc, je vous ai regardé chanter. C'était un soir, je crois que c'était au Grand Dôme à l'époque, Porte de Versailles, là, au Dôme. Et je dis, dis donc, vous avez fondu, vous avez plus de fesses, quoi. Et là, il me dit, tu as raison, en ce moment, je travaille le haut. Et je trouvais ça complètement dingue. Et après, je l'avais vu à Bercy, je sais plus pour quelle occasion. J'étais à côté de Jean Reno, je crois, avec Jean Reno, bien évidemment, Victor, nettoyeur. Et après, on avait tous été rue Blanche au théâtre de Paris. Il avait fait un deuxième concert après Bercy. Je vous promets que c'est vrai. Et on avait été invités aux deux concerts avec grande joie, bien évidemment. Et puis, il m'avait vu.

0: à la fin du deuxième concert, donc c'est-à-dire que Bercy termine à 23h30 minuit, le temps qu'on se marre tous, rue Blanche, vous voyez où on est, au Théâtre de Paris, tout en bas, il recommence avec que des musiciens, des potes à lui, qui viennent de partout dans le monde, un harmoniciste, un machin, etc. Il fait un deuxième concert de 2 heures.
1: Incroyable.
0: Ah non, mais je vous assure, j'ai vécu un truc de dingue. Et à la fin du concert, je dis, il me fait, ah, tu es là. Je dis oui, il me fait, tu as vu, j'ai repris un peu du cul. Mais je vous promets que c'est vrai, c'était Johnny Hallyday. C'était quelques années plus tard, j'ai pensé à toi et j'ai travaillé mon cul. Et là, j'explose de rire. J'ai dit, on va boire un verre. Il dit, non, je vais pas boire un cul. Parce qu'autrement, ça va pas aller. Il était fracas de fatigue, c'est normal.
1: 3 heures du mat, le mec fait 2 concerts.
0: Mais 2 concerts, un Bercy pendant 3 heures, genre un truc comme ça, de 21h à minuit. Et après, il enquille avec 2 heures sur un bœuf, avec que des potes et des musiciens internationaux, de fou. Et il avait une logique totalement déconcertante dans ses propos. Vous rappelez de l'histoire du Dakar, si on n'avait pas perdu 3 quarts d'heure, on serait arrivé à 3 quarts d'heure. Mais c'était extraordinaire.
1: C'est du bon sens, hein.
0: Ah, mais c'était rien. Voilà, c'était, vous voyez, l'imagination dans le bon sens.
1: Ah, ça
0: vous
1: aussi,
0: voyez,
1: c'était bon.
0: C'était pas Crédit Habituel, c'était Crédit Agricole. Mais en tous les cas, Johnny, c'était, pour moi, c'était un homme magique. Il a ressuscité 25 fois dans sa carrière. Et puis il envoyait de dingue. Quand vous étiez à côté de lui, il y avait la flamme dans ses yeux. Et il était là pour la transmission. En revanche, c'était lui le patron. Il te laissait le micro avec un grand plaisir incommensurable, mais c'était lui le patron. Mais quelle générosité, vous pouvez même pas vous imaginer, on en a reparlé il y a pas longtemps, puisque j'ai invité Lara Fabian dans une émission à midi, et elle disait que c'était une de ses plus grandes émotions. Amel Bent, Patrick Fiori, tous ces gens qui l'ont côtoyé. Voilà, et puis la chanson qu'on va écouter, pour moi, c'est le vrai Johnny.
1: Le patron.
0: Ouais.
1: Paroles et musique, Jean-Jacques Goldman.
0: Ouais.
1: Johnny qui chante.
0: L'envie. Extraordinaire. C'est fou, hein. Il a tout vécu. Et à la fin, il dit qu'on me donne l'envie d'avoir envie. C'est beau, hein, ce soir de Saint-Valentin.
1: Magnifique.

0: Eh ben ça c'est un tour de force. Ah, on a entendu le petit
1: bah. Ben ouais.
0: C'est Johnny, ben c'est quand il travaille le cul. C'est fatigant.
1: C'est important.
0: C'est
1: wow.
0: Important.
1: Non mais quel bonheur, vous vous rendez compte tout ce qu'il y a dans ces paroles là, ce cri de désespoir, ce cri d'espoir, ce cri de main tendue vers l'autre. C'est une histoire de fou, le gars qui a tout réussi quelque part, qui a tout vécu, les frasques, les excès, et arriver à chanter ça avec une telle puissance dans les cordes vocales. Voilà, c'est pour moi c'est envoûtant. En plus, un soir de Saint-Valentin, pour les gens qui sont seuls, ils sont totalement déprimés à la suite de ça.
0: Il faut qu'on change les choses. Jean-Luc Reichmann, oui. Il nous reste, allez, deux chansons si on parle pas beaucoup, une si on cause. J'ai l'impression qu'on va causer.
1: Oui.
0: Donc on va se dire que c'est sans doute la dernière qui arrive. C'est une chanson surprise que vous avez choisie pour nous, qui passe très peu à la radio. Qu'est-ce que c'est? Allez-y, faites votre sauce.
1: Faites votre sauce.
0: Bon, c'est pas le nom de la chanson.
1: C'est...
0: Faites votre sauce. Non,
1: ce serait rigolo quand même pour une soirée de la Saint-Valentin. Chérie, fais-moi ta sauce. C'est un peu bizarre ce que vous dites, Émilie. Les gens, ils sont complètement désarçonnés.
0: C'est vrai. Je
1: vous imaginez, il va y avoir quand même une nouvelle direction ici.
0: C'est vrai, on change de patron, c'est pas le moment de
1: déconner. Et là, d'un seul coup, vous y allez taille patron un soir de Saint-Valentin. Tu vas dire, on s'en moque, il va pas vous écouter, mais quand même, il a des bornes qui s'allument et pas des bornes in the USA.
0: Oh là là, on va loin dans le jeu de mots.
1: Et sachez que, voilà, en ce moment, donc effectivement, je vais pas faire la promo pour la promo, mais il y a Mattei, Brigade des Mineurs, et il y a un élément inattendu qui arrive dans cette saison, voilà, qui est tous les jeudis soirs, là, en ce moment.
0: Sur TF1.
1: Et on a un petit garçon qui arrive. C'est un petit garçon qui s'appelle Caïs, qui est de Marseille. Et en fait, on a fait un casting sauvage pour que ce soit les enfants. Vous connaissez évidemment mon combat pour l'enfant, pour le laisser parler, pour l'écouter, l'enfant. Puisque ce sera, bien sûr, nos enfants qui feront le monde de demain et qui font aussi le monde d'aujourd'hui. Et dans un casting sauvage, j'entends un petit Marseillais qui dit « Moi, je veux bien Marseille, tout ça, je vais poser une question à Marseille. » Il est tellement éclatant que je l'invite à la télé, on lui paye avec sa maman et son papa les billets, machin, etc. Et c'est la révolution tant et si bien que Marseille, je suis Marseille, que tout le monde entend le message, donc que ce soit tous les amis de Marseille, les Caïs, les Jules, etc. Et il fait la une de tout le monde. Il va jouer au football avec Zinedine Zidane au Vélodrome.
0: C'est une mascotte, Caïs.
1: C'est une mascotte, un truc de dingue. Il est reçu par le maire de Marseille.
0: Oh, wow.
1: Et ce petit garçon, je l'accompagne, il s'appelle Caïs, et je l'ai fait jouer dans la série Léo Mattei. Et c'est un petit enfant qui arrive de nulle part, c'est un petit garçon. Et en fait, c'est un petit garçon, puisqu'on l'a vu dans la première soirée, vous allez le suivre dans cette deuxième soirée jeudi prochain, qui a perdu ses parents. Et à un moment donné, on s'est dit, il y a une chanson qui est dingue, si on appelait Calogero, pour avoir la permission que ce petit garçon s'identifie à cette chanson. Et à un moment donné, Caïs me dit en coulisses, mais moi je suis pas chanteur. Je dis, ouais, mais on va quand même essayer. Les paroles, ça commence, il mélange au fond de sa tasse du miel. Il regarde par le vasistas le ciel. À chaque fois que passe un avion, il se dit que c'est peut-être elle qui passe au-dessus de sa maison. On lui a dit qu'elle était au ciel. Il parle de sa maman. Il rêve couché sur un parquet dans les bras de sa mère, dessiné à la craie tous les soirs en secret. Ce dessin, il le fait trait pour trait à partir d'un portrait. Il rêve couché sur un parquet dans les bras de sa mère, dessiné à la craie tous les soirs en secret. Perdu au fond de sa classe, il s'en mêle. Il se débat avec le coriace pluriel. Puis, il explique à sa maîtresse pourquoi parent ne prend pas de S. Des câlins, il en voudrait tellement, ne serait-ce qu'un parent. 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Écoutez ça. Il mélange.

0: portrait.
1: La version de Calogero vous a ému, attendez d'entendre ce que Jean-Luc Reichmann a prévu pour vous.
2: Mais, non, mais en plus, je pense que ça va plaire aux auditeurs. Si toutefois, vous avez le cœur bien accroché, parce que en écoutant ça de ce petit garçon qui a perdu sa maman, c'est vraiment bouleversant. Mais là, le petit garçon, en fait, est seul dans sa chambre et Mathieu écoute quelque chose et il pensait que c'était pas lui, quoi qu'il arrive. Et puis, il approche doucement et puis, entend ça.
3: Non, je fonde sa tasse.
2: Alors, il y a du bruit, hein, mais c'est normal. Il entend ça au fond.
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2: Et il chante tout seul dans sa chambre. Et il reprend Calogero.
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2: Et ça, c'est quelque chose de c'est magnifique.
1: Beau.
2: Ah ouais, c'est.
3: Il se dit

0: Il a perdu sa maman. Et tous les soirs, il est seul dans sa chambre et il reprend cet air.
1: Cette chanson, qu'est-ce qu'il a dit, Calogero ?
0: Calogero, il n'a pas vu encore,
1: ouais.
0: Mais je pense que ça va le toucher au plus haut point, parce que en fait, je pense que effectivement, on est tous là pour les enfants. Il faut pas les oublier. C'est toujours des problèmes de grands. En fait, ce qu'il y a de bien, nous, avec les auteurs, c'est qu'on essaye de se mettre à la place de l'enfant, du regard de l'enfant. C'est effectivement les prendre pour des vraies personnes. On dit toujours, ah oui, mais c'est un enfant, c'est pas grave, etc. Mais quand, ouais, non, t'inquiète pas, il est dans sa chambre et il fait rien. Il est dans sa chambre, mais il est avec qui, il est avec quoi, il a le monde au bout des doigts sur ses ordi, sur ses smartphones, ouais. Sur ses tablettes. Mais ne les laissons pas. En plus, ceux qui, tout comme ce petit enfant qui a perdu ses parents dans un accident de voiture, qui rêve et qui chante en imaginant les traits de sa maman, de son sourire, de son regard, de ses yeux qui brillent. Voilà, ne lâchons jamais la main de nos enfants. Voilà, c'est les messages pour lesquels. Les messages pour lesquels je me bats depuis que je suis tout petit, bien évidemment. La différence, parce que oui, avec ma tache sur le nez, j'en ai bavé. Oui, il y a toujours pire que moi, puisque ma petite sœur, comme vous le savez, est handicapée, sourde profonde. Donc il y a toujours pire. Mais on l'a vécu. Donc aujourd'hui, si on n'est pas dans la transmission et dans l'écoute de nos enfants, on ne sert à rien et il faut se sentir utile.
1: Merci beaucoup, Jean-Luc Creschman. Je suis sûre que vous avez fait beaucoup de bien à beaucoup de monde ce soir avec ce passage dans Décibels dont nous nous souviendrons. Et je vous redonne, les amis, les informations essentielles. Léo Mattei, Brigade des mineurs. Nouvelle saison et nouvelle coéquipière pour Léo Mattei. Donc ça a commencé avant-hier. Si vous avez raté les épisodes de jeudi, pas grave, il y a TF1+.
0: Bravo, puis, donc, tous vous les avez bien appris
1: soir,
0: le truc. Hein
1: bien après, hein, tous les jeudis soirs, les nouveaux épisodes de Léo Mattei et Jean-Luc Creschman aussi, tous les jours à midi.
0: Ah oui, pareil, midi moins 5, ouais, c'est
1: oui,
0: ça.
1: Oui, c'est ça, pour les 12
0: ah oui,
1: coups de midi.
0: Ça. Les 12, ah oui, les 12 coups de midi, oui, c'est ça.
1: On a 5 secondes pour dire au revoir. 3, 2, 1,
0: on
1: bisous.
0: On vous aime. Bonne Saint-Valentin, soin.
1: Merci d'avoir écouté les meilleurs moments de Décibels. Demain, retour aux affaires avec Big Flo et Oli à 20h sur votre radio, ici. Salut.
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2: Bonjour, bon dimanche, sous vos applaudissements, c'est Willy vient déjeuner chez vous, numéro 1048.
3: Ça pilâche.
2: Bonjour la tribu.
4: Bonjour.
2: Alors, qui est là aujourd'hui? Nicolas Malabeuf, notre enfant de la télé. Bonjour mon bon Nicolas.
5: Bonjour Willy, bonjour tout le monde.
2: Et Fabien Imo, notre geek. Bonjour mon Fabinou.
6: Bonjour Willy, bonjour à tous.
2: Et bienvenue à tous. Voilà, c'est reparti pour votre émission utile. 55 minutes pour apprendre, comprendre et s'amuser de l'actu avec nos invités, nos chroniques, notre musique, nos cadeaux. Notez bien les dossiers du jour. Dans un instant, le site officiel qui gère les papiers d'identité, là où l'État nous oblige à aller pour dématérialiser nos papiers, bah, ce site a été piraté il y a quelques jours. Les données de 12 millions de Français seraient concernées, dont les miens. Vous avez reçu le mail? Moi, ça y est, ouais.
6: Ah bon?
2: Moi, j'ai été piraté cette semaine.
6: Non.
2: Et voilà, mes amis, moi qui ne gagne jamais rien, bah, là, ça y est, j'ai gagné le gros lot. Alors, est-ce que ça craint ou pas pour moi? Est-ce que ça craint pour vous d'avoir nos données personnelles entre les mains de pirates? On en parle dans une minute. Et à 12h30, les pressings seraient en danger. Le télétravail ou la mode de la fast fashion font qu'on apporte de moins en moins nos habits au pressing ou à la blanchisserie. Eh bien, qu'en est-il vraiment? Est-ce qu'un 5 à 7 au 5 à sec, c'est bientôt niette? Eh bien, la réponse dans 20 minutes. Et bien sûr, vous le savez, vous faites partie de cette tribu. Réagissez d'abord sur le groupe.
6: Oh, alors, sur le groupe Facebook.
2: On n'est pas plus... piraté, ce groupe.
6: Non,
2: jamais.
6: Non, jamais piraté. On est quand même plus de 7500 sur ce groupe.
2: C'est bien.
6: Pour nous retrouver, vous tapez Youpi la vie avec Willy Rovelli, c'est sur Facebook, c'est gratuit, beaucoup de messages. Donc nous avons eu un message de Joël Data.
2: Ah oui.
6: Elle a posté une photo d'un brin de muguet récolté dans son jardin, car le muguet est en avance cette année. Il n'y aura plus de muguet le 1er mai.
2: Il va falloir l'offrir le 1er avril.
6: Le 1er avril, pour
2: changer.
6: Pas. Et Richard, tiens, lui qui est jardinier, il fait partie aussi de notre groupe Facebook. En ce moment, il récolte des asperges.
2: Il les mange
6: avec un petit peu de crème à la moutarde.
2: Petite
6: astuce. Merci, continuez à réagir sur le groupe Facebook, c'est gratuit. Pour nous retrouver, vous tapez Youpi la vie avec Willy Rovelli.
2: Merci beaucoup. Et puis réagissez aussi par téléphone, évidemment. Appelez-nous quand vous voulez. C'est la libre antenne du week-end. Vous faites partie de cette tribu. C'est la plus grande émission de radio du monde. Vous êtes tous des chroniqueurs. Tous. 0810 055 056. Et vous repartez avec quoi, mon bon Nicolas?
5: Eh bien, vous repartez avec une carte carburant qui a beaucoup de points communs avec vous.
2: Ah,
5: elle
2: bon
5: est succulente.
2: Ah, oh.
5: Et elle vaut 100 euros, mais beaucoup moins cher que vous.
2: Beaucoup plus que 100 euros. Ah, oui. Ne donne pas cette idée à nos patrons, malheureux. Merci beaucoup. Est-ce qu'on a tout dit?
5: On a tout dit.
2: Allons-y, parce que là, voilà,
0: pas de coca-cola
2: chaque week-end.
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2: Allez, ouvrons notre premier dossier. Bonjour, Julien Pellabert.
7: Bonjour, Willy.
2: Bienvenue ici, mon cher Julien. Alors, vous êtes le fondateur de l'Institut de négociation et de recherche appliquée, le seul Français classé dans le top 30 mondial des meilleurs négociateurs professionnels.
6: Wow.
2: Vous intervenez aux côtés du RAID dans des situations de cyber-rançon, de piratage de données, de prise d'otages et de conflits de haute intensité. Alors, on va dire un mot de votre fonction dans un instant. Mais d'abord, Julien, 12 millions de Français, dont moi, hein, qui sont fait pirater leurs données ANTS. Là, on est sûr de ce chiffre. C'est vraiment 12 millions?
7: Oui, enfin, c'est ce qu'on estime entre 12 à 19 millions.
2: Oh
7: là, aujourd'hui, les chiffres, c'est 11,9.
2: Ouais.
7: Alors, ce qu'il faut savoir, c'est que, un, c'est une estimation, et deux, le nombre de documents officiels numérisés qui ont été compromis, c'est zéro. C'est-à-dire qu'il n'y a aucun scan de passeport, de carte nationale d'identité qui ont été compromis. Ce qui a été compromis, c'est vraiment de la métadonnée, c'est-à-dire nom, prénom, date de naissance, coordonnées de contact.
2: Mais quand même, ça craint déjà qu'on nous ait piqué ça?
7: Ah, bah, c'est un petit peu.
2: Un petit peu.
7: Il y a une double conséquence. Il y en a un déjà immédiatement pour l'usager, et deux, il y a un impact réputationnel pour l'État.
2: Ouais.
7: Pour l'usager, c'est que ça va permettre, si vous voulez, des campagnes de phishing ultra personnalisées. Mmh. Imaginez cette information dans les mains de cyberhackers.
2: Bah
7: vous
2: ouais
7: allez pouvoir recevoir un SMS avec un faux PV, par exemple.
2: Ah, ouais, ouais.
7: Bah, vous rentrez nom, prénom, et c'est parti. Ça va vous coûter de l'argent. Et puis après, ça va avoir un impact pour l'État, déjà. En France, on estime en 2025, une cyberattaque, elle coûte en remédiation pour une entreprise. Donc la partie de remédiation, c'est toute la partie d'audit, de sécurité qui va avoir lieu derrière pour renforcer les mesures, à 450 à 500 000 euros à peu près. Voilà. Pour l'État, on peut penser que ça va être en millions d'euros.
2: Ah bah ça va lui coûter. Bon, de toute façon, on a plein d'argent, Julien, c'est pas très très grave ça.
7: Oui, on a trop d'argent, effectivement, on est pas en déficit. Et puis ça a aussi un impact réputationnel. Hein.
2: Ouais, bah oui, voilà, parce qu'on nous dit...
7: C'est une dégradation de la valeur de signature de l'État.
2: Exactement, parce qu'on nous dit, allez-y, allez sur ces sites qui sont protégés, mettez-y vos données, etc. Et puis en fait,
6: on s'est piraté quand
2: voilà,
6: même.
2: Quoi.
7: Si l'ANTS ne peut plus garantir la sécurité de vos titres, en fait, c'est tout un processus de confiance qui peut potentiellement s'effondrer.
2: Exactement. Alors là, déjà, comment on sait là si on a été piraté là cette semaine?
7: Là, on peut aller sur le site de l'État pour vérifier directement si nom, prénom, si vous avez été piraté. Après, est-ce que vous allez pouvoir faire grand chose derrière? Ça ne changera pas grand chose. Ouais.
2: Voilà, c'est ça. Moi, j'ai reçu un mail cette semaine. C'est un vrai mail,
5: c'est les pirates du pirate.
2: Ah oui.
5: Ça commence à devenir compliqué.
2: C'est très compliqué, oui.
7: Mais il va falloir vraiment vérifier ça. Il va falloir être extrêmement vigilant dans les 6 prochains mois pour les usagers français.
2: Ouais, c'est-à-dire.
7: Tant par mail que par SMS.
2: Ouais.
7: Bah, dès que vous allez recevoir un mail ou un SMS, dès qu'on va vous demander de rentrer des coordonnées, carte bancaire ou autre, il faut être extrêmement vigilant aujourd'hui.
6: Il ne faut pas le faire.
2: Ça, en gros, on ne le fait jamais, Julien. C'est ça. C'est-à-dire que si on reçoit quelqu'un, je ne sais pas, je vous dis n'importe quoi, n'importe quel organisme qui nous envoie un SMS pour dire il faut faire ça, à la rigueur, le mieux c'est d'appeler l'organisme derrière pour vérifier, voilà.
7: Le premier réflexe qu'on pourrait avoir, c'est déjà de regarder l'URL, parce que si ça redirige vers une URL qui est un peu étrange, il faut extrêmement être vigilant. Mais maintenant, il y a des URL qui sont très très proches, un signe près, à un caractère près. Le plus simple, effectivement, c'est d'appeler. C'est la banque, c'est l'État,
2: On vérifie.
7: Il faut savoir que ces organisations étatiques ou bancaires ne vous demandent jamais ces coordonnées de vive voix généralement.
2: C'est ça.
7: Donc c'est la première chose.
2: Ouais. Et si on nous demande d'agir dans l'urgence aussi, ça peut être un signe, c'est un indice, non?
7: Exactement. Voilà. Dès qu'on va vous mettre une pression émotionnelle, dès qu'on va arguer l'ultimatum, l'urgence, ça diminue votre charge mentale, ça diminue votre lucidité en fait dans la prise de décision. Ce qu'on attend, c'est que vous fassiez des erreurs. Et donc, plus c'est urgent, plus c'est le moment de prendre son temps, d'être calme et d'être réfléchi.
2: Et vous, alors, vous négociez parfois donc avec des hackers, c'est ça? C'est votre métier?
7: Oui, alors, incroyable. On accompagne, on assiste des organisations sur la conduite de leurs négociations et on intervient effectivement dans le cas de cybercriminalité, donc avec des hackers. Parce qu'en fait, il faut savoir, on entend le hacker un peu comme l'étudiant
2: talentueux qui est dans une cave. Avec des lunettes.
7: C'est pas du tout. Oui, non, mais c'est pas du tout le cas. Et en jogging, non, pas du tout.
2: Non.
7: Là, vous êtes face à ce qui s'est passé pour l'ANTS. C'est des organisations criminelles qui sont structurées comme des PME, avec différents niveaux, si vous voulez, de hiérarchie, et qui vont bloquer de la data.
2: C'est ça.
7: Donc, qui pour eux vont travailler et qui vont demander en contrepartie d'être rémunérés. Et donc, vous allez négocier avec ces organisations, pas forcément pour payer, c'est pas le but, il y a une vraie doctrine par rapport à ça, mais pour gagner du temps, pour vérifier qu'ils aient bien l'information, qu'ils aient bien la capacité de la débloquer, mais surtout, c'est de gagner du temps pour que la partie IT, donc informatique, puisse récupérer la donnée, la sécuriser. Et donc, la négociation, elle est extrêmement importante dans ces moments-là.
2: Dans ces moments-là. Bon, bah, dis donc, c'est passionnant. Merci infiniment, Julien Pélabert, et merci pour,
7: pour
2: les infos. Voilà. Donc, soyez prudents, les amis, tous ces prochains mois, là, si vous recevez des mails ou des SMS, un peu bizarres.
6: Et ne donnez jamais vos coordonnées bancaires.
2: Voilà. Alors, moi, ça se trouve, il y en a d'autres dans le monde qui vont s'appeler Willy Revelli maintenant. Parce que là,
5: les pauvres.
2: Ça aurait pu être pire, Nicolas Malabeuf, t'imagines? Merci beaucoup, Julien Pélabert, négociateur professionnel cybercriminalité. Dans un instant, c'est vous que je veux entendre, c'est la libre antenne du week-end. On parle de quoi avec toi, mon bon Fabinou?
6: L'actu web de la semaine, et j'ai décidé de vous faire plaisir, Willy.
2: Ah.
6: Je vais évoquer votre chanteur mort préféré.
2: C'est pas vrai,
6: on n'arrête pas d'en parler depuis quelques jours.
2: Merci beaucoup. Bah, c'est dans un petit instant, mais d'abord, tiens, on va écouter Joe Dassin. Il était une fois nous deux. Bon, bah écoutons Joe Dassin, mes amis. Tu crois qu'il y a eu des Willy Malabeuf?
5: Ah, c'est pas mal.

0: Dassin. Il était une fois nous deux, bien évidemment.
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0: Je louche comme Joe Dassin. Je ne sais plus qui est où. Fabien Aymon, notre geek, alors.
4: Il est l'heure de la mise à jour toute l'actu web de la semaine et on démarre avec le chanteur mort préféré de Willy Rovelli.
0: Ah oui. Ah, j'adore
4: Michael Jackson. Cette semaine, le biopic de Michael Jackson est sorti au cinéma.
0: Il marche bien, il marche très fort.
4: Ça marche très fort. Et le Grand Rex, c'est un cinéma à Paris, a une idée originale. Avant la diffusion du film mercredi soir, ils ont organisé un concours du petit cri, vous savez, de Michael Jackson.
0: Ah oui, c'est bien.
4: Écoutez, les fans se sont fait plaisir.
0: C'était pas mal, c'est bon. Beaucoup de doigts coincés dans les portes, c'est apparemment.
5: Bel hommage.
0: Ouais, en tout cas, ouais.
4: Et puis, c'est pas du tout énervant avant de regarder le film. Et sur TikTok, j'ai trouvé alors un autre fan de Michael Jackson. Il s'est filmé toute une journée en train d'imiter son idole, hein, Michael Jackson. Résultat, sa mère a pété les plombs. Voilà comment faire un câble à sa mère imiter Michael Jackson toute une journée. Toujours dans l'actu web de la semaine, je vous présente Emily Tricheur. Elle est originaire de Louviers dans le département de l'Eure. Elle est en train de développer Oyami. Oyami, c'est une toute nouvelle application faite pour courir entre femmes.
6: Je me suis mise au sport il y a quelques mois et c'est vrai que j'avais du mal à trouver la motivation et de me sentir en sécurité toute seule. Du coup, j'avais demandé à une copine de courir avec moi et j'ai vu une vraie différence où je me suis sentie beaucoup plus libérée de concentrer uniquement sur ma pratique, ma foulée, ma respiration.
4: Voilà une belle idée pour courir en toute sécurité entre femmes. Voilà, c'est tout nouveau, ça va sortir cet été partout en France. Bravo Émilie pour cette création. Et on termine l'actu web de la semaine en beauté, tout en poésie, avec notre Patrick Sébastien National.
0: Voilà.
4: Souvenez-vous, la semaine dernière, on avait écouté Raymond, sa nouvelle chanson.
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4: Ça sent le tube de l'été quand
0: c'est
4: même.
0: C'est bien.
4: Eh bien, si vous aimez, j'ai une très bonne nouvelle. Patrick Sébastien vient de dévoiler il y a quelques heures un nouvel extrait de son album. Après Raymond, voici la chanson Delphine. Attention à la rime riche.
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0: Et bien voilà. Delphine, la nouvelle génération. Non, mais il cartonne, hein. Des millions d'écoutes, hein, pour ce nouvel extrait. Si vous aimez, alors encore une bonne nouvelle, il a sorti bien un album, hein, avec plein de chansons.
1: Il est prolixe, hein.
0: Alors j'ai les titres des chansons. Il est beau le cucu,
1: oui,
0: j'ai pas mal.
1: Oui, c'est vrai aussi.
0: Rappelle-toi Marguerite, j'ai pas envie de savoir la suite. Ou encore les Nibars, chansons féministes. Et bien voilà, merci Patrick Sébastien.
2: Très poétique, hein.
3: Belle idée cadeau pour la fête des mères, merci beaucoup, merci.
0: Là pour ça.
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3: Ça va, Séverine?
5: Ça va, et vous?
3: Bah, ça va très bien, mon chouchou. Tu nous appelles d'où déjà?
5: De Châteauroux, dans l'Indre.
3: Dans l'Indre, Châteauroux, dans l'Indre. Tu vas acheter l'album de Patrick Sébastien, Séverine?
5: Je ne sais pas.
3: Ah bah ouais.
5: Pourquoi pas?
3: Parce que Séverine aussi, ça rime avec... tu devrais y penser, Séverine. Tu voulais réagir sur quoi, ma Séverine? Sur le piratage.
5: Oui.
3: Ah, vas-y.
5: Oui, il y en a marre.
3: Bah voilà. Tu reçois beaucoup d'appels,
0: tous
3: de trucs
0: jours
3: un peu bizarres, toi?
5: Ah oh, oui, des appels sans arrêt, hein, ça n'arrête pas. Hein.
3: Ouais, ça n'arrête pas. Et donc tu fais attention ou à chaque fois tu te fais avoir? Non, tu fais gaffe quand même.
5: Non, mais il paraît qu'il y a, avec certains téléphones, on peut régler pour les bloquer.
3: Ça marche pas tout le temps.
5: Bah oui.
3: Bah du coup, Séverine, on en profite pour vraiment, on insiste un peu, mais bien faire passer le message. Tombez pas dans le piège, les amis. Répondez jamais à des SMS, même à des mails. Vaut mieux que vous rappeliez derrière. Voilà, l'organisme qui vous envoyait le truc pour vérifier. Tu fais quoi dans la vie, ma Séverine?
5: Je travaille en maison de retraite.
3: Beau métier, très utile. Bravo, ma Séverine. Compliqué, mais très utile. Bravo, ma Séverine. Merci d'être passée nous faire un petit coucou. Tu vas faire
5: et
3: quoi?
5: Oui, j'avais un très grand rêve, mais j'ai dit faut que je lui en parle.
3: Parle-moi.
0: Vas-y.
5: En fait, c'était d'aller visiter le Fort Boyard.
3: Alors, Séverine, je vais te dire la vérité, on me le demande à peu près 600 fois par jour. Il va vraiment falloir que j'organise une fois, des autocars et qu'on aille tous là-bas. Malheureusement, pas encore ouvert au public.
2: Il y a une bonne nouvelle, c'est qu'il va bientôt ouvrir au public.
3: Peut-être
5: c'est
3: bientôt.
5: C'est pas vrai.
3: Voilà.
5: Ah bon?
3: Ouais, peut-être. Là, ils sont en train
2: après
3: de faire
2: les travaux.
3: Ils
2: font des travaux.
3: Voilà. Enfin bon.
5: Ah, super.
3: Voilà,
5: d'accord.
3: Après, si tu payes, on peut s'arranger.
2: Oui, ça
3: t'inquiète. Moi, tu payes, moi, je te fais visiter tout ce que tu veux, Séverine. C'est pas de problème. Bon, en tout cas, on note ça, ma Séverine. Je t'embrasse fort. Merci d'être passé nous voir et tu repars évidemment avec
2: ta sélection pour la carte carburant. Et ce n'est pas une arnaque, nous.
3: Non, pas du tout. Merci beaucoup, ma Séverine. On t'embrasse très, très fort. Allez, dans un instant, on vous présente un invité pas banal parce qu'on aime vous présenter des invités pas banaux. Mais d'abord, voici Louane avec Conduire.
6: C'est pas vrai.

0: pense à foi.
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1: Allez, comme promis, place à la personne pas banale du dimanche. Bonjour Quentin Godet.
4: Bonjour.
1: Bienvenue ici, mon cher Quentin. Alors, vous avez la trentaine et vous êtes triple champion d'Europe. Mais triple champion d'Europe de quoi ?
4: Eh ben, de yo-yo.
1: Voilà. De yo-yo. Mais yo-yo, le yo-yo, le vrai yo-yo.
4: Hein. De ce petit jouet depuis des années.
1: Voilà, le
4: yo-yo.
1: Voilà, pouvez-nous dire c'est quoi le yo-yo ? C'est le jouet.
4: Oui, alors c'est ce jouet qui monte et qui descend, voilà. Attaché au bout d'une ficelle. Sauf que on a cette image-là du yo-yo de tout le monde, mais en fait, il y a eu énormément d'évolutions techniques avec des roulements à billes, d'autres matériaux.
1: Incroyable.
4: Et en fait, ce qu'on fait avec, ça n'a plus rien à voir avec ce qu'on faisait avec il y a des années.
1: Ouais, voilà. Parce que maintenant, c'est plus comme c'est plus du jonglage. Vous êtes limite un jongleur, en fait, hein.
4: Ah oui, carrément.
1: Voilà, carrément.
4: Moi, même 100% à jongleur.
1: Voilà.
4: Je jongle aussi avec des balles, des diabolos, plein de choses.
1: Ah oui, voilà.
4: C'est ma spécialité, le yo-yo, ouais.
1: Voilà, 100% jongleur. Et donc, mon cher Quentin, il y a donc des championnats de yo-yo?
4: Ouais, tout à fait.
1: Okay.
4: On a chaque année le championnat de France, chaque année le championnat du monde, presque chaque année le championnat d'Europe aussi.
1: Voilà. Bah dis donc trois fois champion d'Europe, hein, pour vous. Donc ça se passe comment? Alors les championnats, c'est quoi? Vous êtes combien, etc. Comment ça se passe?
4: Alors on est combien, ça dépend vraiment des championnats. Au championnat du monde, on est quand même nombreux. Championnat de France, d'habitude on est très peu, mais comme la discipline est en train d'évoluer dans le pays, on commence à être un petit peu plus.
1: Okay.
4: Et du coup, on fait des freestyles, des démonstrations sur scène avec une musique, et on est noté sur la technique et l'artistique.
1: C'est trop bien. Et Quentin, vous êtes combien en France à vivre du yo-yo?
4: Alors à vivre, il n'y a que moi.
1: Il y a que Quentin. Voilà, Quentin, c'est le seul en France à vivre du yo-yo. Et en gros,
4: il y en a plein d'autres qui ont un très bon niveau, etc., mais qui ont d'autres travail à côté. Qui ont rien à voir.
1: Bon, dis donc. Et vous pouvez nous dire une fourchette à peu près. Vous gagnez combien grâce au yo-yo, en gros, hein?
4: En vrai, c'est considéré que c'est vraiment le métier de jongleur. Donc il y en a qui peuvent, en fonction du nombre de spectacles et tout, gagnent beaucoup plus ou moins. C'est très très irrégulier. Il y a des mois je peux gagner très peu, d'autres beaucoup plus. On va dire sur l'année peut-être un SMIC ou quelque chose comme ça.
1: D'accord.
4: Je sais pas comment
1: c'est
4: vraiment une estimation,
1: je sais pas.
4: En tout cas, je vis très bien sans avoir de problème financièrement.
1: C'est génial, franchement, c'est trop trop bien. Donc jongleur, vous nous l'avez dit, comment ça se passe je sais pas, auprès de votre famille, vos amis, là, quand vous leur dites je suis champion de yo-yo, les potes là, tout ça, ils disent quoi?
4: Les potes, ils trouvent ça cool. Après, les gens que je rencontre pour la première fois en soirée, ils se posent quand même des questions. Quand tu dis, tu fais quoi dans la vie? Je dis, je fais du yo-yo. Ils font comment ça?
1: Il a bien bu, mon Quentin.
4: mais du coup, après, je montre. J'ai toujours un yo-yo dans la poche, quelque chose.
1: Toujours.
4: Et dès qu'on fait une démonstration, ça change la donne aussi.
1: Non, mais c'est trop bien.
4: Tout de suite, ils vont, en fait, c'est impressionnant comment ça marche et tout. Et j'explique un peu comment je travaille avec ça, quoi.
1: Et comment vous expliquez, mon cher Quentin, alors qu'il y a de plus en plus de Français qui s'y mettent, là, au yo-yo, là, parce que vous nous dites que vous êtes plus nombreux en championnat. Comment ça se fait?
4: C'est quand même beaucoup grâce à nous. Du coup, on a l'association française de yo-yo qui essaie d'organiser plus d'événements depuis quelques années. On a réussi à faire venir des joueurs internationaux pour le championnat de France, pour donner plus de crédibilité à l'événement. Et moi, j'ai pas mal d'élèves aussi, donc je donne des cours partout et j'essaie d'agrandir la communauté.
1: C'est trop bien.
4: Surtout ma vie en faisant du spectacle et en donnant des cours.
1: C'est trop bien. Donc la Fédération française de yo-yo. Non mais c'est trop trop bien. Voilà, la prochaine compétition pour Quentin Godet, c'est quand? C'est où? C'est quand?
4: Pas trop prévu finalement.
1: D'accord.
4: Je me tire un peu du monde de la compétition.
1: Quentin. Mais un triple champion, il est déjà à la retraite, lui. 30 ans, il est déjà à la retraite.
4: Ça fait une quinzaine d'années que je concours aux compétitions et tout. Donc là, je veux mettre les jeunes aussi en valeur. Dans le prochain événement où je vais, c'est en juin, le championnat d'Angleterre. Je serai invité d'honneur et du coup juge sur l'événement.
1: Dis donc.
4: Et je vais aussi au championnat du monde au Japon en août. Mais je concours. Mais je concourrai pas. C'est le premier championnat du monde où je concourrai pas.
1: Apprécier
4: l'événement d'une autre manière.
1: Bon, en tout cas, bravo. Voilà, on voulait mettre en avant.
4: Merci.
5: Vous connaissez pas.
1: Et triple champion d'Europe de yo-yo. Merci infiniment, Quentin Godet. Merci beaucoup. Et vive la France.
4: Avec
1: voilà,
4: plaisir.
1: La France. Voilà, la France qui rayonne grâce à Quentin.
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2: Allez, partons gaiement vers la deuxième demi-heure de votre talk show du dimanche. Alors ici, c'est comme la messe du dimanche,
3: mais en pas pareil.
2: Sinon, c'est la même chose. Dans un instant, on parlera des pressings qui ont un petit coup de chaud. Et votre tribu est là, notre enfant de la télé, Nicolas Malabeuf. Ça va, mon Nico ?
4: Super. Super. Qu'est-ce que vous dites ?
2: T'as mis un pantalon blanc comme moi aujourd'hui.
4: Oui, plutôt beige. Mais...
2: Ah, toi, c'est beige,
4: ouais,
2: toi.
4: C'est beige. Oui, mais je connais pas les couleurs. Ah, oui,
2: dis donc, il est svelte, hein, il a levé sa jambe.
4: Allez,
2: pour montrer. Dis donc, hein, il est souple, hein, bravo, mon Nico. Et toi, t'es habillé comment, toi ?
5: Jean.
2: Petit jean, tout clair, simple.
5: Chemise.
2: Fabien
5: Himo.
2: Oui, bah, c'est bon, j'ai compris. En train de tout. Le slip, quelle couleur ?
4: Jaune.
2: C'est bon, ça va.
4: Il en a pas.
2: Notre spécialiste web, Fabien Himo. Alors, qu'est-ce qui se passe sur le groupe Facebook ? Un jour, il faudra qu'on mette les vêtements. Tiens, on va demander à nos auditeurs de mettre leur tenue
4: du dimanche.
2: Oui, un jour on le fera,
4: le tenue du dimanche. Donc le groupe Facebook, c'est complètement gratuit pour nous rejoindre. Donc c'est Youpi la vie avec Willy Rovelli. On aime vous lire. Alors là, il y a Cédric Dumont. Il a posté ce week-end barbecue entre amis. Ça fait du bien.
2: Ah,
4: donc
2: oui,
4: ça, c'est pas
2: bien,
4: mal.
2: Ça, c'est
4: avec le beau temps.
2: Barbecue, ouais.
4: Le beau temps, c'est pas mal.
2: Ouais.
4: Et nous avons Christiane. Elle fait un vide-grenier du côté de Perpignan ce week-end.
2: Ah, aussi,
4: c'est le grand retour des vide-greniers en ce moment. Donc continuez à réagir sur le groupe Facebook. C'est gratuit. Youpi la vie avec Willy Rovelli.
2: Voilà. Et appelez-nous un 0810 055 056 pour réagir sur ce que vous entendez. Et on part avec quoi aujourd'hui, mon Nicolas,
4: que j'aime tellement. On m'étange 100 euros de carburant. Et on rappelle l'un d'entre vous en fin d'émission.
5: Nous aussi, évidemment.
2: Ah là là là là. Mais d'abord, si vous n'avez pas suivi l'actu, pas de panique, l'actu vous suit. Il est temps pour moi de mettre les points sur les i.
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2: Et on commence avec le maire de Cannes, David Lisnard, qui réclame une offensive anti-drogue pendant le festival de Cannes. Oui, bon, annule le festival de Cannes. Ça sera plus simple, à mon avis. Après, il faut être raisonnable, David. Souvent à Cannes, il y a des films de 4 heures en langue moldave sur la transhumance des moutons dans une famille queer. Confronté au cancer du patriarche analphabète. Franchement, si t'es pas défoncé, tu peux pas suivre. La marque Durex signale qu'à cause de la montée du prix de pétrole, les préservatifs coûteront plus cher. Et on s'en rajoute à ça, le prix du paquet de club va vraiment falloir être blindé, hein, pour fumer après l'amour. Des capotes plus chères, bon bah pas le choix. Comme mon slip, la prochaine fois, je le remets à l'envers. De toute façon, avec cette guerre en Iran, on se fait baiser de tous les côtés et sans préservatif. On va pas tarder à trouver des gars barbès et capote. Une étude révèle que la pollution à la drogue venue des consommateurs de cocaïne avec les eaux usées qui se déversent dans les rivières font que les saumons exposés à la coke nagent plus que la normale. Tellement plus qu'on a même trouvé des traces de saumon dans le nez de Pierre Palmade. C'est ce qu'on appelle des saumons complètement fumés. Ça m'étonnerait pas que les saumons remontent aussi la Méditerranée pour aller faire un tour sur la croisette. La prochaine fois, Mathieu Delormeau pourra plaider qu'il n'a pas pris de coke, mais qu'il a été victime d'une tranche de saumon. À Cannes, David Lisnard envisage donc d'interdire les petits fours avec du saumon. Une japonaise de 32 ans a épousé un avatar virtuel créé avec ChatGPT. Quand il faudra descendre les poubelles ou déplacer un meuble, là, elle se rendra compte que le virtuel finalement, c'est pas si bien. Un an déjà que le pape François repose pour l'éternité à Rome, dans la basilique Sainte-Marie-Majeure. Oui, parce que Sainte-Marie-Mineure, ça a encore créé le bordel. Enfin, la question du jour. Le pape François, justement, était un pape moderne. Il avait même envoyé un message dans l'espace. Et oui, est-ce que c'était une prière urbi et orbite ? Eh ben, vous avez 2 heures. Malheureusement, dans 249 jours, c'est fini 2026.
4: Bravo.
2: Voilà. Voilà, dis donc, cette histoire de cocaïne, les saumons
5: sont
2: cocaïneux. Tu te rends compte ? C'est-à-dire que tu manges de saumon, on est tous drogués là, mes amis. Allez, dans un instant, on va parler de quoi ? De blanchisserie, de pressing. Mais là, si vous avez un petit coup de mou, là, on n'est pas bien. On n'est pas bien. Mais heureusement, j'ai la solution. Si t'as un petit coup de mou, t'écoutes ça. Et quand je te dis à toi, tu me fais un joli palababapala. Et là, tu vas retrouver la
5: fin.
2: Regarde, là, t'es pas bien. Là, t'es pas bien.
5: Carburant.
2: On a la marre du carburant.

0: avec Diavolo in Me. Oui.
1: Ah oui. 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
0: nous. Je préviens Zucchero parce qu'il il passe bientôt à Lyon.
3: Oui.
0: Et Mamma Rovelli, elle va prendre le bus. Elle va aller jusqu'à Lyon, t'imagines, pour voir Zucchero.
3: Elle
0: l'adore. Faut que je le prévienne. Ah oui, parce que là, elle est capable de monter sur Vinted Time et tout. Ma mère, elle est folle, hein, vous savez. Donc, faut que je prévienne Zucchero très, très vite. Allez, ouvrons notre nouveau dossier. Bonjour, Stéphane Cohen.
4: Bonjour.
0: Bienvenue ici, mon cher Stéphane. Vous êtes le vice-président de la Fédération française des pressings et des blanchisseries. Alors, j'ai lu l'autre jour que depuis le milieu des années 2000, il y a plus de la moitié des pressings qui ont disparu en France. C'est vrai, ça ?
4: C'est vrai que depuis les années 2000, il y a beaucoup de pressings qui ont disparu, mais c'est quelque chose qui s'est beaucoup atténué depuis 2015.
0: Très bien. Il s'est passé quoi ? Enfin, pourquoi il y en a eu autant qui ont fermé leurs portes, à votre avis ?
4: Parce qu'il y en a beaucoup qui avaient ouvert, il y a eu la fin du perchloréthylène qui a fait que certains pressings n'ont pas eu envie de réinvestir à ce moment-là.
0: C'est quoi le perchloréthylène? C'est qui ça?
4: On va simplifier en appelant ça le perchlo. C'était en fait quand on va faire nettoyer des vêtements dans un pressing, dans une teinturerie, on faisait du nettoyage à sec avant. Le nettoyage à sec était fait avec un solvant. Et donc un des solvants qui existait, c'était le perchloréthylène.
0: D'accord.
4: Qui abîmait la couche d'ozone. Et donc en France, ça a été interdit.
0: Très, très bien. Très, très bien. Est-ce que quand même le fait que, voilà, qu'on ait un petit peu changé nos habitudes entre le télétravail, la fast fashion, tout ça, est-ce que quand même ça fait qu'on y va un petit peu moins dans les pressings?
4: Ouais, tout à fait. On y va. En tout cas, il y a deux. Le marché c'est scindé. Je dirais en deux blocs entre des gens qui achètent des vêtements très très peu chers et qui n'y vont plus, soit vont chercher des pressings très très très peu chers.
0: Ouais.
4: Mais aussi certaines personnes qui du coup les mêmes finalement qui investissent dans la fast fashion vont aussi des fois investir dans des vêtements très haut de gamme.
0: Ouais.
4: Et là, ils vont vraiment avoir besoin d'un pressing plutôt très luxe pour pouvoir l'entretenir.
0: Oui.
4: Et donc voilà, on a scindé vraiment le marché en deux et le milieu de gamme, lui, n'existe plus vraiment.
0: Moi, en me promenant un peu, j'ai vu que des pressings c'était beaucoup diversifié aussi, non ? Propose d'autres services aussi.
4: Oui, bien sûr, on va nettoyer par exemple les baskets, il y a des grosses demandes pour nettoyer des baskets.
0: Exactement, il y a de plus en plus qui font ça.
4: Pour nettoyer des sacs à main. Enfin, il y a beaucoup de gens qui achètent des sacs à main luxe, pareil, qui savent pas comment les nettoyer. Il y a eu beaucoup c'est différent dans les grandes villes où il y a beaucoup de besoins quand même, malgré télétravail. Il y a quand même toujours beaucoup de gens qui portent des vêtements luxe. Et, je dirais, les zones de vacances où beaucoup de pressings sont diversifiés dans ce qu'on appelle des micro-blanchisseries.
0: Mmh.
4: Donc, ils vont travailler avec les Airbnb pour faire les serviettes ou les draps.
0: Voilà. Et aussi des retouches, parfois, là. J'ai vu que dans mon pressing, c'est des retouches.
4: Oui, bien sûr. Vous avez tout à fait raison, ça c'est quelque chose qui est très très important.
0: Je sais Stéphane, je suis très important dans la vie en général. Et là c'est bien de le repréciser. Les retouches alors, c'est bien ça.
4: Des retouches, des ourlets, mais il y a aussi des choses qui ont disparu et qui reviennent. Il y avait avant sur des pulls, on savait faire du remaillage ou du stoppage, vous savez sans doute pas ce que c'est que le stoppage.
0: Si, moi je vois, alors dis donc. Alors autant je ne sais pas qui est le papapilène là. Et vous allez arrêter de m'insulter comme ça, mais autant, je sais pas ce que vous venez de dire, je sais ce que c'est. Alors, mais expliquez quand même pour les ignorants. Expliquez-le.
4: D'accord. Mais le stoppage, ça permet en fait sur un tissu où il y a un accroc, pas de stopper pour pas que l'accroc continue, mais de faire que en fait on ne voit plus.

0: Pardon, je recommence. Est-ce que c'est un métier, voilà, qui attire encore les jeunes, qui font. Par exemple, moi, j'en avais un côté de chez moi qui a fermé parce que le gérant était trop âgé, je veux dire. Il n'y a pas eu de repreneur, voilà.
1: Ouais. Ouais, ça c'est super important ce que vous dites. Donc effectivement, on est à un moment où il y a sans doute 50 ans, c'était un chouette métier parce que c'était vu comme un métier d'artisanat.
0: Voilà.
1: Et ça s'est un peu perdu et on a beaucoup envoyé finalement les gens qui savaient pas quoi faire autre chose dans ce métier. Mais nous, on retravaille beaucoup justement à la fédération et on commence à avoir plein de jeunes aussi très dynamiques qui emmènent des gens qui voient ça comme effectivement de l'artisanat. En fait, quand on emmène son vêtement, sur différents types de métiers, mais quand on va plus sur le pressing haut de gamme, on va sur des gens qui, quand ils emmènent leurs vêtements, ils ont envie qu'on leur trouve une solution. Donc, comme vous l'avez dit, ça peut être de la retouche, ça peut être de la broderie. Il faut connaître, les tissus deviennent de plus en plus compliqués, donc on a besoin de gens experts et on a réactivé là cette année le meilleur ouvrier de France aussi sur le pressing.
0: Il
1: y a plein de choses.
0: Donc
1: il y a plein de choses qui se créent.
0: Bravo, mon cher Stéphane.
1: Et c'est une profession où on n'est pas du tout si mal payé que ça. Et où il y a beaucoup de travail.
0: Mais non, il est très riche, Stéphane. Restez avec nous, Stéphane, une petite seconde. Je vous présente Annie qui est avec nous. Ça va, Annie ?
2: Oui, ça va. C'est très. Finalement, j'ai parlé de ça autour de moi. Ils m'ont dit, mais qu'est-ce que c'est ce sujet, quoi ? Finalement, c'est un très, très bon sujet.
0: Merci, Annie, d'avoir commencé en disant qu'est-ce que c'est que ce sujet à la con, et finalement, non.
2: Je me suis documentée.
0: Bravo.
2: Et j'ai téléphoné à des pressings autour de ma petite ville.
0: Alors ?
2: Des artisans.
0: Alors ?
2: Et qui disent que c'est un métier difficile.
0: Mais et toi, tu y vas encore, Annie, chez le pressing ou à la blanchisserie ?
2: Oui, quelquefois pour des
0: grosses pièces.
2: J'ai interrogé et pour savoir s'ils faisaient les daims, les peaux, etc. Mais évidemment, il y a de la concurrence avec l'industrialisation, comme disait le monsieur là, Monsieur Cohen.
0: Stéphane Cohen, oui.
2: Et voilà. Ouais. Et l'industrialisation qui prend évidemment tous les hôpitaux, les linges des hôpitaux, les grandes collectivités. Voilà. Et moi, il m'est arrivé d'être hospitalisée quelquefois. Et les draps qui reviennent, ils sont pas repassés. Comment Voilà. Et pressing, non. Chez les artisans, ils repassent très finement.
0: Bravo, Annie.
2: Évidemment que c'est pas le même prix, mais c'est pas le même travail non plus.
0: Ah voilà, Annie. Tu es où ? Tu es dans quelle ville ? Ce que tu nous as pas dit.
2: Alors moi, je suis dans une petite ville de 12 000 habitants.
0: Oui. Ça me dit toujours pas laquelle. C'est un jeu qu'on fait. Les Vallons, c'est magnifique.
2: Voilà.
0: Merci beaucoup, Annie, d'être passée nous voir. Tu repars avec ta
3: sélection pour la carte carburant de 100 euros.
0: Exactement. Et Stéphane, merci beaucoup. Vous faites aussi des trucs à domicile parce que pour nettoyer mon canapé.
1: Nous, mais tout à fait. En fait, il y a beaucoup de pressing. Alors, ça, c'est possible dans les grandes villes de bien sûr d'aller faire des collectes à domicile.
0: Il faut nettoyer mon canapé, Stéphane. Je te donne mon adresse. Tu viens me nettoyer le canapé parce qu'il y a des tâches.
4: Il y a des tâches.
0: Merci beaucoup, Stéphane Cohen, vice-président de la Fédération française des pressings et des blanchisses. Très sympa, Stéphane. Merci beaucoup. Passez une belle journée. Allez, dans un instant.
4: Non, sérieusement, est-ce que vous repassez vos vêtements ? J'ai envie de savoir.
0: Pourquoi ?
4: Où vous faites appel ?
0: Mais c'est du personnel de maison.
4: Ah oui, d'accord. Vous ne repassez pas vous-même.
0: Sûr que non. Tu m'as vu. Dans un instant, Nicolas, notre enfant de la télé. Alors, tu repasses pas.
3: Eh bien, on va prendre la route ensemble. Je vous emmène sur le périph.
0: S'il te plaît. Ça c'est une belle balade qu'il nous propose.
4: Ah oui, ça fait rêver.
0: Vraiment, tout de suite. Là, tout de suite, on rêve. Voici adieu.
4: Ah
0: oui, ça y est, moi je pars. Allez, adieu. Écoute ça, adieu.
4: Ah oui.

0: chaque week-end.
1: Il faudrait qu'il fasse un palapapala.
0: C'est vrai qu'il faudrait qu'il fasse un palapapala. Qu'on lui envoie le jingle palapapala, ouais, Jérémy, parce que là, s'il nous faut un album entier comme ça, là, moi, je vais acheter les lames de rasoir.
1: Oh non.
0: Alors, quand il y en a mal, il y a Malabeuf. Nicolas Malabeuf. Alors, mon Nico.
2: Eh bien, Willy, attachez-vous bien à votre siège auto. On fête ce week-end l'anniversaire du périphérique parisien.
0: Bon anniversaire.
2: Puisqu'il y a tout juste 53 ans, était inauguré le périph' à Paris. Une idée qui avait émergé en 1925 dans la tête de Louis Baudry de Saunier.
0: Louis Baudin.
2: Il était chauve aussi. Un journaliste qui imaginait déjà un boulevard circulaire autour de la capitale. Mais ce n'est que dans les années 50 que l'idée va se mettre en place, étant donné que 400 000 voitures quand même circulait tous les jours dans Paris. C'est donc l'architecte Raymond Lopez qui est choisi pour l'imaginer. Sauf que les travaux ont été tellement longs qu'il est mort avant même la fin de la construction. Il n'a pas vu le périph'. Et donc en 1956, les travaux du premier tronçon démarrent entre la porte d'Italie et la porte de la Plaine. C'est 7 ans plus tard que cette première portion ouvre en présence du général et de son premier ministre Georges Pompidou, qui avait marché à pied sur le périph'. Et alors, à quelques jours de l'ouverture, Léon Zitrone, dans le JT, présente le périphérique.
3: En quelques jours, faire le tour de Paris en voiture sans rencontrer un seul feu rouge, ce ne sera plus un rêve. En effet, la construction du dernier tronçon du périphérique vient de s'achever. Si tout va comme on l'espère, les automobilistes pourront l'emprunter dès la semaine prochaine.
2: Merci Léon. Et alors, tout au long des années 60, les tronçons sont inaugurés pour un coût total quand même de 2 milliards de francs, ça a coûté cher. Et donc, après 17 ans de travaux, la rocade de 35 km est enfin inaugurée le 25 avril 73 par le Premier ministre Pierre Messmer. La première année, 160 000 véhicules passent par le périph'. Aujourd'hui, le nombre a été multiplié par 7, imaginez donc. Sauf que alors, quelques semaines plus tard après l'inauguration, les riverains sont pas contents à cause du bruit. Écoutez ces franciliens au bord de leur fenêtre.
4: Depuis 4 ans, c'est infernal. Ça fait 4 ans que nous sommes ici au mois de septembre et ça fait 3 ans que nous ne pouvons pas dormir la fenêtre ouverte.
5: Maintenant, le bruit vous gêne énormément.
6: Alors, depuis que nous sommes ici, alors depuis qu'on a construit le boulevard périphérique, alors là, c'est intenable. Et comme je vous dis, on est obligé de dormir avec les boules pièces dans les oreilles.
7: Ah, les camions qui vont arranger.
8: Bah oui, c'est le service idéal.
7: Ça n'en finit plus.
9: Maintenant, ça va. On a habitude avec le bruit. Hein.
10: Surtout nous, on est 13 enfants, nous.
11: Alors, le soir... Faut pas dormir, hein, c'est vrai.
8: Et celui qui dort bien, ça va, mais nous, notre âge, des fois, on a un sommeil léger.
0: C'est vrai, les pauvres, pauvres qui avaient rien devant chez eux, et tout à coup, il y a
2: exactement.
0: Ça.
2: Wow. Et donc, dans les années 80, des murs anti-bruit sont installés partiellement, mais alors, il n'y avait pas que le bruit et la pollution, il y avait aussi la végétation. Écoutez ces habitants attristés dans le bois de Boulogne.
12: Pour moi, ça représente un désastre. Et je suis navré de voir que le bois de Boulogne est transformé de cette façon-là et dévasté. Le dommage que l'on fait au bois de Boulogne soit réduit au minimum.
13: Et beaucoup de peine qu'on démolisse notre bois. Ça me rappelle beaucoup de souvenirs. Toute mon enfance, je l'ai passée dans le bois.
2: Et voilà quelle était l'actualité il y a 53 ans. Et alors, une histoire étonnante. Maintenant, prenons la direction d'une maternité parisienne à la découverte d'un prénom pour le moins original.
14: Périphérique Sud. Ah oui, j'ai demandé à la maman si elle se trompait pas, si c'était pas Médéric, si c'était pas Frédéric. Elle m'a dit non, c'est périphérique.
0: Mais Sud.
14: Et je lui ai dit, ce sera jamais accepté par l'État civil. Or, ça l'a été. Pas périphérique Sud, mais périphérique a été accepté.
0: Ah, oui.
14: Et c'est à ce moment-là que j'ai appris que l'aîné s'appelait Midi et Midi et demi.
2: Ah ben c'est une belle famille. Une belle famille, ça a été accepté, vous pouvez appeler votre enfant périphérique. Et une nuit de novembre 2012, une femme de 29 ans était tombée en panne sur le périph et elle avait accouché d'une petite fille porte de bagnolet.
0: Mais pas sur la meuf qui s'appelle périphérique,
2: non,
0: sur autre chose.
2: Quand même pas. Et le petit potin, un motard avait réalisé le record en faisant le tour complet du périph en moins de 10 minutes. Il avait été flashé à 211 km/h. Ne faites pas ça chez vous.
0: Non, bien sûr que non.
1: Rouler,
0: merci
1: là.
0: Mon bon Nicolas. Bon anniversaire le périphérique alors. Est-ce que vous connaissez Gonano?
1: Ah non.
0: Tant mieux, parce qu'on en parle juste après ça.

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1: De retour ici, c'est Willy vient déjeuner chez vous. On passe à ça, à table, on passe à table. Tous ensemble le samedi et le dimanche entre midi et 13h. Mais vite, ce sont les 5 dernières minutes. Avant la fin, chaîne. C'est les 5 dernières minutes. Place à la bonne idée du dimanche. Bonjour Morgane Pougis.
2: Bonjour tout le monde.
1: Bonjour tout seul. Bonjour, bonjour. Bienvenue ici. Vous êtes le cofondateur de Go Nano Travel. Vous êtes basé à Orléans, je crois. De quoi s'agit-il, mon cher Morgane?
2: Tout à fait. Donc, je suis basé sur Orléans. On a créé une petite start-up. On est trois. Et on a créé, donc, une application pour le voyage. On a créé un carnet de voyage.
1: Voilà.
2: Donc, l'objectif, c'est de gagner du temps et d'optimiser son voyage.
1: Exactement. Donc, c'est un guide de voyage numérique personnalisé. Alors, par exemple, tiens, je veux passer 3 jours à Naples avec Fabien. Il y a que Fabien et moi. On part 3 jours à Napoli tous les deux.
3: Bon courage.
1: Chaque fois, on se dit, non, mais c'est vrai qu'avant de partir, on se dit, bon, bah voilà, j'ai que 3 jours, qu'est-ce qu'on fait?
3: Rentabiliser les 3 jours.
1: Donc, je mets ça, par exemple, sur votre site, tout ça, et puis vous me trouvez de quoi faire, c'est ça?
2: Eh ben, c'est exactement ça. En fait, vous allez réserver avec une agence ou avec un travel planner, peu importe, ou sur Internet. Mais une fois que vous allez arriver sur place, comme vous l'avez dit, faut savoir ce que vous allez faire. Donc, c'est justement là qu'on arrive. Donc là, vous allez aller sur le site de gonanotravel.com et vous allez renseigner vos informations de voyage. Donc, votre destination, vos dates et surtout vos préférences de voyage. Donc, ce que vous avez envie de faire sur place.
1: Ouais. Alors, Fabien, c'est là, que les bars. Fabien, c'est bar et bar.
2: On a la vie nocturne. Pour les retraités, des grandes marches, etc. On peut tout faire. Et c'est là que c'est intéressant, c'est qu'on s'adapte à tout type de profil, en fait.
1: Voilà, exactement.
2: Même en camping-car, même en van life.
1: Ouais, c'est
2: vraiment
1: trop bien.
2: C'est intéressant.
1: Non, mais c'est très, très bien. Donc, c'est les formalités, on est au courant des usages locaux, les recommandations de visite, les restos, les bars, etc.
3: C'est
1: très personnalisé. Par exemple, si je voyage avec une personne handicapée, vous nous donnez aussi les conseils adéquats.
2: Exactement. Donc c'est justement ça, c'est que la force du Nanobook, c'est qu'on va personnaliser l'expérience au maximum. Donc ça veut dire que notre guide, vous avez un carnet de voyage qui s'appelle le Nanobook, et dedans vous allez retrouver les généralités avec les infos effectivement avant de partir, donc les visas, les vaccins, la monnaie sur place, etc. Mais ça marche aussi d'ailleurs en France, pour les régions en France. Et ensuite on va vous créer un programme, un itinéraire jour par jour. Vous aurez même un petit challenge ludique pour les activités à faire. Et après chaque activité, vous allez avoir une petite photo, un descriptif, un peu d'histoire, du conseil. Et bien sûr, les tarifs et même le site internet pour pouvoir réserver ensuite. Donc en fait, on met tout au même endroit. Et si du coup, Fabien ne sait pas parler italien,
1: je ne sais même pas parler français.
2: Et vous avez un petit lexique à la fin, en fait, avec les situations de voyage classiques, donc au restaurant, à l'hôtel, où on va voir les traductions et même la prononciation.
3: Oh, c'est génial.
1: C'est trop bien. Ça simplifie vachement le truc, en fait. Parce que c'est vrai qu'avant de... Alors après, c'est aussi bien de chercher ces trucs, etc. C'est pas le problème.
3: Mais on
1: gagne un petit peu de temps, voilà.
2: C'est exactement ça. On est rapidement confronté aux réseaux sociaux, etc.
1: Exactement.
2: Et donc, en fait, ça évite de passer des heures de recherche.
1: Voilà.
2: On a un seul programme. C'est vraiment clé en main. C'est hyper pratique.
1: Et pendant notre séjour, vous nous accompagnez aussi?
2: Exactement. Donc pendant le séjour, en fait, on a notre petit nano, notre petite mascotte nano, en fait, qui est un agent conversationnel. Et en fait, sur place, si je sais pas, il pleut ou s'il y a quelque chose qui a fermé, parce que c'est un incendie la veille ou peu importe, vous pouvez lui poser la question et il va vous répondre. Et en fait, il a déjà tout votre voyage en connaissance, donc il va vous proposer les meilleures activités ou les meilleures propositions. Et si vous voulez faire un rooftop, et vous pouvez demander faire un rooftop, et il va vous proposer le meilleur rooftop parce que vous aviez renseigné les éléments.
1: Trop bien, c'est une très belle idée. Ça coûte combien un Go Nano Travel à peu près?
2: Alors, donc ça coûte 20 euros le guide, donc
1: c'est rien.
2: 20 euros pour de 1 à 30 jours en fait, et surtout en fait aujourd'hui on propose pour les professionnels également, parce que en fait les professionnels du voyage commencent à prendre l'orientation pour aller vers justement les voyages sur mesure, et en fait de créer un carnet de voyage comme nous on propose, c'est très très très long, et donc en fait, depuis on va dire plusieurs semaines, aujourd'hui, on a des professionnels comme des travel planners. Je ne sais pas si vous connaissez. C'est des indépendants qui vont organiser des voyages sur mesure. Et en fait, ils vont passer des fois jusqu'à 10 heures pour créer le programme, le carnet. Et avec nous, ils mettent une demi-heure. Donc, les professionnels peuvent aller sur le site pour découvrir nos solutions.
1: C'est quoi, là, de ce que vous envoyez, là, de ce que vous voyez avec vos clients, là, les prochaines destinations à la côte, c'est quoi? C'est la France, là, non, à cause des problèmes d'essence?
2: Alors là, On a surtout là, beaucoup de petits voyages style Espagne, Andalousie, etc. D'ailleurs, j'ai fait Naples. Et du coup, on a New York aussi. Ça fait
1: New York, rêver, New York, c'est en Espagne. New York. Merci beaucoup, mon cher Morgan Pougis. Merci infiniment. Donc, le cofondateur.
2: Et juste, si je peux juste rajouter une toute petite chose.
1: Allez-y.
2: En fait, là, c'est notre carnet digital et on est en train de faire une version pour les enfants.
1: Pour les enfants. Mais oui, j'ai oublié de vous en parler. Exactement.
2: Et donc, cette version enfant, on aimerait la proposer. Les premiers pour cet été. Et du coup, on va lancer une cagnotte participative dans les prochaines semaines. Et donc, l'idée, c'est qu'ils retrouvent le même programme avec le même itinéraire, mais seulement avec des infos adaptées à leur niveau d'âge. Et surtout avec une petite histoire, des dessins. Et ça sera vraiment un cahier personnalisé et un vrai souvenir pour les enfants.
0: Il y en a pour tout le monde.
1: Il y en aura pour
2: la même
1: tout
2: chose
1: monde.
2: Pour les adultes.
1: Eh bah, bravo, et bravo.
2: Aussi avec des cahiers de vacances.
1: Merci beaucoup, Morgan Pougis, le cofondateur de Go, donc G-O, plus loin, Nano, N-A-N-O, et Travel, T-R-A-V-E-L. Go Nano Travel. Merci infiniment.
3: Et merci Willy, car vous m'invitez à Naples. Alors, c'est un beau cadeau.
0: Et ça, c'est une première.
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3: C'est le grand tirage.
1: C'est le
0: dimanche. Dit tirage.
1: Alors, qui dit dimanche dit tirage. Qui dit dimanche dit tirage.
0: Qui dit tirage, on appelle qui dit appel.
6: Allô ?
1: Séverine ? Séverine ?
6: Oui.
1: C'était pour dire que c'était pas toi qui avais gagné, mais merci quand même. Au revoir, Séverine. Bonne journée, ma Séverine. Voilà, maintenant on appelle que les perdants. Ça change un peu, Inanma.
6: Je suis très contente d'avoir parlé avec vous parce que je vais vous dire, on est en privé là.
1: Bah oui. Personne nous écoute. Vas-y, tu peux y aller, Séverine. Personne nous écoute.
6: Bah non,
1: vas-y.
6: Je vous le dirai.
1: Non, mais vas-y, tu es en direct, tu peux y aller. Vas-y, dis, ma Séverine, vas-y. Tu voulais dire quoi?
6: Non, parce que tous les ans, depuis l'âge de 7 ans, je m'en vais à l'île de Léron, si vous voulez, en vacances.
1: Oui.
6: Et on fait toujours le tour du Fort-Boyard. Et je suis contente d'avoir parlé avec vous, Willy.
1: Je t'en prie, mais dis-moi tu, parce qu'on se connaît, on se connaît. Tu me dis tu, ma Séverine. En tout cas, moi aussi, j'étais ravie de t'avoir avec nous. Tu prends bien soin de toi, ma Séverine.
3: Elle gagne quand même. Pas.
1: Oui, bien sûr qu'elle gagne.
3: Elle gagne avec les 100 euros de carburant.
1: Voilà. Bravo, ma Séverine.
6: Merci beaucoup.
1: Je t'en prie. Merci ma Séverine, à très très bientôt. Voilà mes amis, c'est fini.
3: Oh non, la barbe. C'est pas possible parce que on vient de commencer.
1: Non, c'est comme ça. Quand tu commences, on finit.
3: Bon allez, hop, je rentre.
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0: Bonjour et bienvenue dans votre magazine Ma France, par ici les économies. Alors vous connaissez notre objectif, chaque semaine, vous redonner du pouvoir d'achat. Et aujourd'hui, on va parler arnaque parce qu'elles sont partout et il est parfois très, très difficile de les détecter. Mais bonne nouvelle, on va tout vous dire pour les éviter avec notre invité. Bonjour Audrey Azot.
8: Bonjour Valère, bonjour à tous.
0: Les auditrices et auditeurs vous connaissent bien. Vous êtes journaliste spécialiste anti-arnaque, fake news sur ICI. On vous retrouve notamment avec votre chronique quotidienne C'est pas vrai, tous les jours, 5h40, 8h15. Je vous propose, pour commencer, de répondre à cette première question d'un très jeune auditeur.
9: Bonjour. J'aimerais que mes parents m'achètent un cadeau sur un site internet, mais ils ne sont pas très sûrs que le site est fiable. Pourriez-vous me dire comment faire pour savoir si un site est fiable ou non ?
0: On va débloquer le cadeau d'Augustin quand même. Comment reconnaître un site fiable, Aude ?
8: Déjà Augustin, bravo d'avoir le bon réflexe. Alors comment reconnaître un site fiable si c'est un site connu ? très connus, Amazon, Le Bon Coin, etc. Vous vérifiez que c'est la bonne adresse qui s'affiche tout en haut. On appelle ça l'URL, c'est la barre d'adresse qui est tout en haut. Est-ce que c'est la bonne adresse ? Bah, vous passez par Google, par un moteur de recherche, vous tapez le nom du site et le premier qui arrive, c'est le bon site.
0: Ça, on peut faire confiance à Google qui va normalement nous mettre en haut le premier site.
8: Franchement, sur un site comme ça, très connu, c'est le premier résultat qui va arriver en haut.
0: Okay.
8: Si c'est pas très connu, moi, ce que je fais souvent, c'est tout simple aussi, vous tapez dans Google le nom du site, le nom de la marque, et vous mettez à côté le mot arnaque.
0: Okay.
8: Vous associez les deux dans la recherche, et ça, c'est une bonne technique parce que vous allez tout de suite voir arriver des résultats avec soit des articles de médias qui ont fait des articles en disant attention, c'est un site qui est pas fiable, ou alors des forums, tout simplement, des gens qui vont témoigner en disant que c'est une arnaque. Et puis sinon, si vous voulez aller encore un petit peu plus loin, moi, j'aime bien TripAdvisor. Donc ça, c'est vraiment pas Trustpilot. C'est Trustpilot.
0: Ok.
8: C'est parce que je pense à mes vacances. Trustpilot.
0: C'est bientôt.
8: Trustpilot.
0: Ouais.
8: C'est un site qui agrège les avis des internautes.
0: Okay.
8: Et là, c'est pareil. Vous tapez le nom du site dans Trustpilot et vous allez avoir des choses très intéressantes qui vont arriver. Si vraiment ce site n'est pas fiable du tout, vous allez avoir des tonnes de témoignages en dessous.
0: Bon, ça, c'est vachement bien. Et quand vous dites de bien faire attention à l'écriture de l'URL, vraiment chaque lettre, en fait, parfois on peut glisser une petite lettre au milieu, genre Amazonu, quoi.
8: C'est ça. Puis vous pouvez changer une petite lettre, un A qui devient E.
0: Ça.
8: Et donc, c'est pour ça qu'il faut bien, il faut avoir un œil de lynx. Vous voyez, il faut bien regarder avec une petite loupe si c'est bien les bonnes lettres. Et puis, il faut le faire avant la recherche et pas après. J'ai beaucoup de gens qui m'écrivent, des auditeurs qui me disent ah ben, j'ai vérifié après, c'est une arnaque. Non, il faut vérifier avant, évidemment.
0: Bon, voilà, Augustin, j'espère que ce point-là va être réglé avec tes parents et que tu auras ton cadeau grâce à nous. Aude Razeau, donc spécialiste anti-arnaque, anti-fake news de votre radio locale ici. Aude, on entend parler d'arnaques de plus en plus sophistiquées. J'aimerais qu'on parle de trois d'entre elles en particulier parce qu'elles sont vraiment bien présentes. D'abord, c'est dans l'actualité, Céline Dion et les places de concert.
8: Ah là là, ouais. Céline. Céline et les arnaques. Effectivement, donc billetterie officielle, c'est terminé, on est d'accord, on le sait. Donc attention, si vous voyez passer des posts Instagram, Facebook qui vous proposent des places, par exemple, il y a eu un concert de Jul avec un post Instagram qui inventait carrément une date de concert de Jul. Et il y a plein de gens qui s'étaient fait avoir, ils s'étaient tombés sur une billetterie, ils étaient tout contents. Et en fait, pas du tout, il y avait pas de concert. Donc ça va arriver. Hein. Vous allez avoir des gens qui vont essayer sur Facebook, Instagram de vous inventer une date de concert. Ils vont vous renvoyer vers une billetterie. Donc bien vérifier toujours les dates. Et là, ce qui va se passer, c'est les reventes de billets.
0: Ça a déjà dû commencer.
8: Ça a déjà commencé. Et en fait, là, je vous déconseille franchement d'aller sur les réseaux sociaux pour le faire. Alors, vous pouvez tomber sur des personnes honnêtes qui, effectivement, ne peuvent pas aller au concert finalement, qui vont revendre la place. Bien sûr qu'il y en a. Heureusement qu'il y en a. Vous pouvez aussi tomber sur des gens malhonnêtes. J'ai un auditeur aussi qui m'avait écrit. Il voulait aller au concert d'Indochine. C'était à Strasbourg, au Zénith de Strasbourg. Il arrivait le jour du concert. Patatras, douche froide. Le billet qu'il avait entre les mains était pas valable.
0: Oh,
8: et donc, il s'est fait refouler à l'entrée. Il était en fait sur un groupe Facebook et il avait trouvé une dame qui revendait des places. Et en fait, ses billets étaient quand même bien faits. Hein. Donc, du coup, il y a cru. Et donc, deux possibilités. Soit le billet est totalement faux, totalement truqué, soit c'est un billet qui a été vendu plusieurs fois.
0: Oh là là.
8: Et donc, lui, il arrivait après.
0: Et comment on fait alors ? Où est-ce qu'on peut éventuellement acheter des billets ? Enfin, j'allais dire d'occasion, ils ne sont pas d'occasion, mais des billets qu'on rachète à des particuliers ?
8: Vous avez des plateformes officielles de revente qui sont vraiment sécurisées. Sur Ticketmaster, par exemple, encore faut-il qu'il y en ait un pour Céline Dion, il faut bien vérifier avant. Mais par exemple, Ticketmaster, vous avez une plateforme officielle.
0: Bon, voilà, ça c'est noté. Alors, il y a aussi les messages sur les colis. On en reçoit par tous les moyens possibles imaginables, les SMS bien sûr, et j'en passe. Ça, c'est une grosse arnaque en ce moment.
8: Votre colis ne rentre pas dans la boîte aux lettres. Alors, quand je dis ça, tout le monde me dit « Ah, exact, bah oui, ça c'est bon, je connais. » Bon, si ça continue de tourner, Valère, c'est que ça marche. Ça veut dire que les gens continuent de se faire piéger alors que ça fait des années que ça tourne. Pourquoi ça marche ? Parce que l'arnaque est en constante évolution. Dernièrement, vous l'avez peut-être reçu, on a la photo truquée du colis qui arrive par texto.
0: Incroyable.
8: Avec votre nom dessus. C'est plutôt bien ou mal fait, c'est un peu grossier quand même, mais bon. Du coup, vous avez quand même le colis dans la main du livreur. Vous dites, c'est vraiment un colis avec le logo Mondial Relais, etc. Donc ça peut tromper. Et puis, encore plus récent, vous avez carrément le message vocal du livreur, qui c'est une vraie voix avec le bruit de la circulation derrière. C'est vraiment crédible, qui vous dit, je suis passé chez vous, c'est très naturel, etc. Le colis ne rentrait pas dans la boîte aux lettres. Bon, là, c'est pareil, attention, hein, il faut toujours bien vérifier sur le site Mondial Relais, par exemple, ou Colissimo, où en est votre colis si vous attendez vraiment un colis.
0: Oui, c'est ça, parce que c'est quand on attend un colis qu'on peut se faire piéger dans cas-là. Est-ce qu'on est censé payer quoi que ce soit ou donner nos coordonnées, etc., quand on attend un colis finalement ?
8: Non, normalement non, puisque vous avez fait une commande, vous avez déjà rentré votre adresse. D'ailleurs, en parlant de ça justement, attention, parce que les escrocs connaissent votre nom, prénom, adresse postale. C'est pas parce qu'il y a votre nom, prénom, adresse postale dans le texto que c'est un vrai texto d'un vrai livreur.
0: Alors ça me fait penser aussi à une autre arnaque qui, celle-ci est terrible, c'est le faux conseiller bancaire.
8: Oui, alors ça c'est souvent le deuxième volet de cette arnaque au faux colis, c'est-à-dire que vous avez quelques heures après un faux banquier qui vous appelle, il vous dit mais dis donc que vous n'êtes pas allé sur un site un peu bizarre ce matin, vous n'avez pas cliqué sur une histoire de colis, si si, bah, attendez vous êtes fait avoir, alors attendez je vais vous aider, ne paniquez surtout pas, je vais vous aider, il vous fait faire des manipulations un peu compliquées, vous comprenez pas trop, vous êtes un peu en panique parce que là il est en train de vous dire attention, parce que là l'escroc il a votre numéro de carte bleue, il est en train de faire des prélèvements, il est en train de faire des prélèvements énormes de plusieurs milliers d'euros, vous paniquez un peu et en fait vous rendez pas compte, il est en train de vous faire valider des virements, et là on parle pas de quelques centimes, etc. On parle vraiment de milliers d'euros, c'est vraiment dévastateur. Ça c'est une arnaque qui touche énormément de monde, c'est peut-être l'arnaque numéro un de ces dernières années en termes d'efficacité.
0: Vous l'avez compris, aujourd'hui on parle arnaque, parce que ne pas subir une arnaque, c'est aussi faire de sacrées économies, éviter des dépenses complètement affreuses et jeter notre argent par les fenêtres. Aude, face à ce type de d'arnaque justement, de subterfuge, qu'est-ce qu'on peut faire, nous? Comment s'en prémunir? C'est-à-dire, comment on va pouvoir anticiper, ou au moins, quand on est, on reçoit un coup de fil comme ça, qu'est-ce qu'il faut savoir pour éviter le pire?
8: Alors, pour éviter ça, par exemple, le coup de fil de la banque, le conseil que je donne tout le temps, déjà, attention, numéro 06 ou 07, un peu bizarre que la banque vous appelle, votre conseiller bancaire peut vous appeler avec son numéro 06, 07. Bon, moi, je conseille souvent, quand vraiment vous n'attendez pas le coup de fil de la banque, souvent, maintenant, elles préviennent avant d'appeler. Si vous n'attendez rien, que ça vous surprend, vous pouvez raccrocher et vous dites, je vous rappelle, sur le numéro que je fais d'habitude pour appeler la banque.
0: Ah oui, c'est pas mal ça. Ouais.
8: Ça, c'est un petit conseil que je donne, qui est tout bête. Et la banque comprendra si c'est vraiment la banque. À la limite, elle vous félicitera en disant, c'est bien. Effectivement, vous êtes prudent. Sur les conseils vraiment tout bêtes, regardez qui vous écrit, par exemple, un mail, un texto. On regarde tout de suite l'adresse mail de l'expéditeur. Donc ça, c'est vraiment une évidence, mais est-ce qu'on le fait vraiment? Moi qui parle d'arnaque tous les jours sur l'antenne, des fois ça m'arrive de lire des mails, je ne regarde pas l'adresse mail vraiment qui m'a écrit, je prends pour argent comptant ce qui est écrit dans le mail. Bon bah par exemple si c'est les impôts, ils vont pas vous écrire avec une adresse mail qui s'appelle lollipop362@yahoo.fr, vous voyez?
0: On est bien d'accord.
8: Est bien d'accord. Donc en fait, vous aurez tout de suite un indice qui vous dira c'est pas le bon. Et pour les SMS, c'est le livreur qui vous écrit avec un 06 ou un 07. C'est pas très fiable parce que il travaille pour Mondial Relais, c'est comme une entreprise énorme qui est mondiale, il y a des process.
0: Oui.
8: Quand le livreur ne
0: pas. Oui, il y a un numéro générique qui s'affiche au pire, quoi.
8: Donc en fait, ça c'est suspect.
0: Ouais. Alors quand vous dites bien regarder le mail par exemple, c'est pas regarder ce qui est affiché parce que on peut donner un nom à un mail,
8: tout
0: c'est bien
8: fait.
0: De vérifier l'adresse mail.
8: L'adresse, avec le arrobase, effectivement.
0: Vous parliez tout à l'heure des faux colis avec la fausse photo et votre adresse et votre nom écrit dessus. Ça, j'imagine que c'est généré par l'intelligence artificielle.
8: Tout à fait.
0: Alors là, avec le développement de l'intelligence artificielle, ça change la donne, non?
8: Ça change totalement la donne parce que ça donne des arnaques beaucoup plus crédibles. Et là, on peut aussi peut-être parler des vidéos qu'on voit passer parfois sur nos réseaux sociaux, Facebook, etc., avec des vidéos de médecins qui vous vendent des pilules miracles qui vont vous faire perdre 15 kilos en 3 semaines. Je pense au docteur Simès qui est beaucoup usurpé sur les réseaux sociaux. Le docteur Kirzek, qu'on connaît bien ici et qui lui aussi se plaint d'être usurpé régulièrement. Le problème, c'est que vous avez une vidéo de la personne qui vous parle. Et donc, évidemment, ça rend l'arnaque encore plus crédible. Donc oui, l'intelligence artificielle, énorme problème, parce que les arnaqueurs, du coup, deviennent particulièrement crédibles.
0: Ouais, et puis là, c'est vrai que c'est pas facile non plus de garder de la distance. Donc on se méfie, on vérifie aussi, on a bien compris ces messages. Et peut-être aussi rappeler quelque chose à nos auditrices et auditeurs, c'est que faut pas culpabiliser quand on se fait arnaquer. Vous le disiez vous-même, même moi parfois, on n'est pas faible, on n'est pas idiot quand on se fait arnaquer.
8: Oui, j'ai beaucoup d'auditeurs qui m'écrivent souvent en me disant mais je me sens tellement bête, je me sens tellement idiot, et je réponds toujours mais non, mais en fait ça arrive à tout le monde. Souvent en fait quand on se fait arnaquer, on n'ose pas trop en parler autour de soi parce qu'on se dit je vais passer effectivement pour un idiot, les gens vont se moquer de moi, et en fait c'est vraiment une erreur parce que tout le monde se fait arnaquer. Des fois, j'ai des gens qui me racontent un peu, vous savez, des amis qui me disent oui, je connais quelqu'un qui s'est fait arnaquer, etc. Et puis en fait, c'est eux. Voilà, la discussion continue, on se rend compte que c'est eux. Et en fait, le fait de ne pas en parler, le problème, c'est que déjà, vous, ça vous fait du mal, en fait. Vous renfermez sur vous-même, vous culpabilisez. Et en plus, quand vous en parlez autour de vous, vous aidez les autres. Puisqu'en fait, ces arnaques auxquelles on est confronté, c'est les arnaques arnaques auxquelles tout le monde est confronté. Donc c'est pour ça qu'il faut extérioriser. Et puis il faut pas culpabiliser, parce que oui, tout le monde peut se faire piéger dans un moment un peu d'inattention, ça peut arriver.
0: Et même sur les arnaques sentimentales, où là c'est encore plus dur de se livrer, et pourtant c'est pas forcément être faible que de se faire arnaquer sur les sentiments. Qu'est-ce que c'est une arnaque sentimentale ?
8: Une arnaque sentimentale, on appelle ça, c'est l'arnaque au brouteur. C'est comme ça qu'on les appelle. C'est ces personnes, souvent qui sont en Afrique, qui font semblant de tomber amoureux de vous. Alors, effectivement, là aussi, je vois beaucoup de culpabilité chez les gens qui se font avoir. Les gendarmes disent d'ailleurs que c'est une des arnaques où les gens portent très peu plainte.
0: Et ça,
8: c'est vraiment problématique, parce qu'en fait, ils disent, bon, bah, j'ai perdu des milliers d'euros, tant pis pour moi. Ils n'en parlent même pas à leur entourage, vous voyez, même pas leur famille, parce que vraiment, ils ont honte. On s'est beaucoup moqué de Anne, vous vous souvenez?
0: Oui, bien sûr, ouais,
8: Brad Pitt, 800 000 euros qu'elle a donné à un faux Brad Pitt. Ça a fait rire tout le monde. J'avoue, moi, ça m'a pas fait rire, parce qu'en fait, dans ces arnaques, l'escroc en fait arrive souvent à trouver un levier chez vous, une faiblesse, une faille, peut-être un moment où vous n'étiez pas très bien dans votre vie, dans votre couple, et qui va l'exploiter. Et en fait, c'est très dur après, effectivement, d'assumer de s'être fait avoir. Mais en même temps, j'ai envie de dire, je pense vraiment que ça peut arriver à tout le monde. Dans un moment de faiblesse, on peut vraiment se faire avoir.
0: Et parfois, tout part tout simplement d'une pub croisée en ligne. Hein. Vous vivez près de Saint-Étienne et c'est ce qui vous est arrivé, Alain. Bonjour.
10: Bonjour
0: Alain. Avec le recul, il y avait des signaux faibles. Qu'est-ce qui vous est arrivé ?
10: Si vous voulez, comme j'entendais, là, j'étais pas très bien, quoi, et je suis tombé dedans. Bon, c'était très alléchant, hein. Il demandait minimum 250 euros qu'on pouvait investir. Bon, au départ, tout allait bien. J'avais un tableau, c'était monté à un peu plus de 700 euros.
0: C'était un petit investissement dans les crypto-monnaies.
10: Dans la crypto-monnaie, ouais. Oui, j'ai le mail et tout, là, oui, d'ailleurs, oui.
0: Donc 250 euros.
10: 250 euros. Et quand je posais la question, comment je fais pour retirer l'argent, personne ne me répondait. Puis à la sortie, ça s'est mis à descendre, c'est descendu à 15 euros, et puis après le tableau s'est éteint, et voilà quoi.
0: Ouais,
10: mais
0: ouais.
10: J'ai encore les mails, je les ai conservés.
0: Et vous avez déposé plainte, hein?
10: J'avais été déposer plainte à la gendarmerie, ils m'ont pas donné d'espoir. Bon, ils ont été gentils, ils m'ont bien voulu me prendre ma plainte, mais ils m'ont dit de toute façon ça va pas aboutir. Et c'est vrai que ça a été le cas, quoi.
0: Ouais. Vous avez culpabilisé?
10: Je culpabilisais pas bien, non, c'est plutôt que ça met en colère, quoi.
0: Bah ouais.
10: Ça met vachement en colère. Et puis le gendarme en question, je me rappelle, je sais pas si c'était une gendarmette, et m'a dit comme ça, mais il faut pas vous plaindre, hein. Moi, on en a eu, là, c'était 5000 euros hein, qui se sont fait arnaquer.
0: Ouais, enfin, faut faire attention.
10: Que même 250, bon, voilà.
0: Bon, Alain, ce qu'on retient, c'est qu'il n'y a pas d'argent facile. C'est vrai que parfois, on est dans une situation qui fait que ça crée un espoir, ça crée une envie, ça surfe sur un besoin. Vous avez décidé de sensibiliser le plus grand nombre à ce sujet maintenant, et c'est ce que vous venez de faire. Merci beaucoup, en tout cas.
10: Ah oui, dès que je vois, par exemple, il n'y a pas longtemps, je suis sur Facebook, et quand je vois que c'est les mêmes propos, je préviens, quoi. Je dis attention, c'est une arnaque. Voilà, quoi.
0: Non, ben c'est top, et merci en tout cas d'avoir pris le temps de témoigner. Ça permet encore une fois de partager, c'est ce que disait Audrazo tout à l'heure, c'est important de partager, d'en parler, parce que tous ensemble, on sera beaucoup plus forts.
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0: On est en version magazine. Le thème aujourd'hui, comment éviter au maximum les arnaques du moment, avec Audrazo, notre journaliste spécialiste anti-arnaque et fake news sur ICI, qu'on retrouve notamment dans la chronique C'est pas vrai tous les jours, 5h40, 8h15. Et Jérôme Notin vient de nous rejoindre. Bonjour Jérôme.
11: Bonjour.
0: Vous êtes directeur général de cybermalveillance.gouv.fr. Quelles sont les missions de cybermalveillance.gouv.fr ?
11: Cybermalveillance.gouv.fr a trois missions. Une mission de prévention, c'est-à-dire que vous allez sur le site et vous avez une interrogation sur une possible cybermalveillance que vous rencontrez. Donc là, vous allez pouvoir trouver de l'information qui va vous expliquer le mode opératoire que les escrocs vont utiliser, et puis surtout les conseils de prévention. Donc ça, c'est la première mission. Et puis si malheureusement vous êtes victime, nous avons développé un outil avec le ministère de l'Intérieur qui est alors disponible sur le site, mais aussi à travers 17cyber.gouv.fr, qui là est un outil qui permet en quelques clics de savoir, par exemple, que vous êtes victime d'une arnaque à la livraison de colis, la fraude à la réparation informatique. On a une cinquantaine de cybermalveillances qu'on adresse. Et là, on va vous donner les conseils quand on est victime. Et pour les menaces qui sont techniques, on va proposer, par exemple pour les entreprises, une mise en relation avec des prestataires. On a 1200 prestataires sur l'ensemble du territoire national en capacité d'aider sur un point de vue technique. Et puis la nouveauté, c'est sur les menaces qui le nécessitent, eh bien vous allez pouvoir échanger par messagerie instantanée 24 heures sur 24, 7 jours sur 7, avec un policier et un gendarme qui va vous accompagner au dépôt de plainte. Et la troisième mission, c'est une observation de la menace qui alimente en fait les deux premières missions que je viens d'évoquer avec vous.
0: C'est assez incroyable parce qu'on voit vraiment que c'est devenu un enjeu si vous avez développé autant de moyens autour de ce sujet de la cybermalveillance. Quand on s'est fait avoir, Jérôme, ou qu'on pense, on peut donc se tourner vers vous. Quelles sont les grosses arnaques du moment ?
11: Oh, l'arnaque du moment, c'est la livraison de colis. Hein,
0: ouais, c'est ce que vous disiez.
11: Malheureusement, tout à fait un grand classique, avec une évolution là depuis quelques semaines où on va recevoir un message vocal très générique, mais qui se fait passer pour le livreur. Et donc tout ça associé à une image qui est un petit peu personnalisée, où on voit notre nom sur un colis, eh bien ça fait que beaucoup de gens vont cliquer sur le lien, vont renseigner leur numéro de carte bancaire et derrière vont se faire appeler par un faux conseiller bancaire qui a pour objectif de vider le compte.
0: Donc, en tout cas, on l'a bien compris, que ce soit pour être sensibilisé, pour se faire accompagner ou vraiment pour, signaler finalement qu'on a été victime d'une arnaque, on peut passer par cybermalveillance.gouv.fr. J'ai bien résumé ?
11: Vous devez passer par cybermalveillance.gouv.fr, tout à fait.
0: Vous avez bien corrigé.
11: Service public à la disposition de nos concitoyens.
0: Voilà, et le service public, c'est notamment la gratuité, et ça, nous, on aime bien dans Paris ici les économies. Merci beaucoup, Jérôme Noutin, directeur général de cybermalveillance.gouv.fr. Merci d'avoir accepté notre invitation. Audrey Azouan, en un mot, si vous deviez résumer voilà, les deux, trois trucs et astuces pour espérer éviter de se faire arnaquer, c'est
8: alors,
0: quoi ?
8: Quelque chose que j'ai pas encore dit depuis le début, c'est ne cliquez jamais sur un lien dans un mail ou un texto. Ah. Ça, c'est très, très, très important parce que vous prenez un risque. Je reprends l'exemple des impôts. Si les impôts vous écrivent, moi, ça m'est déjà arrivé, mais en fait, vous cliquez pas, vous allez directement sur impots.gouv.fr. Vous y allez vous-même, tout seul. Vous cliquez pas. C'est pareil pour le colis. Vous allez sur le site de Mondial Relais, Colissimo. Vous n'allez pas cliquer sur le lien qu'il y a dans le texto. Très important parce que là, vous prenez un risque. Et puis sinon, effectivement, si je résume les conseils de base, regardez toujours bien l'adresse mail qui vous écrit. Très important. Est-ce qu'elle est crédible? Est-ce que c'est la bonne? Regardez le numéro de téléphone qui vous envoie le texto. Est-ce que c'est le bon?
0: On rappelle le conseiller bancaire si on nous appelle. On dit, attendez, je vous rappelle à la banque.
8: Exactement. Ça, on rappelle la banque. Donc, si la banque nous appelle et que ça nous surprend un peu, très important, effectivement, des petits conseils de base. Et honnêtement, avec ça, vous êtes quand même bien.
0: Bon, allez, Audrey Azouan, journaliste spécialiste anti-arnaque et fake news sur ICI. On vous retrouve notamment tous les matins, 5h40, 8h15, pour la chronique C'est pas vrai. Avant de nous quitter, vous allez vous prêter au jeu de notre quiz, le vrai-faux, pour finir avec les idées claires sur ce thème des arnaques. Première question, vrai ou faux, les arnaques ne concernent que les personnes âgées?
8: Ça, c'est faux. Les jeunes se font beaucoup avoir. On a parlé de la billetterie Céline Dion. Beaucoup de jeunes se sont fait avoir, les arnaques aussi aux faux propriétaires.
0: Un SMS qui semble venir de votre banque est forcément fiable?
8: Faux, méfiez-vous des numéros en 06 ou en 07.
0: Les arnaques aux faux colis sont parmi les plus répandues en ce moment.
8: Vrai, c'est l'arnaque vraiment numéro un. Par texto, on en a beaucoup parlé, mais par mail aussi.
0: Un conseiller bancaire peut vraiment vous demander votre code par téléphone?
8: Code secret?
0: Oui.
8: Faux. Surtout pas. Vous raccrochez immédiatement. Pareil, s'il vous demande votre code de carte bleue, il l'a déjà, c'est pas la peine de lui donner.
0: Ah, les sites avec un cadenas dans la barre d'adresse. Vous savez, l'URL, quand il y a un petit cadenas, ils sont toujours sûrs.
8: Alors, vrai et faux, si le cadenas est fermé, le site est sécurisé. S'il est ouvert ou s'il n'y en a pas, la connexion peut-être est vulnérable.
0: Vrai ou faux, si on clique sur un lien frauduleux sans rien remplir, il n'y a aucun risque?
8: C'est faux. Alors, dans la plupart des cas, c'est pas grave, mais des fois, vous cliquez et hop, vous avez un virus qui arrive sur l'ordinateur. Ne cliquez pas encore une fois sur les liens dans les mails, dans les textos.
0: Et vrai ou faux, en cas d'arnaque, il est inutile de prévenir sa banque?
8: C'est faux. Prévenez la banque tout de suite pour bloquer un éventuel prélèvement. Il faut aller vraiment très très vite et puis qu'elle soit attentive à d'autres prélèvements possibles qui vont arriver dans les minutes ou les mois qui viennent.
0: Et puis, dernière question, Audrey Azouan, les arnaques aux investissements en crypto sont en forte hausse, vrai ou faux?
8: Vrai. Alors, c'est toujours un peu flou. C'est pour ça que ça piège beaucoup de monde et quelqu'un de lambda comme vous et moi peut se faire piéger très facilement.
0: Audrey Azouan, journaliste spécialiste anti-arnaque et fake news sur votre radio locale ici. Merci beaucoup en tout cas pour vos éclairages aujourd'hui. Alors, j'espère que vous y voyez plus clair, hein, vous qui nous avez écoutés. 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
1: Bonjour à tous et bienvenue dans votre émission Cinéma. Ça tourne chaque dimanche pour vous révéler de secrets de tournage inédits. Et aujourd'hui, j'ai le plaisir d'accueillir l'aventurier Philippe Croizon qui fait l'objet d'un film Pour le meilleur, réalisé par Marie Castille Mention-Char, qui sont nos invités. Bonjour à tous les deux.
2: Bonjour.
1: Soyez les bienvenus dans Ça tourne. Alors, ce n'est pas vous, Philippe, qui jouez dans le film, mais c'est votre propre vie qui y est comptée, mais aussi celle de votre femme, Susanna Sabineau, qui est également avec nous.
3: Et oui, bonjour.
1: Bonjour Susanna, et merci d'être là, parce que cette histoire, c'est non seulement celle du fameux exploit que vous avez réalisé il y a 16 ans maintenant, Philippe, la traversée de la Manche à la nage, mais c'est aussi votre histoire d'amour, à tous les deux. On écoute un extrait de la bande-annonce et on en parle juste après.
4: Philippe, la seule fois qu'une femme acceptait de te rencontrer, c'était pour remplir son frigo avec ton allocation d'handicapé.
5: Tu te trompes, avec Susanna, c'est pas la même chose.
6: Alors, Philippe Croizon, quel sera votre prochain exploit ?
5: La traversée de la Manche.
7: Papa, il sait pas nager, il flotte à peine avec sa bouée. T'imagines traverser une mer ?
5: J'ai un objectif à attendre.
8: Distance, 34 km.
5: Peut-être un peu fou.
6: Philippe !
5: Mais moi, j'y crois.
8: Et si tu commençais déjà par faire une longueur ?
5: Déjà ici, une largeur.
1: Extrait du film Pour le meilleur, inspiré de la vie de Philippe Croizon, qui est notre invité aujourd'hui dans Ça tourne. Vous avez assisté à une partie du tournage, Philippe.
9: Oui, on a avec Susanna, on est Marie Castille a eu la merveilleuse idée de prendre un décor, une maison juste à côté de la nôtre, pas très loin.
1: Ah oui.
9: Et donc, on a pu assister au tournage les 12 premiers jours. Et c'était assez extraordinaire de voir ça, parce que... Déjà, les voir toute cette équipe, hein. On connaît pas le monde du cinéma. Il y a 50 personnes, il y a les camions, il y a les grues, enfin, c'est un truc de dingue. Et après, quand ils sont partis, c'était un petit crève-cœur de voir tout le monde partir.
1: Ah oui.
9: Et de leur faire un petit coucou.
1: Le tournage blues, quoi.
9: Ouais, ah bah, carrément, ouais.
1: Mais justement, j'allais vous demander quelle image de ce tournage, des décors, du dispositif vous revient spontanément en tête, si vous pouviez nous décrire.
9: Spontanément, en tête, c'est Lily Fleur et Pierre, les deux acteurs qui jouent les rôles.
1: Ceux qui vous interprètent.
9: Ah, mais carrément, mais c'est, nous, on était derrière l'écran de contrôle avec Susanna. Et on a vu Lily jouer, et Pierre, et surtout Lily, et j'ai regardé Susanna, je dis, mais c'est toi. Je dis, c'est toi qui es de l'autre côté de la caméra. Et c'était juste extraordinaire, parce que c'est une actrice qui porte le film. Il y a toutes les émotions passent par Lily Fleur-Pointeau, qui joue le rôle de Susanna Sabineau. Et ça, c'était vraiment exceptionnel. Et on l'a dit à Lily, et ça lui a fait du bien. Ça l'a libérée, elle a dit, oh, merci, vous pouvez pas me faire plus plaisir que ça pour que je me libère pour continuer le tournage du film.
1: Ouais.
9: Et de voir Marie Castille, comment ça se passait autour, c'est exceptionnel. Enfin, moi, il y a un truc qui m'a stressé dans le...
1: Allez-y, racontez-nous.
9: C'est qu'ils n'arrêtent pas de dire couper. Donc c'est un peu stressant quand on est comme moi, donc voilà.
1: Susanna, justement, vous aussi, c'était la première fois que vous assistiez à un tournage de cinéma. Qu'est-ce qui vous a marqué ou impressionné, comme nous disait Philippe, sur l'envers du décor, de la fabrication d'un film ?
3: Déjà, le monde qu'il y a autour d'un tournage et puis les deux acteurs principaux qui nous représentent. On a participé à pas mal de séquences et c'est une machine, en fait. Il y a 40 personnes sur un tournage. Donc nous, on n'imagine pas ça comme ça quand on regarde un film au cinéma.
9: C'est impressionnant, c'est l'attente.
3: Et l'attente aussi,
9: L'attente est impressionnante. Le temps qu'on tourne une scène, parce que les gens, ils vont au cinéma, ils regardent le film qui fait 1h30, 1h48 et ainsi de suite. Mais l'attente qu'il y a entre chaque scène, le temps que l'éclairage soit d'accord, que le son soit d'accord, qu'on puisse mettre le canapé à cet endroit-là, la petite table de nuit, oh non, la table de nuit, elle est pas bien, on change, on fait autre chose. Mais et c'est dingue.
3: Et il y a un moment que j'adore, c'est que tout ce monde-là, et là, ça grouille autour de tout ça, ça prépare tout. Et quand Marie Castille dit silence, là, plus rien.
1: Ah oui, là d'un coup c'est silence plateau. Et ça vous donne envie d'être comédien, Philippe Croizon ?
9: Alors j'ai déjà joué dans une comédie avec Franck Dubos qui s'appelle Les Têtes de l'Emploi.
1: Ah mais oui, c'est
9: où
1: vrai.
9: Je suis manutentionnaire.
1: Oui. Et du coup, ça vous plaît cette attente sur le tournage, vous qui êtes un peu hyperactif.
9: Un prochain film avec Haroun, l'humoriste Haroun. On est en train de, on va peut-être tourner au mois de juillet là, donc.
1: Oh waouh, scoop.
9: Un vrai rôle.
1: Ah, impeccable. Bon, on suivra ça de très près. Je précise que l'acteur qui vous interprète, Philippe, donc c'est Pierre Rabine, vous l'avez nommé. Il est comme vous, il est amputé des quatre membres. Et là, je me tourne vers vous, Marie Castille. C'était un choix à la fois éthique.

0: Je vais vous montrer le film maintenant, il est toujours en montage, il n'est pas fini. Il n'y a toujours pas la musique, il n'y a pas les trucages, les machins et tout ça, mais venez à Paris, venez voir le film. Et là, on a pleuré du début à la fin avec Susanna, quoi. C'était notre vie. Mmh. Et à la fin, j'ai regardé Marie Castille, c'est vrai qu'on se faisait un gros câlin, tous ensemble. Et je dis, Marie Castille, la traversée de la Manche, je l'avais vécu, mais je ne l'avais pas vu. Et j'avais pas vu ce que Susanna avait donné pour moi. Enfin, je le voyais de mes propres yeux, quoi. Parce que elle m'a toujours protégé pendant toutes ces années. Elle est pleine d'amour, donc elle m'a toujours protégé. Donc, et là, je voyais.
1: Susanna, c'est vraiment fidèle à la réalité, ce qu'on voit dans le film.
2: Oui, on peut dire à 90%, il y a de la romance, mais c'est réel. D'ailleurs, je crois que le spectateur, il y a des scènes qui va croire que c'est romancé, mais qui vont être réelles.
1: Bien sûr, mais c'est exactement la question qu'on se pose en fait du début à la fin du film. Et moi, on se demande évidemment, est-ce que l'idée de la traversée de la Manche, elle est venue sur une blague que vous avez fait à la télé, en fait.
0: Ouais, exactement. Alors juste avant,
1: vous y aviez
0: quelques années
1: déjà
0: plus tard.
1: Pensé,
0: voilà.
1: Ouais.
0: On le voit dans le film quand je me réveille du coma après 2 mois de coma. Je décide de vivre pour mes deux garçons et pour moi, et je demande à une infirmière d'allumer la télévision, et la première chose que je vois, c'est une jeune fille traverser la Manche à la nage, Marion Hans, à l'âge de 18 ans. La première Française à réussir à la traversée de la Manche, et quand je vois ce dépassement de soi, je dis pourquoi pas moi un jour. Mais c'est tout. Je
1: vais jamais arrêter les infos. C'est une lubie, on va dire.
0: Et quand je fais ce soir en parachute qu'on voit dans le film, que mes enfants m'offrent, et ben, il y a une journaliste qui est là, qui dit c'est quoi votre prochain rêve? Je dis je traverserai la Manche à la nage. Et à ce moment-là, j'ai 40 ans, je suis gras comme un lardon, 25 kilos plus qu'aujourd'hui, j'ai jamais fait sport de ma vie. Et je monte une équipe, et là, je vous en dis pas plus parce qu'il faut regarder le film.
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1: Ça tourne avec l'équipe du film Pour le meilleur, à découvrir au cinéma depuis ce mercredi. Philippe Croizon, Marie Castille, Mention Char et Susanna Sabineau. C'est l'heure de replonger dans vos souvenirs de tournage. Marie Castille, là sans réfléchir, quel décor du tournage, naturel ou pas, vous a particulièrement marqué?
4: Déjà, la maison que j'avais réussi à trouver pour faire la maison de Philippe et puis ensuite celle de Susanna, qui était donc, comme l'a dit Philippe, près de chez eux.
1: À une centaine de mètres, à peu près.
4: Ouais,
1: vraiment pas loin, c'est drôle.
4: Et totalement par hasard, et j'étais tellement heureuse quand les propriétaires m'avaient donné leur accord parce que j'aimais bien cette maison. Et puis par rapport au fait que, encore une fois, par rapport à Pierre Rabhin, dans son fauteuil roulant, etc., il fallait un décor où il puisse rentrer dans la maison, où il puisse aller des pièces en pièces, etc. Et ça, c'était très au rez-de-chaussée. Alors c'est un décor que
1: vous affectionnez particulièrement.
4: Ouais.
1: Mais alors justement, pour en parler, jusqu'à quel point, Susanna, Philippe, cette maison est similaire à la vôtre? Est-ce que c'est une reconstitution assez fidèle?
0: Non, pas du tout.
1: D'accord.
0: Alors là, zéro.
1: Ah, pas du tout. Non. En revanche, pour le matériel.
0: Le film de la salle de bain, parce que cette maison n'était pas adaptée. La salle de bain, c'est vraiment notre maison du coup.
1: Oui. Ah, d'accord.
0: Ils sont vraiment venus chez nous.
1: Ah oui, voilà, parce qu'il y a un dispositif spécial, par exemple, dans la baignoire.
0: Il fallait de la place, et vu qu'on a une salle de bain bien adaptée à mon handicap, il fallait beaucoup de place pour pouvoir tourner. Et donc, la scène de la baignoire, elle est vraiment tournée dans la maison, quoi.
1: Donc
0: parce
1: là,
0: que c'est
1: vous
0: facile
1: étiez
0: de pouvoir mettre les caméras et tout. Ils sont même passés par la fenêtre et ainsi de suite pour filmer. Enfin, c'était assez extraordinaire. Enfin, la lumière, l'éclairage et tout. Enfin, c'est
1: pour
0: impressionnant.
1: Faire la lumière du jour et on éclaire par la fenêtre.
0: Incroyable. Et la salle de bain est à l'étage. Hein. Donc, quand il y a toute une équipe de tournage qui vient rentrer dans la maison, ils protègent tout, ils mettent tout, du carton, des protections partout parce que ça va dans tous les sens. Et c'est assez impressionnant quand même. On a même peur.
1: Peur de quoi?
0: On a peur qu'ils cassent quelque chose, qu'ils se disent « Oh là là, je peux aller, vas-y, on voit la caméra, c'est pas grave, roule !»
2: Non, moi, ce qui était drôle, c'est qu'il y avait 25 personnes dans ma chambre.
1: Ah ouais, ça doit faire bizarre. Hein.
2: Avec toutes les machines, les prompteurs et tout ça, c'est un truc impressionnant quand même à voir.
1: Ah oui, et est-ce que du coup, Philippe Croizon, vous avez donné des indications? Est-ce que vous avez mis un peu votre grain de sel quand vous étiez là sur le tournage ou
0: Mais
1: pas
0: alors,
1: du tout
0: pas du tout
1: Pas du tout
0: Mais pas du tout. Alors, Marie Castille, qui est pleine de bienveillance, venez nous voir. Elle dit « Alors, est-ce que ça vous plaît ?» Je dis « Ouais, c'est trop bien. » Même des fois, je dis « Je rajoutais une vanne. » Et très trop gentille, elle a tourné les vannes que je lui ai rajoutées et elles ne sont pas au montage.
1: Mince.
0: Mais il y a d'autres vannes qui sont
1: en train. Il est très drôle quand même, avatar joué par Pierre Rabhin.
0: Mais carrément.
1: C'est vrai. Vient d'où cet humour légendaire, Philippe Croizon?
0: Non, c'est vrai. Alors, il y a deux personnages qui m'ont élevé, ma grand-mère. Dans le dur, ma grand-mère m'a élevé quand j'étais petit. Et même quand j'étais raccourci, ma grand-mère a toujours été là. Et ma mère qui m'a toujours élevé dans la connerie. Donc très sérieux dans mes aventures, mais dès qu'il y a une connerie à faire, je suis pas loin. Et j'adore l'humour. L'humour est un outil de résilience extraordinaire. Et c'est pas ça, Marie Castille l'a très bien compris. C'est pour ça qu'elle en a mis des petites touches.
1: Oui.
0: De temps en temps, quand l'émotion devient trop dure, paf, il y a la petite touche d'humour qui arrive et qui permet au spectateur de respirer et de prendre le message que leur a

0: qu'elle avait envie de distribuer. Et dans le film, il y a 1000 messages. C'est ça qui est beau, quoi. Donc il y a 1000 fois l'humour.
1: Susanna, il est comme ça aussi à la maison, dans l'intimité, tout, parce que nous on le voit sur le plateau, enfin sur les plateaux des médias, etc.
2: Ah oui, c'est très drôle. 20 000 volts. Hein.
1: Toujours le sens de la formule. Philippe Croizon, avec quoi avez-vous envie que les spectateurs repartent après avoir vu le film de votre vie pour le meilleur?
0: Une boule d'énergie et en se disant que tout est possible, que l'impossible c'est juste nous. C'est quoi nos rêves, c'est quoi nos envies, c'est quoi nos objectifs. Et pour moi, ce film, c'est notre parcours de vie, c'est aussi un peu la phrase de Mark Twain. Il ne savait pas que c'était impossible, alors ils l'ont fait. Et ça, c'est vraiment ça.
1: C'est merveilleux. Pour le meilleur, c'est avec Pierre Rabhine, Lily Fleur-Pointreau, Sandrine Bonner, Zinedine Soilem, Pierre Deladonchon et Corinne Maziero. Sacré casting. Merci infiniment, Philippe Croizon, d'avoir été avec nous. Merci, Susanna Sabineau, d'être venue.
2: Merci.
1: Dans Ça tourne. Et merci et bravo, Marie Castille, mention char, pour ce film. Je rappelle que vous en êtes la réalisatrice de ce film qui est sorti au cinéma ce mercredi. On peut retrouver aussi cette même histoire en librairie, Philippe Croizon, puisque vous n'arrêtez pas. Vous avez également écrit un ouvrage, À toute épreuve, qui vient de paraître, et c'est aux éditions Artaud.
0: Merci.
1: Ça tourne, c'est tous les dimanches sur votre radio ici, en replay sur ici.fr. Très bon dimanche à tous.
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0: Ni plus ni moins que Daniel Lavoie, Patrick Fiori et Garou pour vous réveiller ce dimanche matin sur votre radio ici. Bonjour à toutes et tous, nous sommes le dimanche 3 mai.
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0: Et nous fêtons ce matin une bonne fête à tous les Philippe de France qui nous écoutent aujourd'hui. Fraîchement réveillés, figurez-vous que c'est aujourd'hui la journée mondiale du rire. Et pour mener à bien cette émission, voici toute l'équipe d'ici matin à vos côtés jusqu'à 7h. Nous avons Fabien Fourel à la rédaction en chef aujourd'hui. C'est Justin qui réalise l'émission. C'est Yannick qui vous accueille au 0810 055 056. Et puis pour l'actualité de ce dimanche, c'est vous Valentine Letesse, bonjour.
2: Bonjour Louis, bonjour à tous. Ça tombe bien que ce soit la journée du rire, moi je vous promets de jouer et de s'amuser dans les infos de 6h avec un championnat de France très particulier, vous allez voir.
0: Allez, on va patienter un petit peu, à tout de suite.
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0: Excellent réveil et très bon dimanche à l'écoute de votre radio ici, il est pile 6h. Et à la une, ce nouveau coup de pression sur Total Énergie.
2: C'est au groupe de nous montrer l'intérêt d'avoir un pétrolier français. Message du Premier ministre dans la tribune dimanche, alors que la gauche plaide pour une taxation des super-profits engrangés par Total, notamment grâce à la guerre. Sébastien Lecornu encourage, lui, le groupe à proposer des prix encore plus intéressants. Pierrick Bonneau à la pompe.
3: Il refuse de stigmatiser le groupe pétrolier français, mais Sébastien Lecornu encourage Total Énergie à redistribuer davantage les surprofits réalisés avec la flambée des cours du brut. Dans des propos rapportés par la Tribune dimanche, le Premier ministre incite l'entreprise à un effort supplémentaire. Le bon sens, c'est un plafonnement généreux qui peut redevenir intéressant pour les consommateurs français, sous-entendant que le plafonnement actuel dans les stations du groupe n'est pas suffisant. Pressé par la gauche de mettre en place une taxation des surprofits de Total Énergie, le chef du gouvernement, qui disait cette semaine ne fermer aucune porte, tente de rassurer les Français. Sur les aides, on fait du sur-mesure avec des dispositifs vivants. Il est évident que l'on adaptera ces dispositifs en fonction de la durée de la guerre, y compris en cas de reprise des combats. Depuis le début de la crise, le gouvernement s'est pour l'instant contenté d'aides ciblées pour les plus touchés par la hausse des prix des carburants.
2: La pompe Total Énergie plafonne actuellement le prix de l'essence sans plomb à 1,99€ par litre et celui du diesel à 2,09€ par litre. De quoi limiter le prix du trajet retour en cette fin de week-end prolongée. Circulation difficile selon Bison Fut et dans tout le quart nord-ouest, c'est orange dans le sens des retours de la Bretagne au nord jusqu'à Paris.
0: 6h. Une sur votre radio ici et des dizaines de milliers de fêtards dansent encore ce matin sur un champ de mine.
2: Où un premier obus a été découvert hier pendant cette free party géante installée depuis vendredi soir à Cornus dans le Cher, sur un terrain utilisé par l'armée depuis plus de 100 ans. Ce n'est donc pas la première munition découverte par les teufeurs Marc Bertrand, mais peut-être la plus impressionnante.
4: Esteban est avec ses copains près de sa tente au bord de la route. Ils ont vu les démineurs s'activer dans le champ d'en face.
5: Tu vois là, il y a une petite cabane. Après, ça s'appelle la cabane à caca. Et ben, c'est dans cette zone.
4: Son copain Maël, 19 ans, est lui-même tombé sur une ancienne mine.
6: J'allais juste aller aux toilettes, je voulais planquer tranquille et je passe et je vois un trou. Et je regarde un morceau, la mine à moitié brûlée, ouais, bah, explosée. Et je regarde et elle est toujours intacte.
7: À côté là ? Vous voulez que je vous amène ? Baba ? Je l'emmène voir la mine.
4: Il suffit de marcher dans les herbes folles, vers les sous-bois, où beaucoup de teufeurs vont faire leurs besoins.
6: Voilà. Là, il y a cette mine-là en premier.
4: Un vieux cylindre en métal rouillé au milieu d'un petit cratère.
6: Bah alors, je peux vous la montrer, hein. En soi, c'est la réelle mine.
4: T'as pas peur que ça explose ?
6: Non, elle a déjà explosé. Elle a déjà été utilisée.
4: Maël est chasseur. Chez lui, en Lorraine, des vieilles mines, on en trouve parfois dans les champs. Un obus, ça l'inquiète un peu plus.
5: Oh, dingue, on est sur un site militaire, on le sait très bien.
6: Ça, tout le monde dit, non, le terrain n'est pas dangereux. Si, si, totalement. Moi, je vois ça, je suis pas serein. Maintenant, on fait gaffe là où on marche.
4: Ça ne va pas l'empêcher de retourner danser. Au loin, au-dessus des murs de son, on voit des feux d'artifice s'élever dans le ciel malgré les interdictions du préfet.
2: Et les 10 mineurs de l'armée ont récupéré l'obus hier soir sur le site de cette fête illégale où le nombre de festivaliers a dépassé les 35 000 cette nuit selon un collectif de musique techno sur place. La mise en examen d'un automobiliste soupçonné d'avoir traîné un cycliste sur plusieurs mètres. Nous sommes à Déol, dans l'Ain. l'Indre, où une altercation entre deux hommes sur la route jeudi s'est achevée par la mort du cycliste, traîné donc puis projeté volontairement selon le parquet contre une voiture en stationnement.
0: En football, le premier coup près de la saison est tombé.
2: Et le premier club de l'élite à redescendre en Ligue 2, c'est le FC Metz, battu hier par Monaco 2-1 en 32e journée de championnat. Le club lorrain confirme sa réputation d'ascenseur de la Ligue 1 après une 8e relégation en 25 ans. Un autre championnat se joue en ce moment à Montpellier, celui du meilleur joueur de France. De Tetris, le mythique jeu vidéo de puzzle sorti en 1985 sur lequel Clémentine Proutot, plus de 30 joueurs d'une dizaine de nationalités différentes se défient déjà depuis plusieurs jours.
8: 8 joueurs s'affrontent en duel, les yeux rivés sur de vieilles télé cathodiques.
9: Let's go in 3, 2, 1... Tetris.
8: Marvin a 29 ans, il vient de Lille.
10: Tetris, c'est un jeu qui me passionne vraiment. Je passe un temps fou à jouer.
8: Il s'est lancé dans le jeu il y a seulement quelques années.
10: Je connaissais pas le monde compétitif Tetris et je suis tombé dedans instantanément.
8: Depuis, il n'a jamais lâché la manette.
10: C'est un jeu qui est tellement technique, qui paraît bête en surface, mais quand on creuse, demande une technicité, une vivacité d'esprit que j'adore.
8: Derrière les compétiteurs, il y a un arbitre et un commentateur.
11: Welcome for this round two.
8: Les matchs sont analysés en direct par le numéro 1 français, Matteo Urez. Est-ce que vous avez des petits conseils pour être un bon joueur de Tetris?
12: En dehors de la manière de jouer, de cliquer sur les boutons, beaucoup d'études sur la manière de placer les blocs. Parfois, on n'a pas ce qu'il nous faut. Il faut s'adapter.
8: Le jeu Tetris a complètement réussi son virage vers Internet, notamment grâce ou à cause de la crise du Covid. Gabriel Bondon est l'organisateur du championnat.
13: Les gens avaient beaucoup de temps libre et ils ont découvert Tetris sur Twitch. Et c'est là que la communauté a énormément grossi.
8: Une communauté internationale. Des Anglais, des Espagnols, des Polonais et même un Colombien sont venus participer au tournoi.
2: Comme quoi, certaines choses sont indémodables.
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2: Comme le parapluie d'ailleurs, très utile en cette journée de dimanche, Louis.
0: Il sera un très bon allié, en effet, vigilance jaune aux orages sur la moitié est du pays qui s'étend des Pyrénées-Atlantiques au nord, avec dès ce début de journée un ciel couvert et déjà quelques averses de la Nouvelle-Aquitaine au Hauts-de-France. Pour les températures, on conserve cette douceur en début de journée avec 12 degrés à Quimper. Tout de suite, on a 14 à Caen et Amiens, 15 à Metz, 13 pour Strasbourg ainsi qu'à Besançon et Grenoble, 13 aussi du côté de Toulon, 15 à Béziers et Nice déjà ce matin. Cet après-midi, eh bien, il faudrait être vigilant. Des orages sur une bonne partie du pays. Des coups de tonnerre sont attendus, notamment en Bretagne, en Normandie, dans les Pays de la Loire, en Île-de-France, ainsi que dans la région Centre-Val de Loire et au-dessus de la Nouvelle-Aquitaine. Prudence donc pour vos déplacements ce dimanche. Et puis pour les maxis, nous restons sur des températures printanières aujourd'hui. 21 degrés à Bordeaux et 23 degrés à Ajaccio.
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0: Besoin d'un petit coup de pouce pour vous sortir du lit ? Eh bien, le voici. Votre radio ici a fait appel aux Rolling Stones ce dimanche matin. Keith Richards à la guitare, accompagné par Mick Jagger pour vous chanter l'un de leurs titres cultes. Voici pour vous Start Me Up. Excellent réveil ce dimanche à l'écoute de votre radio.

0: Là, on est sur un réveil énergique ce dimanche matin avec les Stones sur votre radio ici à 6h10. Allez-y, prenez place, c'est ici que tout commence.
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0: Au menu des réjouissances ce dimanche à 6h15, Valentine, on ne s'arrête pas puisque nous allons retrouver notre coach sportif Nordine Attab.
2: Pour bouger, même quand on n'aime pas le sport, grâce à des gestes simples au quotidien, on nous donne quelques astuces ce matin.
0: Comme quoi c'est possible, restez avec nous, explication aux côtés de notre coach sportif dans quelques instants. Et côté musique, votre radio ici a fait appel à la tendresse de Jeannette pour vous réveiller ce dimanche matin. Jeannette et son mythique Porquet et Basse, c'est pour vous avant les infos de 6h30. Tout de suite, et les 6h11, place à l'info de nos territoires.
2: Et en ce week-end de 1er mai, nous ne parlons pas de brins de muguet, mais de miches de pain. Louis, nos confrères d'ici Gare-l'Isère nous emmènent dans le Gard à Montignargues pour une tradition du 1er mai assez unique au monde.
0: Oui, tout à fait, une histoire comme on les aime le dimanche à Montignargues. Le 1er mai, on n'offre pas de fleurs, on distribue du pain gratuitement, et ça à tous les habitants. C'est une tradition qui dure depuis 1748, soit près de 280 ans, et cela sans interruption. Tout part du testament d'un ancien habitant, le sieur Jacques Delors, qui a légué ses terres à la commune. En échange, il a posé une seule condition, que chaque année, le jour de la fête des travailleurs, on distribue un pain de 500 grammes à chaque personne résidant au village.
2: Et tout le village est mobilisé, hein, puisque ce sont près de 700 miches de pain qui sont distribuées.
0: Exactement, les conseillers municipaux font le tour du village de porte à porte avec ces cagettes remplies de pain frais. C'est le rendez-vous qui soude la communauté. Les nouveaux arrivants reçoivent leur pain au même titre que les familles installées depuis des générations. Et le petit plus, même pendant la guerre ou la pandémie, la distribution, elle, ne s'est jamais arrêtée. Comme quoi, Valentine, notre territoire a encore énormément de trésors et de traditions à nous faire découvrir, parfois même au détour d'une simple miche de pain.
2: Et on vous invite à aller voir la vidéo de cette distribution très spéciale à Montignargues sur le site ici.fr.
0: En vous souhaitant un excellent petit déjeuner.
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0: Excellent réveil, merci de nous avoir choisis pour commencer votre dimanche. Si le sport, ce n'est pas votre truc, eh bien essayons de vous faire changer d'avis. Le rendez-vous est donné dans quelques minutes avec notre coach sportif Nordine Attab qui s'installe et que l'on retrouve juste après Jack et Carla. Voici la recette.

0: nouveauté printanière sur votre radio ici ce dimanche matin avec Jack et Carla qui vous chantent la recette. 6h17, il est là notre coach sportif Nordine Attab. Bonjour Nordine.
1: Bonjour.
0: Ce dimanche, vous allez nous donner des solutions simples pour bouger, même finalement quand on n'aime pas le sport.
1: Alors déjà, la bonne nouvelle, ne pas aimer le sport, ce n'est pas un problème. Parce que s'entretenir physiquement, ce n'est pas forcément faire du sport. C'est juste bouger, tout simplement. Le piège, c'est de croire à l'inverse qu'il faut aimer transpirer, souffrir ou faire des séances longues pour que ça compte. En réalité, ce qui compte, c'est la régularité. Et surtout, trouver une manière de bouger qui vous correspond. Première astuce, s'asseoir. Autrement dit, se relever d'une chaise. Et oui, ça aussi, ça peut paraître simple, mais c'est un mouvement du quotidien très complet. Et l'idée, c'est de pouvoir se relever et s'asseoir tranquillement, chez vous ou au bureau, et d'effectuer 3 séries de 10 à 15 répétitions. Et grâce à cet exercice-là, vous allez renforcer d'une manière homogène les jambes, les fessiers et même du gainage dynamique, de façon indirecte. Donc oui, grâce à cet exercice-là, vous allez pouvoir bouger.
0: Ok Nordine, donc on peut s'entretenir sans faire de vrai sport, entre guillemets.
1: Exactement. Monter les escaliers, marcher pour faire une course, jardiner, quoi d'autre encore? Ah oui, jouer avec ses enfants. Tout ça, c'est déjà de l'activité physique. Et l'idée, c'est d'arrêter d'opposer sport et mouvement. Tiens, ça me donne une idée de deuxième astuce à placer dans le quotidien pour bouger davantage. Marcher un peu plus chaque jour. Bah oui, j'invente rien. Pas besoin de viser des kilomètres. Juste ajouter 10 à 15 minutes de marche dans la journée. Et grâce à ça, vous allez développer, voire renforcer l'endurance, améliorer la circulation sanguine et au final, le bien-être général. D'ailleurs, je vais vous placer un objectif. L'idée, c'est d'effectuer 10 à 15 minutes supplémentaires chaque jour. Par exemple, aujourd'hui, vous rajoutez 10 minutes. Et puis demain, 10 plus 10, et ainsi de suite. Et si vous voulez aller un peu plus loin, vous pouvez intégrer des mouvements simples chez vous, sans matériel. Et au final, on n'a pas besoin d'aimer le sport pour bouger. On part de ce qu'on fait au quotidien et on ajoute un peu plus de mouvement, petit à petit. Allez, à vous de jouer.
0: Merci beaucoup Nordine Attab pour cette pratique simple. 6h19 sur votre radio ici au son de François Feldman. Rien que pour toi pour commencer la journée. Avant de retrouver Patrice Gascoigne dans vos coulisses TV de ce dimanche 3 mai. Patrice qui va parler d'une enquête édifiante.

0: Rien que pour toi. François Feldman sur votre radio ici pour vous souhaiter un excellent dimanche. 6h22, il est l'heure de retrouver Patrice Gascoigne et ses coulisses TV.
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0: Bonjour Patrice, aujourd'hui vous avez retenu pour nous l'enquête de ce soir, Le Monde en Face sur France 5, une enquête qui nous plonge au cœur de notre agriculture.
2: Ce fut d'abord une longue enquête publiée dans le journal Le Monde, puis un livre couronné du prix Albert Londres.
3: C'est compliqué de dire on s'est trompé, mais moi il m'a fallu beaucoup de temps à accepter que je m'étais trompé, que l'agriculture auquel j'avais cru pendant des années, c'était pas une agriculture qui allait nourrir la France, c'était pas une agriculture qui allait faire vivre ses paysans.
2: Extrait de Violence dans les champs, l'enquête édifiante à découvrir ce soir sur France 5. Elle est signée Nicolas Legendre et Magali Serre. Nicolas Legendre, lui-même fils de paysan, a enquêté durant 7 ans sur notre agriculture. Dans ce que vous allez voir ce soir, il réunit les témoignages d'agriculteurs, d'éleveurs, de décideurs du monde agricole. Tous dénoncent, malgré la pression, voire les menaces, un système économique, le système productiviste qui perdure depuis des décennies grâce à la violence. Une violence à l'égard des paysans eux-mêmes, mais aussi à l'égard de l'environnement et même des institutions. C'est magistralement raconté et démontré par cette enquête. Mais j'ai voulu savoir si ça avait été plus compliqué de mener l'enquête pour la télé que pour la presse écrite. Écoutez la réponse de Nicolas Legendre.
4: Le travail d'enquête avec une caméra sur ces sujets est plus difficile parce qu'il faut faire parler les gens devant la caméra, que c'est un exercice qui peut être stressant pour certaines personnes. Et là où, pour moi, c'était facile de faire témoigner des gens, enfin facile entre guillemets, pour mon livre parce que c'était des interviews par téléphone ou de visu, mais j'étais simplement avec mon carnet et mon crayon. L'anonymat a été plus facile également à assurer. Avec une caméra, c'est tout de suite autre chose. Il a fallu convaincre certaines personnes de témoigner face caméra. Beaucoup n'ont pas souhaité témoigner et de fait, ils ne sont pas dans le film. Il a fallu aussi convaincre d'autres, dans certains cas, de ne pas témoigner de façon anonyme, même si finalement la grande majorité de nos interlocuteurs, interlocutrices ont accepté d'emblée. Nous, on prévoyait un possible anonymat, mais finalement, on n'y a pas eu recours parce que nos témoins ont accepté de témoigner à visage découvert, face caméra. Mais beaucoup d'autres, en fait, ont refusé par peur, principalement des représailles, en fait.
2: Nicolas Legendre, réalisateur de cette investigation, salué et primé. Violence dans les champs, ce soir, sur France 5. Quant à nous, on se retrouve sans violence, en douceur. Demain, avec de nouvelles coulisses télé.
0: Merci Patrice, bon dimanche et à demain à 6h30, le retour de l'info avec vous Valentine Lottès, l'actualité nationale et internationale en 90 secondes, suivi de l'info du jour. Et nous prenons le pouls ce matin de la fréquentation touristique.
5: Les Français sont-ils bien partis en ce week-end prolongé du 1er mai? Nous sommes à Orange, dans le Vaucluse, dans quelques minutes à la rencontre des touristes.
0: Rendez-vous à 6h32. Qu'est-ce que les astres vous réservent aujourd'hui? La réponse dans votre horoscope de ce dimanche 3 mai aux côtés de Catherine Viguier. Figurez-vous que c'est la journée des Sagittaires, mais pour l'heure, c'est un vent de fraîcheur qui nous vient d'Italie avec Jeannette.

0: Un réveil des plus agréables sur votre radio ici ce dimanche matin avec Jeannette Porquet et Basse. Avant l'info à 6h30, voici tout de suite l'horoscope de ce dimanche à vos côtés. Catherine Viguier, bonjour. On passe à une autre tendance dans les astres aujourd'hui.
1: Exactement, avec une opposition Sagittaire-Gémeaux. Bélier, ah voilà un jour qui vous donne envie d'aller de l'avant, vous ferez de belles choses. Taureau, besoin de partager, au mieux avec une étreinte ou un rendez-vous pour votre bien-être. Gémeaux, eh bien c'est parti, vous faites preuve d'audace, vous vous affirmez coûte que coûte. Cancer, en vous mettant au travail avec cœur, tout se passe mieux, alors c'est parti. Lion, la lune en signe de feu comme le vôtre, eh bien cette journée est toute faite pour aimer et l'être en retour. Vierge, vous aurez du mal à vous adapter au rythme des autres, trop rapide, pas assez réfléchi. Balance, vous savourez ce dimanche, peut-être allez-vous rendre visite à quelqu'un. Scorpion, il est question d'argent, d'acquérir un bien ou de négocier, vous allez faire votre liste. Sagittaire, vous envoyez de bonnes ondes et le retour sera hyper positif. Capricorne, et si vous preniez le temps de savoir où vous en êtes, parce que cette journée, elle s'y prête. Verseau, vous aimez ce 3 mai avec des amis présents et un projet auquel vous tenez plus que tout. Poisson, vous vous sentez en décalé avec le reste du monde, vous êtes plus sensible, faites-en un atout. Et pour nous tous, faire tout avec simplicité et avec sincérité.
0: Merci Catherine, excellent dimanche à vous. Il est 6h30 tout de suite, l'actualité en France et dans le monde en 90 secondes. C'est avec vous Valentine Letesse.
2: De la techno et des bombes, un obus a été découvert hier soir sur le site de la free party illégale dans le Cher, à Cornus, où des dizaines de milliers de fêtards sont réunis. 20 000 hier matin, un collectif estime désormais leur nombre à plus de 35 000. Total Energy pressé de réduire ses prix à la pompe. Le Premier ministre l'encourage, je cite, à montrer à notre pays l'intérêt d'un pétrolier français. Avec la guerre au Moyen-Orient, le bénéfice net du groupe a bondi de 51% au premier trimestre. Découverte macabre en Saône-et-Loire. Un homme et une femme d'une soixantaine d'années ont été retrouvés morts, tués par arme à feu dans une maison de Pierre de Bresse, un bourg de 2000 habitants. Une enquête est ouverte et des auditions sont en cours, indique la gendarmerie. En gare de Lyon, reprise du trafic à midi dans la troisième gare la plus fréquentée de France, où des travaux de modernisation sur deux postes d'aiguillage ont été menés ce week-end, traditionnellement plus calme à bord des trains. Qui rejoindra le Leinster en finale de Champions Cup? Les rugbymen de Bordeaux-Bègles, champions d'Europe en titre, jouent leur place face aux Anglais de Bath cet après-midi et au lendemain de l'élimination de Toulon par les Irlandais. Le rugissement des Lyonnaises, vainqueur 3-1 des Anglaises d'Arsenal hier. Les Fenottes s'envolent vers leur 12e finale de Coupe d'Europe de football. Elles affronteront en finale la Ligue des Champions, le FC Barcelone ou le Bayern Munich.
0: Place à l'info du jour avec vous Valentine, ce sont les touristes au rendez-vous du 1er mai.
2: Et malgré des prix du carburant à la hausse, comme celui du coût de la vie, les premières tendances de la fréquentation pour ce week-end prolongé sont plutôt bonnes. À Orange notamment, Victor Costa-Mounier, les touristes ont maintenu leur séjour après quelques adaptations.
3: Au pied du théâtre antique, Isabelle s'attarde sur une table d'information. Elle est venue de la Drôme voisine pour un séjour prévu de longue date et le carburant n'a pas été un problème.
4: On a évité les péages, mais non, c'était pas un frein. On n'était pas trop loin, donc voilà. Avec un plein, on a réussi à tout faire.
3: Près de l'église, Virginie et Denis cherchent leur chemin. Originaires de Haute-Savoie, ils ont choisi à la dernière minute de passer quelques jours dans le Vaucluse sans faire attention à la jauge d'essence.
5: On a un hybride, donc ça va, on n'a rien consommé pour descendre pratiquement, quoi. Donc c'est parfait. Puis en sachant que voilà, chez Total par exemple, c'est plafonné, donc ça va nous permettre de faire le plein entre guillemets à moindre prix quoi.
3: Depuis la Ciotat, Yvan a lui préféré adapter son séjour.
6: Oui bien sûr, ça rentre dans le de compte. Faire peut-être 4 jours, on a fait 3 jours. Et du coup, on fait des vacances, des vraies vacances, mais sur 3 jours, sur un séjour plus réduit par rapport à ce qu'on aurait peut-être pu faire auparavant.
3: Derrière son comptoir à l'office de tourisme, Rose n'a pas remarqué une baisse particulière de la fréquentation sur Orange et les environs.
7: On a fait un très bon mois d'avril, on a eu une belle fréquentation. Le week-end du 1er mai s'annonce assez bien. On reste optimiste.
3: D'autant que le territoire est à proximité de la Via Rhôna et peut donc bénéficier aussi de la fréquentation des cyclotouristes.
2: Et finalement, ce sont les touristes étrangers les plus frileux. L'Office de tourisme de Paris constate déjà une baisse de 2 à 4% de la fréquentation touristique entre mars et avril. Le nombre de touristes du Moyen-Orient est même en baisse de 5 à 6%. ans, selon l'Observatoire de Paris Je t'aime.
0: Merci Valentine, retour de l'info à 7h. La météo tout de suite de ce dimanche 3 mai pour vous, le parapluie sera votre allié aujourd'hui. Vigilance jaune aux orages sur la moitié est du pays qui s'étend des Pyrénées-Atlantiques au nord, avec dès ce début de journée un ciel couvert et déjà quelques averses de la Nouvelle-Aquitaine aux Hauts-de-France. Pour les températures, on garde cette douceur même en début de journée avec tout de suite 12 degrés à Quimper, on a 14 degrés à Caen et Amiens, 15 à Metz et Strasbourg, 13 aussi pour Besançon ainsi qu'à Grenoble et Toulon, 15 degrés à Béziers et Nice ce matin. Cet après-midi, eh bien, il faudra être vigilant. Des orages sur une bonne partie du pays. Les coups de tonnerre sont attendus, notamment en Bretagne, en Normandie, dans le Pays de la Loire, en Île-de-France, ainsi que sur la région Centre-Val de Loire et la Nouvelle-Aquitaine. Prudence donc pour vos déplacements ce dimanche. Et puis pour les maxis, il fera bon, il va faire doux pour les températures avec 21 degrés à Bordeaux et 23 degrés à Ajaccio.
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0: Quelques notes pour commencer votre dimanche avec élégance et légèreté. Le tout accompagné par la voix de velours d'Alain Chamfort. C'est sur votre radio ici, 6h35. Excellent réveil avec nous.

0: Ici dès 6h, le week-end avec vous, avec Alain Chamfort et son mythique Bambou sur votre radio ici. Tiens, besoin d'une radio pour vous qui ne vous lâche jamais.
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0: votre radio. Son mythique Waterloo, c'est pour vous ce dimanche matin, juste avant les infos de 7h. Pour l'heure, il est 6h40, place à votre chronique Valentine, vie numérique, vie privée. Que sait notre patron sur nous? On fait le point ce matin sur toutes les données collectées par notre employeur.
1: Et il y en a beaucoup, qu'ils soient publics, privés ou associatifs. Votre employeur collecte ses premières données dès le recrutement. CV, adresse, numéro de téléphone, compétences. Puis après l'embauche, le RIB pour verser les salaires, le type de contrat, les contacts d'urgence, sans parler de ces données collectées ensuite au quotidien. Nos heures de travail, l'historique de navigation de notre ordinateur ou de notre voiture de fonction. Des informations stockées pour certaines plusieurs années. Mais au départ du salarié de l'entreprise, tout doit être supprimé, sauf exception. Un employeur est contraint, par exemple, de conserver les informations d'un accident survenu au travail pendant 5 ans. Il a aussi l'obligation de supprimer certaines données dès qu'il n'en a plus besoin, comme la copie des diplômes dès la fin de son recrutement.
0: C'est quoi alors la limite pour l'employeur, Valentine ?
1: Tous les salariés ont droit au respect de leur vie privée au travail. Il est formellement interdit de surveiller leur activité en continu ou de façon excessive. La vidéosurveillance sert à la sécurité d'un entrepôt et non pas à espionner les salariés pendant leur pause. Comme la pointeuse, pareil pour la géolocalisation d'une voiture de fonction et le salarié doit pouvoir la désactiver sur son temps personnel. Pour ce type d'infraction au code du travail, un employeur risque l'amende, l'équivalent de 10 à 20% de son chiffre d'affaires annuel. La CNIL, la Commission nationale de l'informatique et des libertés, en prononce régulièrement. 40 000 euros, par exemple, à l'encontre d'un spécialiste de l'immobilier pour un logiciel espion installé sur les ordinateurs pour mesurer l'activité de ses salariés.
0: Et pour en savoir plus sur comment un employeur a le droit de surveiller ses salariés en télétravail, rendez-vous sur ici.fr, page bien entendu, vie numérique, vie privée. Merci beaucoup Valentine.
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0: Merci à vous de nous accorder votre confiance et votre réveil ce dimanche 3 mai. Il est 6h43 et vous êtes pile à l'heure pour accueillir comme il se doit Stéphane Bern. Oui, bah écoutez, que voulez-vous ce dimanche ? Bien sûr qu'on l'adore et on adore aussi sa chronique Voyage dans le temps. Le meilleur de ses histoires, elles sont pour vous le week-end. Et ce matin, eh bien, on voyage au temps du Saint-Empire au XVIe siècle.
8: Même les empereurs ont le droit de craquer. Et pas juste en privé, non, en pleine cérémonie officielle. C'est l'histoire de l'abdication de Charles Quint. Bruxelles, 25 octobre 1555. La grande salle du palais de Coudenberg est pleine à craquer. Duc, prince, ambassadeur, tout le gratin du Saint-Empire. Soudain, le silence. Charles Quint entre, vêtu de noir. Il avance à petits pas, s'appuyant sur une canne, le visage tiré par la fatigue et la douleur. La goutte lui ronge les pieds. Les hémorroïdes font leur œuvre aussi. L'homme est usé, plié, mais toujours empereur, pour quelques minutes encore. Il prend la parole, longuement. Il déroule sa vie comme un vieux général fatigué. Ses guerres, ses erreurs, son foi, son destin. Une sorte de version vocale de la future page Wikipédia. Puis il annonce son abdication. Et là, soudain, il s'effondre. Pas juste symboliquement, non, non. Il tombe littéralement sur le fauteuil.

0: belle arme, une fontaine. Dans la salle, c'est la stupeur. Certains fondent en larmes aussi. Même les durs à cuire sont secoués. Mais attention, Charles Quint n'est pas un amateur. C'est un as de la scène, un roi du grand numéro. Il en rajoute, il enrobe. Bref, en réalité, plus de pleurs que de mal. En se montrant fragile, il ne quitte pas le pouvoir. Il le sacralise, il se fait martyr. À ce stade, c'est plus une abdication, c'est un final d'opéra. Alors si demain, vous quittez votre entreprise, vous savez ce qu'il vous reste à faire pour marquer les esprits. Laissez vos émotions vous envahir, ou à défaut, préparez votre petit effet en vous munissant au préalable d'un oignon.
1: Merci beaucoup Stéphane, votre chronique de retour demain, juste avant les infos de 8h. Il est 6h45, Valentine, et à la une du magazine Rustica cette semaine.
2: Comment prendre soin de nos arbres fruitiers? Quelle technique utiliser pour les arroser, éviter la prolifération des insectes?
1: Explication aux côtés de Alain Delavie, rédacteur en chef du magazine Rustica, que nous allons retrouver dans 3 minutes. Le temps d'écouter Vanessa Paradis et son bouquet final sur votre radio ici. Excellent dimanche avec nous.

0: Vanessa Paradis, bouquet final sur votre radio ici à 6h49. Place tout de suite à notre dossier du jour.
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0: Je m'adresse ce matin à celles et ceux qui ont un verger à la maison ou simplement des arbres fruitiers, puisqu'on va vous donner quelques clés pour en prendre soin ce printemps, puisque le magazine Rustica y consacre un dossier complet cette semaine. Explication aux côtés de son rédacteur en chef en ligne avec nous, c'est Alain Delavie. Bonjour Alain.
3: Bonjour Louis.
0: Alain, commençons par la pousse des arbres fruitiers. Qu'est-ce qu'il va falloir regarder en premier ?
3: Vous allez inspecter bien sûr les fruits en premier puisqu'ils sont déjà formés. Donc vous allez avoir des petits fruits, s'il y a des taches, s'il y a de la pourriture, s'il y a des insectes qui sont dessus, et bien effectivement ça doit vous alerter. Et puis surtout vous allez les enlever. Vous allez aussi regarder les feuilles parce qu'au niveau des feuilles il peut se passer pas mal de choses. Il peut y avoir des champignons qui apparaissent, des chenilles qui s'y régalent. Donc voilà, inspectez vos arbres, regardez, soulevez les feuilles. Approchez-vous et passez tous les jours, c'est le meilleur moyen d'éviter que ça devienne trop grave.
0: Et avant d'en arriver là, est-ce qu'il y a deux, trois choses qu'on peut faire à titre préventif, notamment pour les insectes ?
3: Tout à fait. Alors, il existe ce que l'on appelle des pièges à phéromones. Ce sont des pièges qui vont attirer les insectes qui vont faire des dégâts et qui vont les capturer. Vous pouvez aussi mettre des colliers adhésifs sur les troncs. Ça empêche certains parasites de monter ou les fourmis d'aller élever les pucerons sur vos feuilles et vos fruits. Et puis, regardez aussi s'il y a des gourmands, c'est-à-dire des rejets en dessous du point de greffe. Et puis, si vous avez trop de mauvaises herbes au pied, faites un petit nettoyage. Donc voilà, ça, c'est les solutions préventives.
0: Ok Alain, et vous venez d'en parler un petit peu concernant l'arrosage de nos fruitiers. Est-ce qu'il y a des choses à savoir ?
3: L'arrosage, déjà au pied de l'arbre, effectivement, on va éviter d'avoir une forêt de mauvaises herbes qui vont absorber l'eau et non empêcher les racines de l'arbre de s'approprier l'eau. Ça, c'est une chose, donc un petit désherbage. Okay. Vous allez aussi, quand vous avez désherbé, on a la terre qui est nue, vous allez poser un paillage, c'est-à-dire une couche de matière organique assez épaisse qui va maintenir l'humidité du sol plus longtemps. Puis dernier conseil, quand on arrose, c'est pas trois gouttes, on arrose copieusement, on fait un bon arrosage. Pourquoi ? Parce que l'eau doit pénétrer en profondeur et ça va inciter les racines à aller en profondeur chercher l'eau.
0: Et Alain, d'accord, et malgré tous ces conseils, si avec ça on voit apparaître quelques taches ou des dégâts faits par des insectes, à ce moment-là on le traite comment ?
3: Eh bien, si on en voit, on va bien sûr utiliser un traitement, donc bien sûr un traitement biologique, un traitement naturel. Donc ça peut être un insecticide, ça dépend si c'est des pucerons. On peut utiliser il y a des pulvérisations d'argile, on trouve de l'argile, la kaolinite qu'on trouve dans le commerce, qu'on mélange à de l'eau et on va pulvériser. Donc avec ce produit, il faut quand même être prudent de pas trop couvrir le feuillage, sinon on va pénaliser la photosynthèse, ou des insecticides, ce sont les méthodes que l'on peut utiliser quand vous avez trop de pucerons, trop de chenilles. Alors les chenilles, c'est plutôt la bactospéine, c'est un produit très spécifique qui tue que les chenilles et pas le reste des bestioles qui peuvent être utiles autour. Voilà. Traiter, dès que vous voyez que ça commence à être un peu trop présent, n'hésitez pas.
0: C'est noté, merci beaucoup Alain Delavie pour ces bons conseils. C'est toujours un plaisir, vous le savez, de vous entendre. Et on vous retrouve la semaine prochaine.
3: Merci, bonne journée.
0: Et bien entendu Alain, vous retrouvez ce dossier complet, vous qui nous écoutez, dans votre magazine Rustica qui vous attend dès maintenant chez votre marchand de journaux. 6h53, en vous souhaitant un excellent réveil ce dimanche. Dans un instant, Willy Revelli et sa revue de presse décalée sur l'actualité. Après les Suédois du groupe ABBA sur votre radio ici avec Waterloo. Bon réveil.

0: Pour accompagner votre premier café de ce dimanche, votre radio ici a fait appel à Abba Waterloo. Nous sommes le dimanche 3 mai. Figurez-vous que c'est aujourd'hui la journée mondiale du rire. Et Valentine, nous sommes avec une auditrice. C'est Véronique de Bourges avec nous ce matin. Bonjour Véronique.
1: Bonjour Véronique.
2: Oui, bonjour. Bonjour, bonjour à tous.
0: Ravie de vous accueillir ce matin sur votre radio ici. Fraîchement réveillée, Véronique?
2: Ah oui, oui, réveillée, ça va.
0: Mais en forme, en tout cas, à votre voix. C'est la journée mondiale du rire. Il y a un joli, un merveilleux poste radio à gagner ce matin. Votre radio ultime pour vous au quotidien. Mais avant cela, on vous écoute pour la petite blague du jour.
2: Eh bien, écoutez, moi, je vais vous demander la différence entre un chapeau et une poule.
1: Un chapeau et une poule?
2: Oui.
0: Ah bah, alors là, il y en a plein.
2: Ah ah.
0: Chapeau et une poule.
2: Allez, vous donnez votre langue au chat.
1: On ne l'a pas, on ne l'a clairement pas.
0: Je donne ma langue au chat.
2: Vous l'avez pas ? Eh bien, écoutez, une poule, chapeau, et un chapeau, ça ne pond pas.
0: Ah !
1: Elle est pas mal.
0: Elle est mignonne.
1: J'aime bien.
2: C'est la petite blague à Toto.
1: Voilà. Écoutez, on a ri voilà. En cette journée du rire, Véronique. Merci beaucoup.
0: Pour un 6h56, moi, je lui donne vos points.
1: Véronique, écoutez, est-ce validé. Que vous connaissez l'histoire du petit-déj ?
2: Ah non, dites-moi.
1: Ben, c'est pas de bol.
2: Ah zut alors.
0: Eh ben c'est là-dessus, mesdames, que tout s'arrête. Véronique, je vous embrasse, on vous envoie votre poste radio directement chez vous à Bourges. Je vais passer une belle journée.
2: Au revoir.
0: Il est là comme chaque week-end avant les infos de 7h pour sa revue de presse décalée. Willy Rovelli nous met les points sur les i. Salut Willy.
3: Bonjour, bonjour. Et on commence avec le secrétaire du Parti Socialiste, Olivier Faure, qui a été enfariné hier à Amiens lors du défilé du 1er mai. N'empêche, pauvre Farine, elle pensait finir dans un gâteau. Elle finit sa vie sur la gueule d'Olivier Faure quand même. Quelle vie de merde. Marine Le Pen en meeting à Mâcon. Heureusement, elle n'a rien reçu. Sinon, ça aurait été Farine Le Pen. Le 1er mai, c'est le jour avec son traditionnel muguet, ses manifs des syndicats. Ça tombe en même temps parce que les syndicats aiment bien sonner les clochettes d'Emmanuel Macron. Un muguet qui coûte environ 30 centimes de plus cette année, jusqu'à 10 euros pour 3 brins, mais c'est bien connu, hein, le muguet porte chance à celui qui le vend. En Angleterre, des archéologues pensent avoir découvert un sextoy vieux de 2000 ans, sans doute le fameux God Save the Queen. À Saint-Nazaire, deux amis condamnés pour des viols sur des chevaux. Eux, ils murmuraient pas aux oreilles des chevaux, hein, ils leur soufflaient dans le cul. Après, si vos lasagnes ont un drôle de goût, faudra pas s'étonner. Hein. Une Suédoise condamnée pour avoir écrasé un œuf sur la tête de sa fille de 5 ans en direct sur TikTok. Mais écraser ses œufs sur la tête d'un enfant, ça se fait depuis longtemps en France. Hein. Bah, par exemple, à Bétarame. Les salles des sports Basic Fit ouvriront toute la nuit sans personnel. Et bientôt, la version encore plus low cost, sans tapis de course et sans appareil de musculation. Voilà. Gérard Larcher envisage d'ouvrir une salle de sport low cost pour prendre du poids. Basic Fit. Donald Trump de nouveau visé par un attentat. Disons, c'est plus facile de rentrer armé dans un deal organisé par Trump que de passer les portiques des gares avec ton QR code de merde qui passe jamais là. Éclairez plus votre téléphone, mais c'est ce que je fais, connard. Donald Trump qui a reçu cette semaine la visite de Charles III à la Maison Blanche, la rencontre entre Grande Oreille et Grande Gueule. À Compiègne, le passager d'un train sous OQTF qui s'appelait Monsieur Boa, c'est son nom, hein, Monsieur Boa, sort son sexe quand le contrôleur lui demande son ticket.
0: Non, pas possible.
3: Bah oui, mais bon, après quand on s'appelle Boa, on a envie de le montrer, t'es malin toi. Non mais le pauvre, ça se trouve, il croyait que UQTF, ça voulait dire obligation de quitter ton froc. Enfin, la question du jour. Ah, Olivier Faure enfariné, est-ce que du coup il était au fort et au moulin?
1: Ouh.
3: Eh ben vous avez deux ans. Allez, passez un bon dimanche. Et à tout à l'heure midi.
0: À tout à l'heure Willy pour votre grand talk show du week-end sur votre radio ici entre midi et 13h. Valentine, merci pour cette heure passée à vos côtés. On vous retrouve tout à l'heure à 7h30.
1: Pour l'info en 90 secondes.
0: Et tout de suite, vous retrouvez les équipes d'ici matin. Et bien entendu, ça se passe dans votre région.
4: Et ici mène votre radio locale, la seule, l'unique, pour vous réveiller encore ce matin et vous donner le résultat du match d'hier, le Mans FC Reims, si vous ne l'avez pas encore attrapé sur les réseaux sociaux. Belle ambiance, magnifique ambiance. On va vous proposer un très beau retour sur ce match qui a attiré hier près de 25 000 personnes. Bonjour Jules.
5: Bonjour Bérénice.
4: Bonjour Jules.
5: Bonjour Bérénice.
4: Ah, j'aime bien quand on la refait comme ça. C'est parfait. On y va ?
5: C'est parti.
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4: Début de journée, vous écoutez Ici Mène. Nous sommes le dimanche 3 mai et il est 7h. Le journal Jules Jouet, les joueurs du Mans FC devront patienter avant de retrouver la Ligue 1.
7: Ils ont concédé le match nul un but partout hier soir face à Reims. C'est d'autant plus dommage car dans le même temps, Saint-Etienne a perdu contre Rodez 2-1. Une victoire aurait suffi au sang et or pour retrouver l'élite dès hier. Mais le plus important reste à venir avec le déplacement la semaine prochaine lors de la dernière journée de championnat à Bastia. Malgré la déception de ne pas avoir décroché la montée devant son public, le défenseur manceau Harold Voyer reste positif.
8: Je suis un peu partagé, j'ai le sentiment, déjà je suis fier de mon équipe, parce qu'on a fait un travail extraordinaire comme tout au long de la saison, et un peu dégoûté parce qu'on a pu faire une belle fête avec nos supporters, mais c'est que partie remise, on va aller à Bastia pour aller chercher cette montée. La déception est là, mais on est obligé de passer à autre chose comme j'ai dit, et puis on n'en a pas eu qu'une seule, on a eu plusieurs grosses occasions en deuxième mi-temps. La prochaine fois, on les mettra au fond et ça ira. Parce que tout le monde avait en tête de faire la fête et d'aller à Bastia avec moins de pression. Mais bon, on doit se remettre au boulot lundi ou mardi et puis repartir au combat. Hein.
7: Harold Voyer et ses coéquipiers devront à tout prix gagner samedi prochain à Bastia pour être sûrs de jouer en Ligue 1 la saison prochaine. Le Mans est toujours deuxième de Ligue 2 et compte 2 points d'avance sur les Verts et le Red Star. Un match nul pourrait suffire si et seulement si Saint-Etienne ne gagne pas son dernier match contre Amiens, déjà relégué en National. Bastia-Le Mans, dernière journée de Ligue 2, un match à suivre en direct et en intégralité sur Issy-Maine.
4: Les supporters du Mans FC ont tout de même passé une belle soirée.
7: Ils étaient près de 24 000 dans les travées du stade Marie-Marvin pour encourager leur équipe. Des supporters pas si dissus du résultat, Max Martin a passé la rencontre à leur côté pour Issy-Maine.
9: Pas de déception certes, mais de l'amertume tout de même chez les supporters au coup de sifflet final.
10: Normalement, Le Mans devait gagner, ils ont eu des belles occasions et on n'a pas eu de chance.
11: On devait mériter de gagner ce soir et il nous manquait le finish.
9: Alain et Jonathan, père et fils, tous deux vêtus d'un maillot sang et or, ils y ont cru à cette victoire.
11: On aurait aimé, oui, pour la montée, c'est toujours un exploit, c'est un rêve comme de tout footballeur de monter en grade et de l'équipe.
9: Ça fait 16 ans que Le Mans FC n'a pas joué en Ligue 1, alors forcément cette fin de saison est très excitante pour ces deux manceaux d'origine.
10: Lorsqu'ils étaient en première division, on était présents, bien entendu, on était abonnés. Puis là, cette année, avec le super coach que Le Mans a, et j'espère qu'on va le garder, ce coach.
9: D'autres supporters présents au stade sont trop jeunes pour avoir connu Le Mans dans l'élite du foot français. C'est le cas de Laura, 15 ans.
12: Non, parce que c'est mon année de naissance. Bah, ça serait un honneur pour moi, parce que c'est mon équipe depuis toute petite, et puis voir mon équipe en Ligue 1, C'est bien.
9: Comme Laura, tous les supporters ont cru à la montée. Et comme le dit la jeune femme, c'est à la fin du bal qu'on paye les musiciens. Ici, pas de bal, ni de musiciens, mais un match décisif à Bastia samedi prochain.
7: Un reportage Issy-Maine de Max Martin.
4: Il y avait aussi du sport hier dans la galerie commerciale d'Auchan, en zone nord du Mans.
7: Oui, car il n'y a pas que le football dans la vie. Deux athlètes paralympiques médaillés de bronze aux Jeux de Paris 2024 sont venus mettre en avant le para-tennis de table. Le natif du Mans, Esteban Hero, et son coéquipier Clément Berthier ont pu faire quelques balles avec le public et surtout mettre en avant le handisport. C'est ça le plus important pour Esteban Hero, joueur de l'équipe de France de para-tennis de table.
13: Ça fait toujours plaisir d'être à la rencontre des gens, les enfants, leur montrer la médaille, jouer avec eux, c'est toujours un bonheur. Après, il y a les parents qui sont curieux, donc ils viennent aussi s'intéresser. On reparle un petit peu des Jeux de Paris 2024, c'est sûr que ça reste un petit peu dans la tête des gens, mais nous, on est déjà projetés vers 2028, donc Paris, c'était bien, mais c'est fini. Mais après, ça permet surtout de mettre en lumière le sport pour tous, et je trouve que c'est génial, parce que malheureusement... Moi, je trouve qu'en France, on n'est pas un pays de sport, donc si on peut ramener un petit peu de sport pendant quelques heures, ça fait toujours plaisir. C'est vrai que le handisport, ça avance. On essaye de mettre des moyens, on essaye de mettre des personnes qui soient compétentes et qualifiées pour gérer les structures handisport, mais on a encore des années de retard sur les pays anglo-saxons ou les pays nordiques notamment, où là, l'inclusion, c'est même plus un débat, c'est rentrer dans les mœurs.
7: Et ce reportage est à lire sur le site internet d'Issy-Maine et l'appli Issy.
4: Une tentative d'agression au couteau à l'hôpital du Mans hier en début d'après-midi.
7: Après l'alerte de l'établissement, un homme d'une trentaine d'années a été interpellé par la police. Une information de nos confrères de Ouest-France qu'Issy-Maine est en mesure de confirmer. Il voulait s'en prendre à une personne de sa famille déjà hospitalisée. L'individu a été placé en garde à vue et a reconnu les faits. Un hangar agricole de 2000 mètres carrés en proie aux flammes toute la journée d'hier dans le Nord-Sarthe. Un feu s'est déclaré peu avant 10h à Saint-Aubin-de-Lauquenay, près de Ciel-Guillaume. Il serait parti de la paille avant de se propager sur la structure du bâtiment, indique un officier de la gendarmerie contacté par Issy-Maine. L'incendie d'origine accidentelle n'a fait aucun blessé, mais au moins 80 bovins ont dû être évacués par l'éleveur. On fait un point sur la météo, Bérénice ?
4: Oui, monsieur. Des averses vont tomber un peu partout aujourd'hui. Le temps devrait tourner à l'orage aussi cet après-midi par endroits. La fin de journée va être plus clémente avec de belles éclaircies et le retour d'un temps sec. Les températures relevées ce matin, 13 à Saint-Rémy de Sillé et Vibré. 14 degrés pour Mamers et La Flèche, 14 à Sablé et Montval-sur-Loire, 14 degrés à Pont-Valin, 15 degrés au Mans. Il fera entre 19 et 21 degrés cet après-midi. On attend aussi quelques averses demain lundi, mais particulièrement mardi, où l'eau devrait tomber toute la journée.
7: Le retour de la pluie.
4: Ça va faire du bien pour tout le monde. Retour de l'info dans une petite demi-heure.
7: À tout à l'heure.
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4: Et puis on va jouer aussi ce matin pour vous offrir vos places de cinéma. C'est bien.
7: Bonne idée.
4: Une
7: sympa.
4: Petite toile, tiens, quand il pleut, ça occupe et ça fait découvrir les films là qui sortent en ce moment. Un peu de musique d'abord, Daniel Balavoine. Petite

0: La Ziza, Daniel Balavoine sur votre radio, ici Mène. Bon petit déj si vous en êtes là, il est 7h10.
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0: Et on va s'intéresser comme chaque week-end aux expressions françaises. Avoir les jetons, on sait pourquoi on a peur en général, mais on ne connaît pas forcément l'origine de cette expression. Assez curieuse, il faut le dire. Mais Jérôme Prodhomme s'est rencardé sur le sujet et il va nous expliquer tout ça dans moins de 10 minutes. D'abord, place aux cadeaux, des invitations pour aller voir un film au cinéma Pathé Le Mans. Vous choisirez le film qui vous fait plaisir. Peut-être Michael, le nouveau biopic sur la vie de Michael Jackson, reconnu comme l'artiste le plus primé de tous les temps.
3: J'ai tellement de chansons qui sont dans ma tête. Je dois les faire sortir.

0: Michael, qui sort en ce moment sur les écrans, les critiques n'ont pas forcément été très tendres, mais le public est au rendez-vous, lui, parce que il comptabilise déjà énormément d'entrées. C'est l'histoire d'une ascension irrépressible. C'est aussi l'histoire d'une famille, puisqu'au départ, toute la fratrie chantait. Le groupe avait d'ailleurs un nom. Lequel? Les Jackson 5 ou la Jackson Family? Réfléchissez, 02 43 29 10 10. Au tout départ, les frères Jackson chantaient ensemble. Ce groupe s'appelait les Jackson 5 ou la Jackson Family. Vous nous appelez pour vos places de ciné. 02 43 29 10 10.
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3: Dit des expressions, des mots que l'on utilise souvent, mais d'où viennent-ils? Jérôme Prudhomme a la réponse.
4: Pourquoi on dit avoir les jetons? Quand on a peur, on dit qu'on a les jetons. Mais il y a plein d'autres expressions pour dire qu'on a peur. Avoir la trouille, avoir la pétoche, et j'en passe. Hein.
5: Oh là là, j'ai eu tout ça, moi.
4: Ah bon, quand ça?
5: Mais l'autre jour, visite médicale. Ouais. J'étais en calbute, j'attendais, je la vois qui arrive.
4: Mais quoi?
5: Elle faisait au moins 2 mètres.
4: Mais quoi?
5: L'infirmière!
4: Oh mon Dieu!
5: Et puis pas aimable avec ça, hein. Je la voyais s'approcher, elle avait un truc dans la main et...
4: Une seringue?
5: Non, mon carnet de santé! Je vous jure, j'avais trop mal au ventre.
4: Justement. De nombreux mots liés à la peur désignent le ventre, ou plutôt ce qui sort du ventre. Il faut dire que quand on a peur, on a mal au ventre, parfois au point même de ne pas tout maîtriser. Les jetons, par exemple, viennent de jeter, le mot qu'on utilisait au Moyen-Âge pour dire qu'on expulsait quelque chose, notamment du ventre, si vous voyez ce que je veux dire. De même, la trouille était un des mots qu'on utilisait pour désigner la diarrhée. On avait donc la trouille, on avait la diarrhée. Et je ne vous parle pas d'avoir la pétoche, qui vient tout simplement du mot péter, et qui a d'ailleurs donné le mot pétochard pour parler de quelqu'un qui a peur de tout, un peu comme...
5: Oh ben ça va, hein, dites. Elle faisait au moins 2 mètres, l'infirmière. Hein.
6: Je fais 1m60, pétochard.
5: Elle est là, au secours.
6: Oh là là là là. Oh, quelle petite nature.
4: Ah ben tu m'étonnes. Voilà pourquoi on dit avoir les jetons, la pétoche, la trouille, alors qu'on ne sait plus vraiment pourquoi. Encore que vous, maintenant... Vous savez.
3: Ah, on est bien informés et on est bien content de le savoir. J'ai bien fait de parler de petit déjeuner tout à l'heure. Avoir les jetons, bah, vous le saurez dorénavant. Appelez-nous ou laissez-nous un petit message Facebook pour la météo parce qu'on l'a fait ensemble. Quelques averses prévues en journée. Il va pleuvoir quasiment partout sur notre département aujourd'hui.

0: Hello Trésor, l'album des Enfoirés en vente, toujours bien sûr. Un album acheté, c'est 17 repas offerts. Bonjour Marc.
1: Bonjour Bérénice.
0: Vous nous appelez du Mans?
1: Absolument, oui, j'étais juste réveillée quand j'ai entendu le jeu. J'ai dit tiens, oui, la musique ça m'intéresse toujours, donc j'essaie.
0: Ah, très bien, vous avez bien fait. Michael Jackson, au départ les frères, toute la fratrie chantait ensemble. Ce groupe s'appelait les Jackson 5 ou la Jackson Family.
1: Ah ben, c'était les Jackson 5.
0: Et oui, 5. Et puis celui, le seul. Les autres ont fait carrière un petit peu, mais pas autant et pas avec autant de succès que Michael. Le biopic, je ne sais pas si vous en avez entendu parler un petit peu, là.
1: Ah ben, forcément, oui, quand même. Je m'intéresse aux personnages qui ont marqué l'histoire de notre musique contemporaine, même la pop. Je suis amateur de jazz, de toutes choses. Et la dernière fois que j'ai joué avec Blumen, ici même, pardon.
0: Bravo,
1: je suis allé voir un concert de jazz à Boire du Bon. Je sais pas si vous avez entendu parler de ce petit caviste qui fait des concerts.
0: Et alors, le concert, c'était. Vous avez passé une bonne soirée?
1: Ah, c'était extraordinaire. Un très super. Très haut niveau, un lieu magnifique. C'est très bien organisé et puis c'est un niveau de musique vraiment national. Hein. C'est pas pour les amateurs seulement.
0: Ah, c'est vraiment de qualité.
1: Ah ouais. Ouais.
0: Bon, eh ben on est très heureux de vous faire plaisir, Marc. Vos places de ciné pour le cinéma Pathé Le Mans, peut-être pour aller voir Michael, qui sait.
1: Oh bah oui, sûrement, oui.
0: Sûrement même, c'est déjà sûrement, presque oui. Décidé. C'est vrai que les critiques n'ont pas été très tendres apparemment sur ce film, mais le public est au rendez-vous, donc c'est toujours le public qui a raison au bout du compte. Hein.
1: Absolument,
0: hein,
1: absolument. Et tous les artistes, c'est comme ça.
0: Parfait. Bon, on vous souhaite une belle séance ciné, puis un bon dimanche, Marc.
1: Bah, de même pour vous, et merci de proposer des jeux aussi intéressants, si tôt le dimanche matin.
0: Oh, dis donc, c'est parce qu'on se lève le matin. Oh, bah, il y a des lèvres tôt le dimanche. Hein.
1: Ah bah oui.
0: À bientôt, Marc.
1: Au revoir, bonne journée.
0: Au revoir. Un coin tranquille, peut-être, dans la maison, un peu de silence, ou un petit fond musical, tiens, pourquoi pas, c'est selon. Et surtout, un bon livre en main, conseillé ce matin encore par Sophie Elie et son invité.
2: Sur votre radio, ici même, vous découvrez les coups de cœur de nos libraires et de nos passionnés de lecture sartois. En l'occurrence, c'est Clémence, qui a un compte Insta dans la Bibli de Clémy Lachipi, qui est avec nous aujourd'hui. Bonjour Clémence.
3: Bonjour Sophie.
2: Mais tiens, vous nous avez ramené le dernier Fred Vargas, Une unique lueur. C'est assez rare avec vous que vous nous parlez de polar. Hein.
3: Oui, c'est vrai que ce n'est a priori pas mon genre de prédilection, mais j'ai une affection particulière pour Fred Vargas et toute son équipe de flics hors normes et atypiques. J'adore le côté historique de ces polars, avec de nombreuses références à des légendes, à des croyances souvent profondément ancrées. Alors, avec Une unique lueur, elle nous embarque une fois de plus dans une aventure riche en péripéties et retournements de situation. On navigue de Paris à Los Angeles, de Gérard de Nerval à Lorraine Bacall, mais quel lien entre ces deux artistes ? Ça faisait longtemps que je n'avais pas lu Fred Vargas, et celui-ci m'est justement passé entre les mains, donc je me suis jetée sur l'occasion.
2: Alors, quelle est l'histoire du nouveau roman de Fred Vargas ?
3: Alors, le pitch. Donc, après une soirée avec son collègue et acolyte Véranque, Adamsberg rentre chez lui et tombe par hasard sur un meurtre à deux pas de Saint-Germain-des-Prés. Alors que quelque chose sur lequel il n'arrive pas à mettre le doigt lui met la puce à l'oreille, il renoue avec Marcus, un collègue croisé et sauvé des eaux des années plus tôt. Les deux policiers jonctionnent et Marcus atterrit à la brigade pour participer à l'enquête. Survient alors un second meurtre ressemblant étrangement au précédent et apparaissent dans le décor d'autres personnages cocasses comme Sébastien de Charlus et son cher Anselme, canidé de son état, quelques friends américains ou des mères éplorées dont l'une semble succomber au charme du commissaire.
2: Apparemment pas déçue par ce roman, Clémence.
3: Pas du tout, au contraire, j'ai eu beaucoup de plaisir à retrouver les personnages marquants de l'autrice. Le commissaire Adamsberg, bien sûr, flic nébuleux qui se fie plus que tout à son instinct. Mais également Danglars, son exact opposé, rigoureux et méthodique à l'extrême, et les autres. Vérinque, l'autre Béarnais qui de rival devient ami, Retencourt, la force de la nature. Et comme toujours, les dialogues qui sont la marque de fabrique de Fred Vargas sont drôles, désopilants et immergent complètement le lecteur dans l'ambiance si particulière de l'autrice. On s'imagine à la brigade, lors d'un concile particulièrement dense, un gros matou blanc sous les pieds, un café fumant préparé avec soin devant soi et une assiette de croissants frais au milieu de la table.
2: Ça nous va tout ça.
3: Et comme toujours, Fred Vargas nous tient en haleine d'un bout à l'autre du roman, en disséminant des indices à bon escient, nous entraînant sur des fausses pistes, et elle nous promène complètement jusqu'à la révélation finale de l'assassin. Il faut dire que l'intuitif Adamsberg nous entraîne dans la brume de ses pensées pour notre plus grand plaisir, et comme il le dit si bien, c'est quelque chose que je ne sais pas, alors que cela me dit quelque chose, mais quoi ? Et Danglars, sceptique, avec ses connaissances encyclopédiques, cherche à comprendre en se basant essentiellement sur ses connaissances, un duo de choc donc.
2: Qu'on retrouve à nouveau dans le nouveau Fred Vargas, une unique lueur chez Flammarion. Coup de cœur de Clémie Lachipi qui va se retrouver très vite chez nous, je pense que ça donne envie. Merci beaucoup Clémence.
3: Au revoir Sophie.
0: Et merci à vous deux. Et on prend aussi le plateau de Croissant Frais, hein. On est d'accord. On prend aussi vos commentaires Facebook, vos coups de fil au 02 43 29 10 10 parce qu'on fait la météo ensemble le matin. Le détail après Donna Lewis.

0: I love you always, forever. Donna Lewis sur votre radio, ici Maine. Un petit coup d'œil sur la météo, des températures douces. Hein, ce matin, 12 par exemple sur Mulsanne, nous dit Aurélie. Le ciel est couvert hein, néanmoins. Légère déception pour nos joueurs du Mans FC, mais je trouve qu'ils ont fait un beau match, nous dit Aurélie. On confirme. 13 degrés aussi sur le secteur de Mulsanne. Là encore, Nancy nous laisse ce petit message. Tout le monde est d'accord hein, pour Mulsanne. Là encore, un ciel nuageux et plutôt humide parce qu'il a plu aussi cette nuit. 10 mm d'eau depuis hier. Des averses aussi encore, surtout cet après-midi, et des températures qui vont grimper entre 19 et 21 degrés pour ce dimanche. Un temps quasi identique demain, et puis beaucoup, beaucoup de pluie attendue, et on l'espère finalement mardi qui vient. Tout ça devra arroser et les cultures et les jardins, et on en a besoin.
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4: Dans la revue de presse, Jules Jouet, direction les États-Unis pour une Sartoise.
5: Clélia Chotard est artiste à Malicorne-sur-Sarthe. Elle a la chance de faire partie des 45 invités à un musée à New York. On y revient juste après le 90 secondes de Valentine Lettès. L'actualité en France et dans le monde.
6: Total Energy est-il prêt à un nouveau geste? Le Premier ministre encourage le groupe à baisser encore le prix de ses carburants, vu la très forte augmentation de ses bénéfices avec la guerre en Iran. Le pétrolier français vend actuellement son litre d'essence à 1,99€ maximum, celui du gazole à 2,09€. L'obus n'a pas gâché la fête. Un engin explosif a été retrouvé sur le site de la free party illégale dans le Cher. Malgré la dangerosité du terrain utilisé comme champ de tir par l'armée, des dizaines de milliers de teufeurs sont toujours à Cornus ce matin. Contre le racisme, une conseillère municipale de Rennes appelle au rassemblement ce dimanche. Celui de Saint-Denis a une deuxième marche dans sa ville en juin, après de nouvelles attaques racistes contre ses élus de couleur, un mois et demi après les municipales. Circulation difficile dans tout le quart nord-ouest de la France, en orange dans le sens des retours sur la carte de Bison Futé pour cette fin de week-end prolongée et de vacances de printemps pour la zone C. C'est le champion des allers-retours, le club de Metz, relégué en deuxième division de football. Sa défaite 2-1 hier face à Monaco a officiellement signé sa chute de l'élite. C'est la 8e relégation du club en Ligue 2 en 25 ans. Protéger sa couronne, c'est l'objectif cet après-midi de l'Union Bordeaux-Bègles, opposé à 16h en demi-finale de Champions Cup de rugby aux Anglais de Bath, pour accéder à la finale et conserver son titre de champion d'Europe.
5: Merci, Valentine Lettès.
4: Et on ouvre les hebdos sartois pour commencer cette revue de presse.
5: Avec vous, Samuel Quignon, bonjour.
7: Bonjour Jules, bonjour aux auditrices et bonjour aux auditeurs.
5: Ce matin, vous nous racontez l'histoire d'un ancien légionnaire qui a trouvé une autre vocation.
7: Oui. On peut parler d'un parcours un peu pour le moins électrisant. On prend la direction de Ciel Guillaume et on va à la rencontre de Fred, 50 ans passé. Ce grand barbu au rire communicatif vient de vivre un virage à 180 degrés. Il a un CV plus pour le moins atypique. Écoutez ça, c'est un ancien légionnaire parachutiste et il est devenu aujourd'hui électricien de métier. Mais lors de la dernière veillée de Pâques, Fred a troqué ses outils pour l'aube blanche et il a été baptisé à l'église. Et il ne compte pas s'arrêter là, puisque son projet aujourd'hui, c'est de rejoindre les rangs de la célèbre abbaye de Solesmes pour devenir moine, rien que ça, tout en restant électricien, parce que figurez-vous qu'il y a un peu de travail dans cette future, dans la communauté qu'il compte intégrer. Surnommé le moine cosmique par ses proches, qu'il dévore aussi bien la Bible que les romans de science-fiction, Fred entame désormais 3 ans de réflexion pour confirmer sa vocation. Un homme de terrain qui, après avoir sauté en parachute, cherche désormais la lumière au sens propre comme au figuré.
5: C'est à lire dans les Alpes-Mancelles libérées. Merci Samuel.
4: Cette Sartoise va quitter quelques jours son atelier à Malicorne-sur-Sarthe.
5: Direction les États-Unis pour Clélia Chotard. Spécialisée dans la faïencerie et fondatrice de l'atelier Vézanne, elle fait partie des 45 artistes invités au musée d'art et de design de New York. Dès ses premières créations, elle vend ses œuvres dans des lieux emblématiques comme les boutiques des châteaux de Versailles, Chambord et Chenonceau. Cette fois-ci, ses bijoux uniques vont traverser l'Atlantique. C'est une chance incroyable, raconte-t-elle au Maine Libre.
4: Être à la fois maire et secrétaire générale de mairie, c'est possible.
5: C'est la double vie que mène Marie-Hélène Kuhn, secrétaire générale de mairie à Parçay-sur-Sarthe. Elle est aussi maire de la commune d'Artezay. Il y a seulement 10 km entre les deux villages, mais ces deux postes remplissent bien ses journées, avoue-t-elle. L'élu a découvert la Sarthe en 2005 en intégrant la mairie de Coulaines. Marie-Hélène Kuhn a bien l'intention de concilier ces deux activités. Un portrait à lire dans le Dimanche Ouest France.
4: Dans le journal de 8h, le Mans FC manque de peu son ticket direct pour la Ligue 1.
5: Avec la défaite de Saint-Etienne hier soir à Rodez. Les 100 et or auraient pu valider leur montée dans l'élite. Mais le match nul 1-1 face à Reims a retardé une potentielle fête. Résumé de la rencontre dans un peu moins de 30 minutes. 7h34, tout pile, sur votre radio ici Maine. Il va faire quel temps aujourd'hui, Bérénice?
4: Une ambiance humide parce qu'il a plu pas mal cette nuit et que ça va continuer encore aujourd'hui, particulièrement cet après-midi, puisque Météo France annonce quelques orages par endroit. La fin de journée va être plus clémente avec de belles éclaircies et le retour d'un temps sec. Les températures sont douces ce matin, 13 à Vibré, 14 à Écomois, nous dit Janine qui vient de nous passer un petit coup de fil. 14 à Mamers et La Flèche, 14 degrés aussi à La Ferté-Bernard pour Valin et Saint-Calais, 15 degrés déjà au Mans, comptez entre 19 et 21 pour cet après-midi. On prévoit encore 10 mm de pluie sur certains secteurs, ça fait du bien, ce sera le cas aussi demain, lundi, et particulièrement mardi prochain. Merci Jules, à tout à l'heure.
5: À tout à l'heure.
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4: Bon, qu'est-ce qu'on pourrait faire là à 7h35?
5: Je sais pas, je pense que vous allez me le dire.
4: Et si on chantait?
5: Avec plaisir.
4: Avec Julien Clerc. Bon réveil.

0: Et voilà une bonne idée donnée par Julien Clerc. Et si je vous donnais le programme là d'ici le prochain quart d'heure, bah c'est ce qu'on va faire tout de suite. Tiens,
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0: Benjamin Cuc, notre spécialiste auto, va nous faire un petit rappel tout à l'heure des bonnes pratiques à adopter, des règles du code de la route à connaître tout simplement pour une meilleure entente entre les voitures et les piétons. L'idée étant que tout le monde soit en sécurité et entretienne des relations apaisées et courtoises. Et vous allez voir que Benjamin va être de bons conseils, vous l'entendrez tout à l'heure. D'abord, 72 secondes pour vous convaincre. Une mission que doit remplir chaque matin Simon Peverelli à 7h40. Et cette semaine, Simon a trouvé, justement, un bon plan carburant.
2: Simon qui arrive ce matin, apparemment, à cheval, les amis. Waouh! Vous savez que c'est presque une licorne que vous avez. Non, mais...
3: Doucement.
2: Oh, Jolly Jumper. Ça va, Jolly Jumper?
3: Voilà.
2: On tiendra pas. Allez. Pas de maltraitance animale, s'il vous plaît.
3: Non, c'est vrai, jamais, toujours. On les aime, ces animaux. J'ai un peu de retard, excusez-moi, mais j'ai opté pour le cheval parce que les prix du carburant, moi, j'en peux plus. Alors, ok, je mets un peu plus de temps pour mes trajets, mais au moins, je fais des économies. D'ailleurs, vous aussi, vous devriez passer au cheval, et j'ai 72 secondes pour vous en convaincre. D'abord parce que s'il y a bien une terre de cheval en France, c'est la Sarthe. On a le pôle européen du cheval, donc à Ivry-l'Évêque, des hippodromes un peu partout, et la boucherie chevaline de Fresnay-sur-Sarthe. Bon, qui...

0: vendre pour des stations en pénurie. Hop, vous le mettez dans le champ du voisin ou à l'arche de la nature. Et seul problème, j'en conviens, c'est la quantité de crottins à nettoyer. Mais là encore, j'ai la solution. Hop, vous le mettez dans le champ du voisin ou à l'arche de la nature. Vous me direz aussi que c'est compliqué à garer en ville et difficile à manœuvrer dans les travaux. Sauf qu'en vérité, eh bien, pour le parking, vous pouvez le laisser n'importe où. De toute façon, le premier agent qui vient lui mettre un PV, paf, coup de sabot. Et puis pour les travaux, bon bah au moins, ça vous fera un petit rodéo gratuit. Sachez que même la ville du Mans s'est mise au cheval. Alors je sais pas si vous saviez, mais les poubelles de tri du centre-ville, elles sont ramassées par un véhicule hippomobile. Oui, c'est une jument qui vient ramasser vos emballages de cordon bleu. C'est ça l'avenir. Alors allez-y, franchissez le pas. Pur sang, Mustang, Andalou, Percheron. Fini les chevaux moteurs, optez pour le cheval, car le cheval, c'est trop génial. Et j'espère que 72 secondes suffisent à vous en convaincre. Alors, convaincu ?
1: Et les deux chevaux, c'est plus très beau. C'est
0: ça, non, le truc. Exactement.
1: Ah, voilà,
0: vous avez tout compris.
1: J'ai bien compris. Vous êtes convaincu ? Moi, je trouve ça beau, un cheval.
2: Ah, excellent !
1: Ah, ça y est, il a retrouvé son animal, le cheval.
0: Il est toujours là.
1: Vous faites vachement bien, le cheval.
3: Très bien, oui, c'est vrai. Il fait la licorne aussi, il fait plein de choses. Hein. Simon, il adore les animaux. Un cheval, bah, tiens, pourquoi pas une option ? On va en garer là quelques-uns devant le studio, on pourrait ? Tiens, dans la cour, là. Très bien. Bon, on vous attend pour la météo. Continuez à nous laisser vos messages Facebook ou appelez-nous au 02 43 29 10 10.
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3: Mieux se partager la route entre voiture et vélo. Vaste sujet que va aborder là dans les prochains instants Benjamin, notre spécialiste auto, après Taylor Swift.

0: The Fate of Ophelia, Taylor Swift sur votre radio, ici même, jeune chanteuse d'une trentaine d'années, beaucoup de talent et un cerveau, parce que figurez-vous qu'elle a fait tout récemment breveter sa voix. Elle se sent à juste titre menacée par l'intelligence artificielle qui se sert de la voix des artistes, des comédiens pour faire finalement de l'argent. Elle a trouvé la solution, elle a fait breveter sa voix pour qu'on ne fasse pas d'argent sur son dos. Pas mal, hein ? Allez, chaque semaine, Benjamin Cuc, journaliste spécialiste de l'automobile pour votre radio ici même, nous aide à rouler malin. Et aujourd'hui, un sujet de plus en plus important en ville, partager la route avec les cyclistes. Priorité, feu rouge, zone devant les voitures. Les règles ne sont pas toujours bien connues et pourtant, elles évitent des accidents et des PV.
1: Oui, tout d'abord, le feu. En voiture, la règle est simple et connue. Au feu rouge, égale arrêt obligatoire. À vélo aussi, sauf quand il y a un petit panneau triangulaire jaune sous le feu qu'on appelle le céder le passage cycliste au feu. Dans ce cas, le cycliste peut franchir le feu, mais seulement dans la direction indiquée. Mais en cédant la priorité à tous les autres usagers et sans jamais se mettre ni mettre les autres en danger. Il faut bien comprendre l'esprit de cette règle, elle a été pensée pour fluidifier les déplacements à vélo, mais aussi éviter aux cyclistes de rester coincés dans l'angle mort des voitures et des camions au redémarrage. En ville, beaucoup d'incompréhensions viennent simplement du fait que les automobilistes ignorent l'existence de ce panneau.
0: Et Benjamin, on fait quoi avec la fameuse zone tampon devant les voitures ?
1: La zone peinte au sol devant les voitures au feu rouge s'appelle un sas cycliste. Elle est réservée au vélo, pour leur permettre d'être visibles, de se placer devant les véhicules motorisés et de démarrer en toute sécurité. Le code de la route interdit aux véhicules autres que les cyclistes de s'engager dans cet espace. Et c'est loin d'être symbolique. L'occupation du sas expose à une contravention allant de 35 à 135 euros d'amende avec 4 points en moins. Et cette infraction peut aussi être relevée par vidéo-verbalisation.
0: Et en roulant, comment bien cohabiter entre automobilistes et cyclistes ?
1: Le point clé, c'est le dépassement. La loi impose de laisser au moins 1 mètre en agglomération et 1,50 m hors agglomération quand on dépasse un cycliste. Si cette distance n'est pas possible, on ne dépasse pas. Autre point essentiel, le mythe du vélo qui sert à droite. Un cycliste peut parfaitement se placer au milieu de la voie. Si la chaussée est étroite, que des portières sont susceptibles de s'ouvrir, qu'il estime que serrer à droite est dangereux. Et surtout, attention quand on est en voiture et qu'on tourne à droite. Un cycliste peut être sur votre droite, dans l'angle mort. Avant de tourner, toujours regardez rétro et angle mort et ne coupez jamais sa trajectoire.
0: Prudence.
1: Bonne route.
0: Prudence toujours. Merci Benjamin et rendez-vous tous les week-ends à cette heure-ci avec vos conseils précieux pour rouler malin. A-t-on besoin d'un vélo ? A-t-on besoin d'une voiture quand on est loin, sur une île, qu'on préfère le sable, les cocotiers ? Et qu'on écoute, pourquoi pas, Laurent Voulzy et le rêve du pêcheur, que voici sur votre radio ici même.

0: Ah, c'est comme si on y était. La jolie carte postale. Laurent vous le dit sur votre radio. Ici mène les 3 plus, les infos pratiques, sympas et utiles. D'abord la pêche, tiens, puisqu'on va faire cette transition-là. Si vous êtes sur le secteur de Marigny-Layé pour ce long week-end de férié, depuis hier et jusqu'à demain, c'est pêche à la truite sur le plan d'eau. Un tarif dégressif, 12 euros hier, 8 aujourd'hui, 5 demain. La carte de pêche est obligatoire, 6 truites par personne maximum et vous pouvez vous restaurer sur place. Si vous êtes tenté par le scoutisme, sachez que les scouts et guides de France de Sablé organisent un week-end découverte au château de Montabon à Noyen. Depuis hier après-midi et jusqu'à midi aujourd'hui, un camp est dressé pour montrer les différentes activités possibles. Des jeux, des chants, du bricolage, bien entendu des veillées. Et ceux qui le souhaitent peuvent aussi devenir encadrants. Et si c'est le cas, il faut vous manifester. Enfin, quelques idées de sortie pour aujourd'hui. Le zoo de la Flèche avec une nouveauté, un jeu de piste via l'application mobile Balutique. Le domaine zoologique de Pêcheret aussi au Breil-sur-Mérise. Le spécifique zoo de Spey où vous pourrez voir Kai, un bébé gibbon qui a 9 mois et qui ose maintenant s'aventurer hors de son enclos. La liste des manifestations et des choses à voir, évidemment, n'est pas exhaustive. Côté météo, bon, on a vu mieux, mais on a vu pire. Un peu de pluie cet après-midi, c'est vrai qu'on a une ambiance humide depuis ce matin. Quelques averses annoncées par Météo France, mais aussi quelques éclaircies et des températures maximales comprises entre 19 et 21 degrés. L'humour en tube, on y vient, on va parler de la Journée mondiale du rire.
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7: L'humour en tube en cette journée mondiale du rire, The World Loader Day pour les anglophones. Jour préféré de Fred Ballard qui a décidé de nous rappeler dans l'humour en tube que le plus drôle dans le rire, c'est le fou rire.
8: Moi, j'ai été assez malade quand j'étais petit.
9: Ça fait rire tout le monde quand tu dis que t'étais malade petit.
8: Je sais. Il y a un...
10: Oui, c'est magique. C'est toujours quand on s'y attend le moins que le fou rire surgit, de préférence quand il n'y a rien de drôle, à voir quand tout est tragique. Ça part d'un coup, ça ne prévient pas. Et c'est encore plus drôle quand c'est en direct à la télé.
8: J'ai été opéré des deux bras. Attends.
10: Voilà, bah, il suffit de l'histoire terrible d'un enfant opéré des deux bras pour que le fou rire déboule et ravage tout sur son passage. Un Claude Sérillon, un Michel Boujna et des millions de téléspectateurs en larmes. Et parfois, il n'y a même pas d'élément déclencheur au fou rire. Jean-Luc Reichmann le sait.
11: Vous êtes moniteur d'auto-école.
12: Ouais.
11: Ça fait longtemps.
12: Ouais.
13: Il a un rire extraordinaire. Hein, c'est...
10: On est sur du très très lourd, hein, quand le rire est une vanne à lui tout seul, forcément, le fou rire devient général et dangereux aussi, hein, parce qu'avec ce moniteur d'auto-école-là, on peut mourir de rire sur une quatre voies.
7: Et c'est vrai, Fred Ballard, l'humour en tube, c'est contagieux, hein.
14: Oui, c'est vrai que ça, on peut ne pas s'arrêter quand on a un fou rire.
7: Rien que
14: d'y penser, ça fait...
7: Ça va partir.
14: Non, on se concentre,
7: Attention. À partir de 10h, sérieux, attention, on va parler de lave-vaisselle, figurez-vous, parce qu'on va essayer d'abord de bien le choisir, de bien l'utiliser et de bien l'entretenir parce que ça fait partie des appareils électroménagers dont on se sert le plus et donc il faut en prendre soin. D'ailleurs, on ne sait pas toujours bien l'utiliser parce que les programmes sont assez intuitifs et on oublie souvent de regarder de plus près véritablement comment ça marche et on a bien tort. Notre invité sera Johan Sainteau, GP dépannage au Mans, qui va nous donner plein de conseils à partir de 10h.
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7: Bon réveil, bon début de journée, vous écoutez ici même, il est 8h. Le journal Jules Jouet, Le Mans FC peut nourrir des regrets.
15: Après son match nul hier soir face à Reims, un but partout, les 100 devaient à tout prix l'emporter pour espérer retrouver la Ligue 1 la saison prochaine. Dans un match où les deux équipes se sont rendues coup pour coup avec des occasions de but des deux côtés du terrain, les footballeurs sartois y ont cru jusqu'au bout, Yann Nastenet.
16: On joue la dernière minute du temps additionnel. Martin Rossignol, le milieu de terrain manceau, seul devant le but, manque sa reprise et le Mans FC, la montée en Ligue 1. William Arrouz, comme les autres joueurs sartois, se prend la tête entre les mains.
17: Malheureusement, c'est pas passé loin. Je pense qu'on a tous été un peu déçus vu que c'était la dernière action derrière et il a sifflé à la fin du match.
16: Car dans l'autre match à distance, Saint-Etienne, concurrent du Mans pour la montée, est en train de perdre à Rodez. Evan Atfoot, le gardien du Mans FC, a même demandé aux supporters situés derrière son but de le tenir au courant de l'évolution du score.
18: Par moment, voilà, je demandais un peu le score. Il y a même un supporter des Worshippers qui m'a dit que Saint-Etienne est en train de perdre 2-0. Et puis à ce moment-là, je nous voyais pousser. Et puis voilà, il y a cette grosse occasion de Martin en fin de match. Mais c'est ce que je lui ai dit, lui qui était déçu en fin de match, qu'il fallait leur relever la tête. Et puis il aura peut-être la même la semaine prochaine. Et ça sera celle qui nous fera monter en Ligue 1 peut-être.
16: Lui aussi se voyait bien fêter la montée devant les 24 000 supporters du stade Marie-Marvin.
18: Moi aussi, je pensais comme vous que c'était écrit. que sur cette avant-dernière journée, avec le public qui poussait derrière nous. Voilà, je pense qu'on avait tout pour vivre une excellente soirée.
16: Le Mans FC garde son destin en main. Si les Sartois gagnent à Bastia samedi lors de la dernière journée, ils seront promus en Ligue 1. Mais la tâche s'annonce difficile car les Corses, eux, joueront leur maintien.
15: Bastia, Le Mans, samedi prochain, 34e et dernière journée de Ligue 2. Un match à suivre en direct et en intégralité sur Isimen.
7: Ce qu'on retient aussi de cette soirée, c'est la grosse ambiance au stade Marie-Marvin.
15: Au moins 24 000 supporters sont venus soutenir les footballeurs sartois. Malgré ce match nul et la montée en Ligue 1 ratée de peu, les supporters n'étaient pas complètement déçus du résultat. Isimen a tendu son micro dans les tribunes après le coup de sifflet final.
19: Très beau match, ils ont donné tout ce qu'ils pouvaient. Et on est content d'eux quand même. Enfin, en tout cas, pour moi, je suis content d'eux et mon fils aussi, tant que c'est lui. Tant que mon fils est heureux, c'est bon.
20: Un petit peu déçu, j'ai fait 3 heures de route exprès pour voir l'envahissement du terrain, mais ça n'aura pas lieu ce soir, dommage. Le public, il a vachement poussé. Le petit pincement au cœur, c'est qu'ils n'ont pas gagné, dommage, on aurait été en Ligue 1 ce soir.
21: J'y croyais parce qu'on avait les capacités pour. Et bah voilà, c'est dommage, c'était un assez bon match.
22: Bon, on savait quand même que... c'était costaud en face, c'était quand même du gros calibre quand même. Reims, ils ont quand même joué en Ligue 1.
23: Ça aurait été magnifique.
22: Ah ouais, on aurait été heureux, tout le monde. Puis il y avait un beau public, hein. C'était vraiment la fête et tout, l'ambiance formidable.
24: Bah on aurait dû gagner, on marque quand même un point, mais un peu déçu.
23: Tout va se jouer samedi prochain.
24: Oui, on sera là pour le match, on va regarder.
15: Réaction des supporters, même les plus jeunes, je vois que ça vous fait sourire, Bérénice. Du Mans FC, au micro de Max Martin. Les supporters qui ont donné de la voix plusieurs heures avant le coup d'envoi. Revivez l'avant-match au stade Marie-Marvin en images sur le site internet d'Isimen.
7: Les pompiers ont passé la journée d'hier dans le nord de la Sarthe.
15: Ils ont été appelés vers 10h après le départ d'un feu dans un hangar agricole de 2000 mètres carrés à Saint-Aubin-de-Lopné près de Sillé-le-Guillaume. Il serait parti de la paille avant de se propager sur la structure du bâtiment, indique un officier de la gendarmerie contacté par Isimen. L'incendie d'origine accidentelle n'a fait aucun blessé, mais au moins 80 bovins ont dû être évacués par l'éleveur. Un homme d'une trentaine d'années placé en garde à vue. Il a tenté d'agresser une personne de sa famille à l'hôpital du Mans. Ça s'est passé hier en début d'après-midi, selon les informations de nos confrères de Ouest-France, qu'Isimen est en mesure de confirmer. C'est l'établissement qui a donné l'alerte avant que la police vienne interpeller l'individu. Interrogé par les forces de l'ordre, l'homme a reconnu les faits. Plusieurs milliers de fêtards sont toujours rassemblés lors d'une free party dans le Cher. Et c'était redouté, un obus a été découvert hier soir près de cet ancien terrain militaire jugé dangereux par les autorités. Les démineurs ont procédé à son déplacement dans une zone sans risque, précise la préfecture. Les autorités s'inquiètent encore car d'autres explosifs pourraient se trouver sur les lieux. Selon les derniers chiffres, 17 000 personnes sont actuellement rassemblées à cette free party. 4 ont été placées en garde à vue. Prudence si vous avez prévu de prendre la route en cette fin de week-end prolongée. Circulation difficile dans tout le quart nord-ouest selon Bison Futé. C'est orange dans le sens des retours de la Bretagne au nord et jusqu'à Paris.
7: Le handisport mis à l'honneur au Mans.
15: Grâce à 2 athlètes paralympiques venus faire découvrir le para-tennis de table, le manceau Esteban Hérault et son coéquipier Clément Berthier, tous les deux médaillés de bronze en double aux Jeux de Paris 2024, ont passé la journée d'hier dans la galerie commerciale d'Auchan en zone nord. Les deux champions ont fait quelques balles avec le public et ce qui est sûr, c'est qu'il y avait du niveau, Léa Dubost.
25: Ceux qui osent défier les para-athlètes, qu'ils soient petits ou grands, se rendent vite compte du niveau.
26: Wow. Ah ouais, il y a du niveau. Hein.
27: Franchement, c'est une première pour moi de jouer contre des personnes qui ont des médailles et tout. Quand on voit qu'ils font des smatchs alors qu'à balle, les basses, leur gestuelle et tout, je me dis waouh wow, quoi.
28: Ouais, le tennis de table, c'est un vrai sport. Hein.
25: Esteban Hérault, membre de l'équipe de France de para-tennis de table.
28: Même si à l'époque on disait beaucoup sport de camping, où on jouait avec les copains ou au collège. Mais non, c'est un vrai sport, une vraie discipline à part entière.
25: Une discipline qui a bénéficié d'un gros coup de projecteur durant les JO de Paris 2024 avec les frères Lebrun. Pour le para-tennis de table, en revanche, l'effet des Jeux est vite retombé, selon son coéquipier Clément Berthier.
29: Il y a une différence un peu sur le moment pendant les Jeux et un peu les mois qui suivent, mais ça revient un peu comme avant, quoi. Ça s'est un peu essoufflé, donc on essaye un peu de maintenir le truc, mais c'est pas évident.
25: Des événements comme celui-ci permettent donc de parler de handisport et de rencontrer le public.
28: C'est surtout les petits qui attirent les parents et qui attirent le monde. Des fois, ils sont quand même un peu intimidés de jouer avec des médaillés, et puis nous, on leur fait des petites blagues pour essayer de les mettre en confiance et de les rassurer, mais c'est toujours des moments super sympas.
25: Qui se termine souvent par un selfie avec la médaille de bronze autour du cou.
15: Un reportage de Léa Dubost à retrouver en images sur le site internet d'Isimen et sur l'appli ici. C'est la fête de l'eau et de la biodiversité aujourd'hui à l'Arche de la Nature près du Mans. Au programme, création de petits bateaux en osier, découverte de l'aquaponie, simulateur de pêche et de nombreuses autres activités. Rendez-vous à la Maison de l'eau de 14h à 18h. Enfin, une nouvelle course de tracteurs tondeuses est organisée aujourd'hui en Sarthe. Elle se déroule dans la commune de Laigné-Saint-Gervais. En plus de la course, un bric-à-brac se tiendra juste à côté de ce circuit. Début des courses dans une heure. Bérénice, si j'ai bien compris, il y a un retour de la pluie ?
7: Oui, monsieur.
15: Et j'ai bien compris.
7: Mais oui, déjà la nuit dernière, hein, il a plu pas mal hein, par endroits. Et ce sera aussi le cas cet après-midi. Là, ce matin, on a un temps nuageux, de toute façon humide, mais encore plus cet après-midi, puisque Météo France annonce même quelques orages sur certains secteurs. En revanche, la fin de journée va être beaucoup plus clémente, avec de belles éclaircies et le retour d'un temps sec. Les températures, 14 degrés relevés là à l'instant à Ruaudin par Martine, qui vient de nous appeler. 14 à Mamers, c'est la Flèche, 14 à Sablé, la Ferté-Bernard et Montval-sur-Loire, 15 degrés au Mans, comptez entre 19 et 21 degrés cet après-midi.
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7: Et tout ça ne va pas nous empêcher de jouer. Je vous offre là, dans 3-4 minutes, vos places pour la comédie Le Mans. Pour aller voir une comédie, une pièce de théâtre, celle de votre choix, d'ici la fin de l'année, vous ouvrirez le programme et vous choisirez, à condition évidemment de jouer avec nous et d'avoir la bonne réponse à la question qu'on va vous poser après Étienne Dao. Tombez pour la France.

0: tous, Étienne Dao sur votre radio, ici Maine, il est 8h11.
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0: Allez, une idée de sortie pour aujourd'hui, parce que ce ne sont pas quelques gouttes de pluie qui vont nous arrêter. Le moulin de la Bruère, près de la Flèche, encore en service, et qui a la particularité depuis les années 30 de fabriquer de la glace. Des gros pains de glace qui servent maintenant aux collectivités l'été lors de fêtes locales. Alors, ce qui fait l'intérêt de la visite, c'est évidemment l'histoire du moulin, mais c'est surtout le guide conférencier qui vous la raconte. Thomas Brochard connaît son sujet, il sait vous embarquer avec lui, c'est là l'intérêt de cette sortie que je vous conseille. On entendra d'ailleurs tout à l'heure Thomas aux alentours de 8h20. D'abord, place au cadeau, deux invitations pour la comédie Le Mans pour aller voir la pièce de théâtre qui vous fera plaisir. D'abord, il faut reconnaître une chanson qui a été un petit peu trafiquée. Jules, vous choisissez un café expresso ou un café allongé?
3: Je vais prendre un allongé, s'il vous plaît, Bérénice.

0: Limite macabre, cette affaire. Hein, c'est pas terrible en version lente. À vous de retrouver le titre de cette chanson, le chanteur surtout, mais vous l'avez, j'en suis sûr. 02 43 29 10 10.
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0: 8h15 sur votre radio Ici Mène, c'est l'heure de votre chronique Vie numérique, vie privée.
7: Que sait votre patron de vous ce matin, Valentine Notès? On fait le point sur toutes les données collectées par notre employeur.
8: Et il y en a beaucoup, qu'ils soient publics, privés ou associatifs. Votre employeur collecte ses premières données dès le recrutement. CV, adresse, numéro de téléphone, compétences, puis après l'embauche, le RIB pour verser les salaires, le type de contrat, les contacts d'urgence, sans parler de celles collectées ensuite au quotidien. Nos heures de travail, l'historique de navigation de notre ordinateur ou de notre voiture de fonction. Des informations stockées pour certaines plusieurs années. Mais au départ du salarié de l'entreprise, tout doit être supprimé, sauf exception. Un employeur est contraint, par exemple, de conserver les informations d'un accident survenu au travail pendant 5 ans. Il a aussi l'obligation de supprimer certaines données dès qu'il n'en a plus besoin, comme la copie des diplômes, dès la fin de son recrutement.
7: Et c'est quoi la limite pour l'employeur, Valentine ?
8: Tous les salariés ont droit au respect de leur vie privée au travail. Il est formellement interdit de surveiller leur activité en continu ou de façon excessive. La vidéosurveillance sert à la sécurité d'un entrepôt et non pas à espionner les salariés pendant leur pause, comme la pointeuse. Pareil pour la géolocalisation d'une voiture de fonction. Et le salarié doit pouvoir la désactiver sur son temps personnel. Pour ce type d'infraction au Code du travail, un employeur risque l'amende, l'équivalent de 10 à 20% de son chiffre d'affaires annuel. La CNIL, la Commission nationale de l'informatique et des libertés, en prononce régulièrement. 40 000 euros, par exemple, à l'encontre d'un spécialiste de l'immobilier pour un logiciel espion installé sur les ordinateurs pour mesurer l'activité de ses salariés.
7: Et pour savoir comment un employeur... Je vois faire les gros yeux
0: d'Aïnice. Mais ça fait une somme, en fait.
7: Oui, c'est énorme. Mais pour savoir comment un employeur a le droit de surveiller ses salariés en télétravail, vous avez le réflexe. Rendez-vous sur ici.fr, page vie numérique, vie privée.
0: Voilà qui est dit. Merci, Jules. Zaz, mon sourire sur votre radio Ici Mène. Si vous avez envie de voir cette chanteuse sur scène, sachez qu'elle va passer par Quimper. C'est le plus proche de chez nous. Le 26 juin prochain, concert à 16h.

0: Zaz, mon sourire sur votre radio ici mène direction Alonne. Bonjour Katia.
1: Bonjour.
0: Bon, comment ça va ce matin?
1: Ça va, ça va.
0: Vous avez ouvert les volets?
1: Oui, c'est déjà fait.
0: Bon, qu'est-ce que vous voyez de votre fenêtre?
1: Mon jardin.
0: Des nuages ou de la pluie ou du soleil?
1: Un peu mitigé, à mon avis, des nuages.
0: Ouais, c'est coussi coussa pour aujourd'hui. Hein,
1: ouais,
0: c'est un temps déjà plutôt nuageux.
1: Voilà.
0: Je vous fais réécouter une version allongée,
1: oui,
0: donc c'est-à-dire ralentie de la chanson qu'on cherchait.
1: D'accord.
0: Oh, c'est pas foufou, hein, cette version. Faut
1: oui,
0: bien le dire. Mais vous avez reconnu quand même
1: le chanteur.
0: Vous me dites.
1: Richard Anthony.
0: C'est lui, et j'entends siffler le train. Bon, même en version normale, elle est un petit peu nostalgique de toute façon, cette chanson, ce tube des années 60. Bravo
1: oui,
0: en tout cas, Katia.
1: Merci.
0: Vos
1: merci,
0: places pour la comédie Le Mans, vous ouvrirez
1: oui,
0: tout simplement le programme et puis vous choisirez le spectacle
1: oui,
0: qui vous fait plaisir parmi toutes les comédies de boulevard qui
1: d'accord,
0: sont à l'affiche en ce moment. Et bon, on y passe en général un bon moment. Hein.
1: Oui, mais c'est la première fois, j'y suis pas encore allée.
0: Ah, ça va être une première, c'est bien. Vous
1: ouais,
0: allez
1: voilà,
0: découvrir cette
1: première
0: jolie salle,
1: oui,
0: une salle assez confidentielle finalement, assez cocooning.
1: Oui, c'est ce qu'on m'a dit, oui. C'est
0: oh,
1: ce
0: vous allez être bien, vous allez voir.
1: Oui,
0: bon,
1: voilà.
0: Bah, écoutez,
1: merci,
0: tant mieux. On est heureux
1: puis,
0: de vous
1: merci,
0: faire plaisir.
1: À ici même.
0: Eh bien, c'est parfait. On vous embrasse, Katia.
1: Merci.
0: À bientôt.
1: Au revoir.
0: Et malgré le temps, malgré les quelques pluies annoncées, on va quand même profiter de ce dimanche pour sortir et pourquoi pas visiter le moulin de la Bruère, près de la Flèche. Et pour cela, il nous faut un bon guide. Bonjour Thomas Brochard.
2: Bonjour Bérénice, bonjour aux auditeurs.
0: Guide conférencier pour cette visite du moulin de la Bruère que je vais vous demander de nous présenter en quelques mots ce matin.
2: En quelques mots. Alors c'est un moulin qui est situé à la Flèche, en sortie de la ville. Et on est au bord de l'eau, au bord du Loir. C'est un cadre magnifique, avec en plus des belles possibilités de balade grâce à une passerelle qui relie les deux rives du Loir au niveau du moulin. Et puis surtout, on y visite un moulin très original, puisque c'est le dernier moulin en France qui fabrique encore de la glace.
0: Et qui est toujours, oui, en service et qui sert l'été, notamment aux manifestations locales.
2: Exactement. Donc pour certains, vont être déçus, c'est pas de la glace à déguster. C'est de la glace à rafraîchir, notamment aujourd'hui, on s'en sert pour les buvettes, le grand format, pour toutes les festivités qui ont lieu à partir là, du mois de mai jusqu'à septembre.
0: Ce sont des gros pains de glace, hein. On n'est pas en mode glaçon. Hein.
2: Ah, c'est un gros glaçon, hein. Donc pour mettre dans le verre, ça va être compliqué puisque le pain de glace fait 20 kilos.
0: Le but de la visite, c'est quoi? C'est d'expliquer comment tout ça fonctionne.
2: Exactement. L'idée, à la fin, on termine par l'atelier glace où j'explique en détail pourquoi faire de la glace autrefois, puis aujourd'hui, puisque l'atelier existe depuis une centaine d'années. Et puis comment on fait la glace à partir de la force hydraulique que l'on vient capter sur place au niveau du moulin grâce au barrage.
0: Il est en service depuis combien d'années?
2: Alors le moulin est très ancien, il date de la fin du XIe siècle. Il a fait plein d'autres productions, dont la farine bien sûr. Et puis on a installé cet atelier glace en 1930. Donc il a fonctionné de manière industrielle jusque dans le milieu des années 90. Et c'est là que la ville de La Flèche a racheté le moulin pour sauvegarder ce patrimoine. Et puis une bande de copains là ont formé une association pour reprendre, donc depuis 30 ans, un peu plus de 30 ans maintenant, reprendre cette activité, alors de manière occasionnelle, aussi pour le plaisir, de fabrication et de vente de la glace.
0: Aujourd'hui, ça sert aux manifestations locales. Dans les années 30, puisque vous parliez de production industrielle, ça servait à quoi, cette glace?
2: Eh bien, il n'y avait pas d'électricité, ni de réfrigérateur et de congélateur. Donc, la grande partie des clients, c'était les professionnels, tous les métiers de bouche, les restaurateurs, les bouchers, les charcutiers, les poissonniers, le transport frigorifique, des particuliers aussi, qui avaient donc des glacières, des meubles, dans lesquels on mettait de la glace et on maintenait au froid, donc les aliments, pendant un certain temps.
0: Voilà l'explication. Bon, il y a tout un environnement autour qui est très agréable, hein, et on peut enchaîner aussi, parce que la visite a lieu cet après-midi à 15h, on peut enchaîner aussi avec la visite du théâtre.
2: Oui, effectivement, donc je vous propose les deux visites. On peut faire l'une ou l'autre, ou les deux à la suite, à 16h30. Donc, il y aura la visite du théâtre de la Halle au Blé, qui est située dans le centre de la ville de La Flèche. On a le temps d'y aller tranquillement, entre le moulin et le théâtre. Et là, je fais découvrir un petit bijou, bien caché dans le centre-ville, dans un grand bâtiment. Et on y découvre une salle qui a été entièrement restaurée, un petit théâtre à l'italienne, un théâtre de poche, restauré il y a 25 ans, qui est aussi propriété de la ville de La Flèche. Et je fais découvrir toute l'histoire du bâtiment, le décor, toutes les anecdotes sur la vie au théâtre autrefois, les superstitions. Et puis à la fin, j'aime bien emmener tout le monde voir ce qu'il y a dans les coulisses et derrière le rideau, des endroits où on n'a pas accès quand on vient à un spectacle.
0: Tout l'intérêt de faire la visite avec vous. Merci Thomas Brochard.
2: Merci Bérénice.
0: Et voilà pour cet après-midi. Si vous ne savez pas quoi faire, le moulin de la Bruère, près de la Flèche, début de la visite à 15h pour ensuite enchaîner avec la visite du théâtre si vous le souhaitez.

0: Le son de l'Italie, Eros Ramazzotti, una storia importante. Sur votre radio, ici Ben, la météo pas folichonne pour ce dimanche, pas mal de nuages, une ambiance très humide, particulièrement cet après-midi, mais des températures douces déjà, 14 degrés relevés au Lude, par exemple, par Marie-France qui nous a posté ce petit message. Josiane, 14 degrés aussi à Alonne, humidité, ambiance assez triste, nous dit Josiane. Ben oui, c'est vrai, avec quand même une fin de journée beaucoup plus clémente. Hein. Il va falloir attendre la fin d'après-midi pour le retour de belles éclaircies.
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0: Dans la revue de presse, Jules Jouet, une Sartoise qui mène une double vie.
7: Oui, imaginez. Être maire d'une commune et en même temps secrétaire général de la mairie d'une autre commune située à une dizaine de kilomètres, c'est le quotidien d'une Sartoise qui vit près de La Flèche. Ses journées sont bien remplies, vous le verrez. Puis, Clélia Chautard est artiste à Malicorne-sur-Sarthe et s'envolera bientôt pour les États-Unis. Elle a la chance de faire partie des 45 invités au musée d'art et de design de New York. Elle y exposera ses assiettes en faïence. On y revient juste après le 90 secondes de Valentine Letesse. L'actualité en France et dans le monde.
8: Une invasion, symbole de l'impuissance générale de l'État. Le constat ce matin d'un élu du Cher face à cette free party géante à Cornus, où des dizaines de milliers de participants sont réunis sur un champ de tir de l'armée. Un obus non explosé a justement été déplacé par les gendarmes hier soir. 1,99€ le litre d'essence, ce n'est pas suffisant pour le Premier ministre. Dans la tribune dimanche, Sébastien Lecornu encourage Total Énergie à un nouveau geste sur les prix de ses carburants, vu les bénéfices engrangés par le pétrolier depuis le début de la guerre en Iran. La mise en examen d'un automobiliste soupçonné d'avoir traîné un cycliste sur plusieurs mètres à Déol dans l'Indre. Selon le parquet, le conducteur de 21 ans a volontairement projeté la victime accrochée à sa voiture contre une autre stationnée sur le bord de la route. La troisième gare la plus fréquentée de France reprend du service. La gare de Lyon, après 3 jours de travaux sur 2 postes d'aiguillage, les trains circuleront à nouveau à partir de midi. C'est le premier relégué en Ligue 2 cette saison. Metz quitte l'élite du football pour la 12e fois de son histoire. La 8e relégation du club lorrain au 21e siècle après une nouvelle défaite hier contre Monaco. Poursuivre le sans faute pour défendre son titre de champion d'Europe de rugby. C'est l'objectif de l'Union Bordeaux-Bègles, opposée à 16h aux Anglais de Bath en demi-finale de la Champions Cup. Et n'oubliez pas de vous amuser, c'est la journée mondiale du rire ce dimanche.
7: Merci, Valentine Letesse.
0: Être à la fois maire et secrétaire générale de mairie, c'est possible.
7: C'est la double vie que mène Marie-Hélène Kuhn. Secrétaire générale de mairie à Parçay-sur-Sarthe, elle est aussi maire de la commune d'Artezay. Il y a seulement 10 kilomètres entre les deux villages, mais ces deux postes remplissent bien ses journées, avoue-t-elle. L'élu a découvert la Sarthe en 2005 en intégrant la mairie de Coulaines. Marie-Hélène Kuhn a bien l'intention de concilier ces deux activités. Un portrait à lire dans le Dimanche Ouest-France.
0: Une sartoise, une autre, va quitter quelques jours son atelier de Malicorne-sur-Sarthe.
7: Direction les États-Unis pour Clélia Chautard, spécialisée dans la faïencerie et fondatrice de l'atelier Vézanne. Elle fait partie des 45 artistes invités au musée d'art et de design de New York. Dès ses premières créations, elle vend des œuvres dans des lieux emblématiques comme les boutiques des châteaux de Versailles, Chambord et Chenonceau. Cette fois-ci, ses bijoux uniques vont traverser l'Atlantique. C'est une chance incroyable, raconte-t-elle au Maine Libre.
0: Et on ouvre à présent les hebdos sartois dans cette revue de presse.
7: Avec vous, Samuel Quignon. Ce matin, vous nous racontez l'histoire d'un ancien légionnaire qui a trouvé une autre vocation.
9: Oui. Et on peut parler d'un parcours un peu pour le moins électrisant. On prend la direction de Ciel Guillaume et on va à la rencontre de Fred, 50 ans passé. Ce grand barbu au rire communicatif vient de vivre un virage à 180 degrés. Il a un CV plus pour le moins atypique. Écoutez ça, c'est un ancien légionnaire parachutiste et il est devenu aujourd'hui électricien de métier. Mais lors de la dernière veillée de Pâques, Fred a troqué ses outils pour l'aube blanche et il a été baptisé à l'église. Et il compte pas s'arrêter là, puisque son projet aujourd'hui, c'est de rejoindre les rangs de la célèbre abbaye de Solesmes pour devenir moine, rien que ça, tout en restant électricien, parce que figurez-vous qu'il y a un peu de travail dans cette future, dans la communauté qu'il compte intégrer, surnommé le moine cosmique par ses proches, parce qu'il dévore aussi bien la Bible que les romans de science-fiction. Fred entame désormais 3 ans de réflexion pour confirmer sa vocation. Un homme de terrain qui, après avoir sauté en parachute, cherche désormais la lumière au sens propre comme au figuré.
7: C'est à lire dans les Alpes Mancelles Libérées. Merci Samuel.
0: Dans le journal de 9h, le handisport mis à l'honneur au Mans.
7: 2 athlètes paralympiques médaillés de bronze aux Jeux de Paris 2024 sont venus présenter le para-tennis de table. C'est toujours un moment sympa pour le public de taper quelques balles avec les 2 champions, mais c'est surtout l'occasion de mettre en avant cette discipline et ces sportifs en situation de handicap. Vous entendrez l'un de ces athlètes dans une petite demi-heure. 8h34 sur votre radio Ici Mène. Quel temps il va faire aujourd'hui, Bérénice ?
0: Pas mal d'humidité déjà ce matin parce qu'il a plu la nuit dernière. Un mélange en fait de nuages, de quelques éclaircies, mais d'averses aussi qui continuent à tomber. Et ce matin et surtout cet après-midi parce que le temps pourrait tourner à l'orage. 13 degrés annoncés ce matin, Saint-Rémy de Sillé et Vibré. 14 à Ruaudin et Mamers, 14 à Sablé et Montval-sur-Loire, 14 degrés aussi à Saint-Calais, 15 au Mans. Et il fera entre 19 et 21 cet après-midi, retour d'un temps sec en toute fin de journée. Demain, un temps sensiblement identique à celui d'aujourd'hui et beaucoup de pluie encore, plus de pluie attendue pour mardi.
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0: Et la musique, la voici, tiens, justement, vous venez de nous rejoindre, vous venez d'allumer votre poste de radio peut-être, vous tombez bien, vous tombez pile sur France Gall. Bon réveil.

0: Elle l'a. France Gall sur votre radio. Ici Maine à quasiment 8h40.
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0: Allez, d'ici 9h, l'horoscope, on va voir qu'il est particulièrement positif aujourd'hui et quasiment pour tous les signes. On va aussi faire un peu de sport et répondre à cette question, comment s'entretenir physiquement quand on n'aime pas le sport, justement. Eh bien, notre coach Nordine Attab a quand même quelques solutions simples à nous donner pour bouger quand même, même si on n'est pas très sportif. Et puis, les gens d'ici, c'est chaque jour une belle rencontre et d'incroyables témoignages. Bruno Van de Stick, le Sartois que vous avez rencontré, a pu toucher, manipuler quelques-uns des plus beaux meubles du patrimoine national.
3: L'incroyable destin de Yves Mézières, ébéniste sartois,

0: trouvé ébéniste parce que mon père aimait bien les meubles et le travail du bois. Donc j'ai fait mon CAP à Funay, au Mans. Est-ce que j'ai pris du plaisir? Eh ben oui, j'avais pas choisi, mais je me suis pris de passion pour ce métier. Et c'est comme ça que je suis devenu meilleur ouvrier de France, parce que j'ai aussi une tendance un peu fâcheuse pour ma femme de faire toujours un petit peu mieux. Ça complique parfois un petit peu la vie. J'ai tenté un concours pour devenir ébéniste au Mobilier National. Autrefois, au XVIIIe siècle, ça s'appelait le garde-meuble royal. Pour l'État, j'ai donc restauré des meubles pendant 25 ans. Tous les meubles qui sont utilisés dans les palais nationaux, le bureau du président de la République, les commodes de la chambre de la première dame de France, les meubles de Matignon, enfin, tous les ministères, certaines ambassades. Bien sûr, j'ai travaillé sur des meubles absolument exceptionnels, dignes des plus grands musées. Ça donnait un sens à notre vie. Tous les grands meubles de l'État ont pu passer entre nos mains. Prendre la retraite quand on fait un travail passionnant, c'est effectivement dur. Une cassure. J'habitais à Saint-Calais, je rentrais tous les soirs à Saint-Calais et tous les matins, je repartais à Paris. Et puis, ne plus vivre, ne plus voir ces objets magnifique, ne plus toucher ces choses-là, ça fait une petite lacune dans le cœur quand même. Qu'est-ce que je fais depuis que je suis à la retraite? Eh ben, je participe à Saint-Calais en fait, de mettre un petit peu de vie et d'animation dans notre village qui est devenu un village, de mettre de la vie et de la lumière dans ces vitrines vides et noires. Et notre récompense, c'est quand on voit la mâchoire des enfants se décrocher. Voilà, c'était Yves Mézières. J'ai été très heureux de vous parler de mon petit parcours. La formule que j'aime beaucoup, ils ne savaient pas que c'était impossible. Alors ils l'ont fait.
1: Yves Mézières, le perfectionniste et ébéniste d'exception, le Sartois Yves Mézières. Les gens d'ici, le portrait tout à l'heure à partir de 11h. Notre invité sera aujourd'hui Frédéric Védy, qui fait partie du Conservatoire d'espaces naturels des Pays de Loire.
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1: De sport dans les prochains instants, même si on n'aime pas en faire. Voilà, c'est Nordine Atab, notre coach, qui va nous donner quelques conseils pour arriver quand même à se bouger un petit peu, malgré le fait qu'on soit pas très sportif. Peut-être un petit peu de musique avant ça, ça va nous mettre en jambe avec Boney M.
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0: on accompagne avec le geste, hein. On fait comme si on faisait l'orchestre. Ma Becker, bonne M sur votre radio, ici Maine. 13 degrés ressentis et relevés ce matin à Tassillé par Marie-Christine qui nous laisse ce petit message Facebook. 13 degrés aussi à Champagné avec de la pluie encore à venir, mais on garde le sourire, nous dit Isabelle. Vous faites bien. Les températures, oui, sont homogènes, hein, ce matin. 14 à Sablé, 14 à Pont-Valin, 15 au Mans. C'est vrai, de la pluie cet après-midi particulièrement, avant le retour d'un temps sec en toute fin de journée. Et aujourd'hui, dans deux minutes, pour être en forme, Nordine Atab, notre coach, nous donne des solutions simples pour bouger, même quand on n'aime pas le sport.
1: Alors déjà, la bonne nouvelle, ne pas aimer le sport, ce n'est pas un problème. Parce que s'entretenir physiquement, ce n'est pas forcément faire du sport. C'est juste bouger, tout simplement. Le piège, c'est de croire à l'inverse qu'il faut aimer transpirer, souffrir ou faire des séances longues pour que ça compte. En réalité, ce qui compte, c'est la régularité. Et surtout, trouver une manière de bouger qui vous correspond. Première astuce, s'asseoir. Autrement dit, se relever d'une chaise. Et oui, ça aussi, ça peut paraître simple, mais c'est un mouvement du quotidien très complet. Et l'idée, c'est de pouvoir se relever et s'asseoir tranquillement chez vous ou au bureau, et d'effectuer 3 séries de 10 à 15 répétitions. Et grâce à cet exercice-là, vous allez renforcer d'une manière homogène les jambes, les fessiers et même du gainage dynamique, de façon indirecte. Donc oui, grâce à cet exercice-là, vous allez pouvoir bouger.
0: Donc on peut s'entretenir sans faire de vrai sport.
1: Exactement. Monter les escaliers, marcher pour faire une course, jardiner, quoi d'autre encore? Ah oui, jouer avec ses enfants. Tout ça, c'est déjà de l'activité physique. Et l'idée, c'est d'arrêter d'opposer sport et mouvement. Tiens, ça me donne une idée de deuxième astuce à placer dans le quotidien pour bouger davantage. Marcher un peu plus chaque jour. Bah oui, j'invente rien. Pas besoin de viser des kilomètres. Juste ajouter 10 à 15 minutes de marche dans la journée. Et grâce à ça, vous allez développer, voire renforcer l'endurance, améliorer la circulation sanguine et, au final, le bien-être général. D'ailleurs, je vais vous placer un objectif. L'idée, c'est d'effectuer 10 à 15 minutes supplémentaires chaque jour. Par exemple, aujourd'hui, vous rajoutez 10 minutes. Et puis demain, 10 plus 10, et ainsi de suite. Et si vous voulez aller un peu plus loin, vous pouvez intégrer des mouvements simples chez vous, sans matériel. Et au final, on n'a pas besoin d'aimer le sport pour bouger. On part de ce qu'on fait au quotidien et on ajoute un peu plus de mouvement petit à petit. Allez, à vous de jouer.
0: Merci beaucoup, coach. Ça rend les choses plus simples. Bouger en musique, ça peut être une bonne option. Bouger en ayant un but de balade aussi pour aller visiter quelque chose, voir une expo. Je vous donne quelques idées, tiens, justement, après Jean-Louis Aubert. Merveille sur votre radio ici, Maine.

0: réveille le tube de l'an dernier, de l'été dernier, Jean-Louis Aubert, sur votre radio, ici Maine. Elle n'a pas pris une ride, elle marche toujours aussi bien cette chanson, et ça peut le faire pour faire un petit peu de sport à la maison. Ça marche aussi. Aujourd'hui, à la Casa Feliz au Mans, on déballe des jeux de société pour jouer en famille. Une grande malle remplie de jeux anciens, mais aussi de jeux nouveaux, et un bénévole présent pour vous expliquer les règles. L'atelier est gratuit, ça peut être une bonne option pour cet après-midi, parce que c'est vrai que la pluie va s'inviter dans le ciel sartois. Un pique-nique à la Gémerie ce dimanche. Ou pas, mais en tous les cas, vous pouvez faire du vélo. Pour cela, rendez-vous à l'atelier Cyclamen au Mans, rue des Acacias. Le départ, c'est tout à l'heure à 10h30 pour un trajet de 10 km par le chemin de halage. Pique-nique ensuite pour ceux qui l'auront amené, si ça vous dit, si le temps le permet. Et puis la possibilité aussi de faire une boucle supplémentaire ou encore des jeux sur place. Le retour est prévu à 16h. Et puis un concert enfin au Jardin des Plantes du Mans. Aujourd'hui, l'orchestre En Harmonie, composé de 33 musiciens, va interpréter des morceaux variés qui vont de la pop anglaise à la musique celte, en passant par les musiques de films. Concert gratuit, c'est important, par les temps qui courent. Concert gratuit à 16h au kiosque du Jardin des Plantes du Mans. C'est donc cet après-midi, là encore, si le temps le permet. Restez là parce que Catherine Viguier arrive et elle va nous détailler l'horoscope de ce dimanche, signe par signe.
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Pourquoi, c'est la rencontre de Nadia Simon et Laurent Sureau. Un duo qui crée un univers pop, trip-hop singulier, porté par la voix puissante de Nadia et les textures électro-percussives de Laurent.

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2: Et avant de retrouver le journal complet présenté par Jules Jouet, l'horoscope de ce dimanche 3 mai, présenté par Catherine Viguier. Apparemment, on passe à une autre tendance aujourd'hui, Catherine.
13: Exactement, avec une opposition Sagittaire-Gémeaux. Bélier, ah voilà un jour qui vous donne envie d'aller de l'avant, vous ferez de belles choses.
14: Taureau, besoin de partager, au mieux avec une étreinte ou un rendez-vous pour votre bien-être.
13: Gémeaux, eh bien c'est parti, vous faites preuve d'audace, vous vous affirmez coûte que coûte.
14: Cancer, en vous mettant au travail avec cœur, tout se passe mieux, alors c'est parti.
13: Lion, la lune en signe de feu comme le vôtre, eh bien cette journée est toute faite pour aimer et l'être en retour.
14: Vierge, vous aurez du mal à vous adapter au rythme des autres, trop rapide, pas assez réfléchi.
13: Balance, vous savourez ce dimanche, peut-être allez-vous rendre visite à quelqu'un.
14: Scorpion, il est question d'argent, d'acquérir un bien ou de négocier. Vous allez faire votre liste.
13: Sagittaire, vous envoyez de bonnes ondes et le retour sera hyper positif.
14: Capricorne, et si vous preniez le temps de savoir où vous en êtes, parce que cette journée, elle s'y prête.
13: Verseau, vous aimez ce 3 mai avec des amis présents et un projet auquel vous tenez plus que tout.
14: Poisson, vous vous sentez en décalé avec le reste du monde. Vous êtes plus sensible. Faites-en un atout.
13: Et pour nous tous, faire tout avec simplicité et avec sincérité.
2: Parfait, on aime beaucoup ça, on aime beaucoup cette philosophie. Merci Catherine. C'est d'une certaine manière ce qu'on fera aussi à partir de 10h. Utiliser avec simplicité et avec les bons conseils de Johan Sainteau, notre lave-vaisselle au quotidien pour qu'il dure le plus longtemps possible et qu'il fonctionne parfaitement. On vous donnera plein de conseils à partir de 10h.
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2: Bienvenue, bon réveil si c'est le cas, vous écoutez ici même, il est 9h. Le journal Jules Jouet, les joueurs du Mans FC devront patienter avant de retrouver la Ligue 1.
15: Ils ont concédé le match nul, un but partout hier soir face à Reims. C'est d'autant plus dommage car dans le même temps Saint-Etienne a perdu contre Rodez 2-1. Une victoire aurait suffi au sang et or pour retrouver l'élite des hier. Mais le plus important reste à venir avec le déplacement la semaine prochaine lors de la dernière journée de championnat à Bastia. Et ça ne sera pas simple car les Corses jouent leur maintien. Mais au moins, le Mans FC a encore son destin en main et c'est bien le plus important pour son entraîneur Patrick Videra.
16: On est toujours déçus et mes garçons sont déçus, mais je leur ai dit d'aller 3 heures pour digérer la déception. Et puis dès lundi, il faut repartir au combat, on a une belle semaine. Et puis on dépend que de nous-mêmes, donc faut rester très positif. Après, on avait la volonté de gagner ce soir, mais on sera dans l'obligation de le faire la semaine prochaine. Notre entame est moyenne, on a eu un petit souci par rapport à la gestion de la planche. On a su régler après quelque chose tactiquement par rapport à ça. On a très bien fait, on fait une super deuxième mi-temps. On s'est créé pas mal d'occasions, on a manqué d'efficacité. Voilà, c'est ce qui a manqué aujourd'hui.
17: C'est la dernière occasion de Martin Rossignol qui aurait pu tout changer.
16: Oui, mais elle n'est pas rentrée, il va falloir faire avec. Et donc... mais comme je le dis, on aurait tous voulu pouvoir jouer ce dernier match On sait que ça va être très dur, mais je vous l'ai dit, nous, vous savez, la difficulté, c'est notre carburant. Donc, on est habitué à ça et on ira le faire là-bas, on n'aura pas le choix.
15: Patrick Vidéra et ses joueurs devront à tout prix gagner samedi prochain à Bastia pour être sûrs de jouer la Ligue 1, de jouer en Ligue 1 la saison prochaine. Le Mans est toujours deuxième de Ligue 2 et compte 2 points d'avance sur les Verts et le Red Star. Un match nul pourrait suffire si et seulement si Saint-Etienne ne gagne pas son dernier match contre Amiens, déjà relégué en National. Bastia Le Mans, dernière journée de Ligue 2, un match à suivre en direct et en intégralité sur Ici Même.
2: Les supporters du Mans FC ont tout de même passé une belle soirée.
15: Ils étaient près de 25 000 dans les travées du stade Marie-Marvin pour encourager leur équipe. Des supporters pas si déçus du résultat, Max Martin a passé la rencontre à leur côté pour Ici Même.
0: Pas de déception certes, mais de l'amertume tout de même chez les supporters au coup de sifflet final.
11: Normalement Le Mans devait gagner, ils ont eu des belles occasions et on n'a pas eu de chance. On devait mériter de gagner ce soir et il nous manquait le finish.
0: Alain et Jonathan, père et fils, tous deux vêtus d'un maillot sang et or, ils y ont cru à cette victoire.
11: On aurait aimé, pour la montée, c'est toujours un exploit, c'est un rêve comme de tout footballeur de monter en grade et de l'équipe.
0: Ça fait 16 ans que Le Mans FC n'a pas joué en Ligue 1, alors forcément cette fin de saison est très excitante pour ces deux manceaux d'origine.
11: Lorsqu'ils étaient en première division, on était présents, bien entendu, on était abonnés. Puis là, cette année, avec le super coach que Le Mans a, et j'espère qu'on va le garder, ce coach.
0: D'autres supporters présents au stade sont trop jeunes pour avoir connu Le Mans dans l'élite du foot français. C'est le cas de Laura, 15 ans.
18: Non, parce que c'est mon année de naissance. Ça serait un honneur pour moi, parce que c'est mon équipe depuis toute petite, et puis voir mon équipe en Ligue 1, C'est bien.
0: Comme Laura, tous les supporters ont cru à la montée. Et comme le dit la jeune femme, c'est à la fin du bal qu'on paye les musiciens. Ici, pas de bal, ni de musiciens, mais un match décisif à Bastia samedi prochain.
15: Un reportage Ici Même de Max Martin.
2: Il y avait aussi du sport hier dans la galerie commerciale d'Auchan, en zone nord du Mans.
15: Deux athlètes paralympiques médaillés de bronze aux Jeux de Paris 2024 sont venus mettre en avant le para-tennis de table. Le natif du Mans, Esteban Hérault, et son coéquipier Clément Berthier ont pu faire quelques balles avec le public et surtout mettre en avant le handisport. C'est ça le plus important pour Esteban Hérault, joueur de l'équipe de France de para-tennis de table.
19: Ça fait toujours plaisir d'être à la rencontre des gens, les enfants, leur montrer la médaille, jouer avec eux, c'est toujours un bonheur. Après, il y a les parents qui sont curieux, donc ils viennent aussi s'intéresser. On reparle un petit peu des Jeux de Paris 2024. C'est sûr que ça reste un petit peu dans la tête des gens, mais nous, on est déjà projetés vers 2028. Donc Paris, c'était bien, mais c'est fini. Mais après, ça permet surtout de mettre en lumière le sport pour tous. Et je trouve que c'est génial parce que malheureusement... Moi, je trouve qu'en France, on n'est pas un pays de sport. Donc, si on peut ramener un petit peu de sport pendant quelques heures, ça fait toujours plaisir. C'est vrai que le handisport, ça avance. On essaye de mettre des moyens, on essaye de mettre des personnes qui soient compétentes et qualifiées pour gérer les structures handisport. Mais on a encore des années de retard sur les pays anglo-saxons ou les pays nordiques notamment, où là, l'inclusion, c'est même plus un débat, c'est rentrer dans les mœurs.
15: Un reportage à lire sur le site internet d'Ici Même et sur l'appli Ici. Un hangar agricole de 2000 mètres carrés en proie aux flammes toute la journée d'hier dans le nord de la Sarthe. Un feu s'est déclaré peu avant 17h à Saint-Aubin-de-Lauquenay près de Sillé-le-Guillaume. Il serait parti de la paille avant de se propager sur la structure du bâtiment, indique un officier de la gendarmerie contacté par Ici Même. L'incendie d'origine accidentelle n'a fait aucun blessé, mais au moins 80 bovins ont dû être évacués par l'éleveur. La météo, Bérénice.
2: Un ciel variable en matinée après la pluie là, qui est tombée cette nuit et ce matin. Un mélange de nuages, de quelques éclaircies par secteur sur certains endroits, mais pas partout. En tout cas, cet après-midi, ce sont les averses qui vont gagner. Le temps devrait d'ailleurs tourner à l'orage. Retour d'un temps sec en fin de journée seulement. Les températures ce matin, 14 degrés à Ruaudin, 14 à Écommoy, 14 aussi à Sablé, La Ferté-Bernard et Montvalle-sur-Loire, 15 au Mans et comptez entre 19 et 21 degrés cet après-midi. Retour de l'info dans une heure.
15: À tout à l'heure.
2: À tout à l'heure.
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0: Girl Like You, c'est Edwin Collins. Bonjour, c'est Fabien Aubry et c'est un plaisir de vous retrouver comme tous les dimanches entre 9h et 10h pour les bons moments du rendez-vous. Témoignage, ce direct qu'on vous propose du lundi au vendredi. Les instants choisis, les bons moments, c'est le samedi et le dimanche matin. On ouvre cette rétro avec la pêche. Quels sont les plaisirs d'une partie de pêche? Qui vous a initié peut-être à cette pratique? Vous avez témoigné en direct aux côtés de Benjamin Laribi, le responsable du service développement loisirs pêche à la Fédération départementale de la Sarthe. Après la truite, rappelons que la pêche au brochet a ouvert la semaine dernière en Sarthe. La fédération qui met en place des parcours de pêche au service de toutes celles et ceux qui veulent pêcher. Benjamin Laribi avec Arthur Palumbo.
1: C'est justement le travail de la fédération et des associations de pêche locale, puisqu'on a quand même un réseau de 50 associations qui quadrillent et qui gèrent un territoire défini sur le département. Et l'idée, donc, avec les collectivités également qui sont partenaires sur l'ensemble de ces aménagements, c'est justement de proposer des parcours identifiés, facilement localisables, avec des équipements, que ça soit du stationnement, que ça soit des pontons aménagés, que ça soit des postes pour les personnes à mobilité réduite, des zones de pêche partagées. Donc, on a différents outils qui permettent justement d'aménager des plans d'eau, des parcours en rivière, pour que le pêcheur puisse se retrouver dans des situations confortables et qu'il n'y ait pas d'ambiguïté. Parce qu'aujourd'hui, on sait que c'est pas toujours facile d'avoir l'information. Donc, on a travaillé, grâce à notre schéma départemental de développement du loisir pêche, donc justement sur des parcours identifiés avec des thématiques bien identifiées, justement sur le brochet, qui est un poisson plutôt bien prisé, et également le black bass, qui est une espèce plutôt recherchée par les pêcheurs sportifs au leurre. Et donc, on a identifié des plans d'eau sur lesquels on a mis en place cette thématique dominante, donc avec une réglementation adaptée pour chaque espèce, avec la remise à l'eau obligatoire, la pêche au leurre exclusivement, etc. Toujours dans l'idée de pouvoir avoir un produit fonctionnel. Et tous ces parcours sont identifiés et répertoriés sur une carte interactive qui permet aujourd'hui de pouvoir savoir exactement la réglementation qui s'y applique, les périodes d'ouverture, de fermeture, les accès, comment je peux m'y rendre, etc. Donc, les cales de mise à l'eau si je veux utiliser un bateau, le flotte-tube, est-ce que c'est autorisé? Donc, voilà, on essaie d'avoir quelque chose, des produits clés en main, pour que le pêcheur, justement, n'ait pas de doute quand il se rend sur un parcours de pêche. Ce qui est important aussi, c'est que tous nos parcours de pêche sont accessibles gratuitement pour tous les détenteurs d'une carte de pêche.
2: D'accord.
1: C'est-à-dire qu'il n'y a pas de supplément à prévoir. On a la carte du département, les pictogrammes avec les parcours de pêche. J'ai une carte de pêche, je peux me rendre sur l'ensemble de ces parcours qui sont ouverts à tous.
2: Du moment qu'ils sont balisés, parce que c'est important, tous les parcours sont fixes. C'est-à-dire que est-ce qu'il y a une carte fixe ou est-ce qu'on peut demander une autorisation si on a un point d'eau près de chez nous qui ne serait pas référencé?
1: Alors, il y a certains plans d'eau. Nous, on gère tout ce qui est eau libre, hein, c'est-à-dire qui est régi par la loi pêche, et il existe aussi des parcours qu'on va appeler plutôt communaux, qui sont des eaux closes, totalement fermées, qui ne communiquent pas avec un cours d'eau, où là on a des réglementations complètement différentes. Par contre, ça, nous on ne le gère pas du tout, puisque l'idée c'est d'offrir à nos adhérents qui ont pris une carte de pêche justement des parcours accessibles, réglementés, et sur lesquels aussi on peut intervenir pour contrôler, guider les pêcheurs, et puis le cas échéant bien sûr, verbaliser si c'est nécessaire. Mais en tout cas, on fait beaucoup plus de pédagogie en tout cas que de sanctions.
2: Oui, c'est de l'accompagnement et c'est l'avantage aussi d'avoir cette carte. C'est pas simplement un accès, c'est aussi, vous l'avez dit, un accès à des ressources, un accompagnement.
1: Oui, c'est ça, tout à fait. En tout cas, voilà l'idée. Et c'est vrai que ce schéma est un vrai plus pour le département. On englobe à la fois l'aspect touristique, mais également pour les pêcheurs locaux qui récupèrent des parcours aménagés et facilement accessibles à proximité de chez eux.
2: Et au-delà de la pêche, il y a aussi une mission qui fait la fédération, c'est la protection du milieu aquatique. Concrètement, quelles actions sont menées? Vous l'avez évoqué, il y a la relâche des espèces reproductrices, des mâles reproducteurs, mais il y a d'autres actions, j'imagine, qui sont
1: menées. Bien sûr, on a une surveillance accrue, je dirais, de l'ensemble des milieux, puisque ça reste encore des milieux fragiles. Donc, on a tout un réseau de bénévoles, de gardes-pêche, qui quadrillent un petit peu le territoire, justement, à la recherche de pêcheurs, mais également, c'est un petit peu nos sentinelles, puisque c'est les premiers qui vont pouvoir nous informer s'il y a une pollution, s'il y a des bêtes qui sont dans la rivière, s'il y a des arbres qui sont tombés, etc. Donc, la protection du milieu, elle passe par là aussi, c'est-à-dire vraiment une présence sur le terrain de bénévoles et de personnes compétentes qui sont capables d'identifier justement les menaces qui peuvent justement arriver sur des milieux qui sont fragiles. Donc là, on intervient, il y a tout un réseau qui se met en place justement avec les services de l'État pour pouvoir intervenir rapidement et essayer justement d'éviter toute dégradation du milieu.
0: Benjamin Laribi, le responsable du service développement loisirs pêche à la Fédération départementale de la Sarthe. Restez avec nous, les bons moments du rendez-vous. Témoignage continue dans quelques instants. Comment définiriez-vous vos relations avec vos frères et sœurs? C'est une thématique qu'on a abordée cette semaine. Quelques instants choisis après Kassav. Vous écoutez Ici Mène.
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2: Les bons moments du rendez-vous témoignage ici même. Comment définiriez-vous vos relations avec vos frères et sœurs? Vous avez témoigné en direct en présence d'Héloïse Junier, autrice de Frères et sœurs, une histoire de complicité et de rivalité aux éditions Les Arènes. Frères et sœurs, des relations qui évoluent avec le temps. Héloïse Junier avec Arthur Palumbo.
3: Alors c'est vrai que la relation, surtout la longévité, et puis la nature a beaucoup évolué, enfin a beaucoup été étudiée à travers les époques de vie. Et en fait, on voit que grosso modo, quand on est enfant, à la maison, on passe plein de temps ensemble, donc on est assez proches. Voilà, ça c'est pas discuté. Après, donc, en général, après, quand on attaque l'adolescence, première étape, on va voir qu'il y a un début d'expérience qu'on appelle non partagée. L'enfant, parfois, passera plus de temps avec ses copains-copines qu'avec son frère ou sa sœur. Genre, il part en vacances, en colonie, avec ses copains-copines, avec la famille de l'autre. Donc, moins ils se fréquentent, moins ils vont être proches de manière globale. Après, on va passer aux premières études supérieures. Ils peuvent se rapprocher. Mais quand l'un des premiers frères et sœurs a un emploi, ou par exemple, se met en ménage, a un enfant, avec un conjoint, une conjointe, eh ben, ça va limiter, une fois de plus, les temps de rencontre et les temps partagés. Donc, ça peut descendre un petit peu le lien, naturellement. Il y avait une recherche rigolote qui montrait quand même que pour avoir des bonnes relations avec son frère ou sa sœur, il fallait que son frère ou sa sœur ait un temps partiel, et deux, soit célibataire. Donc bon, je sais pas si c'est ce qu'on souhaite à tout le monde. Voilà. En tout cas, ça marche mieux. Et après, ça continue. Et on voit autrement que quand, par exemple, l'un des frères ou des sœurs perd son conjoint, ou alors divorce, soit parce qu'il décède, soit parce qu'il divorce, dans ce cas-là, ça peut recréer le lien parce que le frère ou la sœur revient dans le premier réseau humain, social du frère et la sœur. Et puis ça continue. Et au bout d'un moment, on voit que le premier parent décède. Et ce qui est assez incroyable, c'est que quand le premier parent décède, on va avoir les liens se rapprocher soudainement, même s'il y avait des conflits avant. On vit un drame commun, c'est dur à vivre. Donc on se rapproche. Par contre, quand le deuxième parent décède, beaucoup d'études montrent que là, les liens vont se distendre. Pourquoi? Parce qu'en fait, le deuxième parent, c'est un peu la colonne vertébrale de la famille. S'il disparaît, si on se fréquente, c'est parce que c'est par choix, c'est pas par obligation familiale. Et puis, il y a son héritage aussi qui vient compliquer tout ça. Et donc là, les liens sont plus compliqués. Mais par contre, la bonne nouvelle, je vais regarder en thèse, c'est qu'à la fin de la vie, on voit vers 70-75 ans, les frères et sœurs, même s'ils ont eu des conflits dans le passé, se rapprochent du nouveau parce qu'à cet âge-là, on veut des relations apaisées, les rancœurs sont de côté, et puis on en profite de la vie, en fait, pour le temps qui nous reste. Donc c'est beau, ça finit bien.
4: C'est fréquent, ce genre de situation, ça arrive souvent.
3: Et ça arrive assez régulièrement, ouais, complètement. On veut plus, d'ailleurs, il y a des frères et sœurs qui finissent en EHPAD ensemble. Avoir des sœurs qui finissent en EHPAD ensemble, parce que leurs conjoints sont décédés, leurs amis décèdent, et puis le frère ou la sœur reste un pilier toute la vie, même si on a connu des relations super compliquées.
4: Oui, et justement, c'est un sujet qui vous fait réagir sur les réseaux sociaux. Je lis par exemple Émilie Desbourneaux qui dit qu'avec son frère, on ne peut pas se voir, s'appeler, se capter pendant plusieurs mois, mais quand on se voit, c'est comme si c'était hier. C'est un lien qui est quand même assez unique, magique presque quand même, on pourrait le dire, parce que c'est fusionnel même sans avoir un contact rapproché.
3: Mais oui, c'est vraiment le lien du sang aussi. Alors, faut pas non plus sacraliser le lien du sang, mais par exemple, on peut voir que dans les recherches alors c'est une hypothèse de chercheurs qui est intéressante, que plus on va avoir un patrimoine génétique commun avec une personne, et plus on pourrait être proche de cette personne. D'ailleurs, des jumeaux monozygotes seraient plus proches, enfin, auraient plus de connivence et de complicité que des jumeaux dizygotes, par exemple.
4: Monozygotes, c'est-à-dire qui partagent.
3: Oui, c'est ce qu'on appelle les vrais jumeaux qui partagent un patrimoine génétique, alors que les dizygotes, ils partagent un patrimoine génétique de moitié, en fait, comme des frères et sœurs classiques. Donc, c'est rigolo de voir que, voilà, il y a de la génétique en commun, il y a plein d'autres facteurs aussi, c'est qu'un facteur parmi beaucoup d'autres, mais c'est une relation qui est spéciale, qui est très, très unique.
2: Héloïse Junier, elle était en direct sur votre radio ici même en début de semaine, autrice de Frères et Sœurs, une histoire de complicité et de rivalité aux éditions Les Arènes. Dans quelques minutes, les infos pratiques et loisirs, Bérénice Bélanger. Et je vous retrouve ensuite avec de nouveaux témoignages autour de cette question. Est-ce que vous utilisez votre vélo pour de simples balades ou pour vous déplacer au quotidien? La musique ici mène, Gold, Ville de Lumière.
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1: À Saint-Calais ce dimanche, un marché sur le thème des fleurs, des plantes et du potager. Des exposants présents à partir de 9h30 ce matin au Halles pour proposer tous leurs produits. Une animation musicale est prévue. Un concert au Jardin des Plantes du Mans ce dimanche. L'orchestre en harmonie, composé de 33 musiciens, va interpréter des morceaux variés qui vont de la pop anglaise à la musique celte en passant par les musiques de films. Concert gratuit à partir de 16h. Enfin, pour les prochaines vacances, si vous cherchez une pension pour garder votre chat, l'hôtel des Ronrons au Mans est tenu par une passionnée qui connaît bien les petits félins. Cet hôtel se trouve dans le quartier de l'hôpital et propose des hébergements en solo, en duo ou collectif, ainsi que des sorties quotidiennes grâce à des aménagements adaptés, le tout sous surveillance vidéo.
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3: Le rendez-vous témoignage ici même, c'est du lundi au vendredi entre 9h et 10h et le week-end place à une sélection des bons moments des dernières émissions. Est-ce que vous utilisez votre vélo pour de simples balades ou pour vous déplacer au quotidien? Vous avez témoigné en direct, on va entendre Franck dans quelques instants, en présence de Gildas Viau, président de l'association Cyclopédie. L'association qui fait la promotion du déplacement à vélo ou à pied à la flèche. De la même manière, Gildas Viau, qu'il existe des auto-écoles, votre association, c'est une vélo-école. Qu'est-ce que vous proposez exactement dans ce cadre-là?
4: Alors, on propose, je dirais, deux solutions. La première, pour ceux qui ne savent pas faire du vélo, donc on apprend à des adultes, entre autres, à faire du vélo, et principalement à des migrants. Parce que sur la flèche, il y a aussi des communautés de migrants, sachant que ces gens-là n'ont que le vélo pour se déplacer ou marcher à pied. Je propose aussi ce qu'on appelle de la remise en selle, c'est-à-dire des gens qui ont fait du vélo, qui veulent en refaire, mais qui ont perdu confiance, donc ont besoin d'un petit rappel. Je fais ça aussi. Et je fais aussi de la vélo-école auprès d'enfants dans les écoles, quand les chefs d'établissement nous demandent d'intervenir. Souvent, c'est pareil, c'est dans un cadre un petit peu ludique, mais en même temps de rappeler les bons comportements, le code de la route, ce qu'il faut faire, ne pas faire. Voilà, donc, et c'est des séances qui commencent au mois d'avril et qui se terminent, quand tout se passe bien, vers le mois de juillet. Et en ce moment, je fais de la vélo-école pour plusieurs personnes, et ça se passe très très bien. Franchement, j'adore faire ça. Et les gens adorent aussi apprendre à faire du vélo.
3: Voilà. Ouais, c'est un bel échange qui se passe au beau jour. On l'a entendu le printemps revient, c'est l'actualité. La vélo-école. Franck est avec nous à la Milaise. Bonjour Franck.
5: Oui, bonjour tout le monde.
3: Quelle est votre pratique du vélo? On vous écoute Franck.
5: Alors, moi j'ai une entreprise à la Milaise. D'accord. Et j'avais une voiture dans l'entreprise que j'ai laissée pour un vélo en fait. Parce que je me suis rendu compte que j'étais pas très loin de chez moi, et sur le Mans, c'était beaucoup plus facile de circuler en vélo qu'en voiture. Donc en 8 ans, j'ai dû économiser une petite vingtaine de mille d'euros, puisque une location de voiture, c'est pas donné. Et donc sur ce point-là, voilà. Et je tenais à juste... Je croise énormément de vélos, puisque beaucoup roulent, et je croise énormément de vélos sans gilet jaune, avec... beaucoup sans lumière, et une chose très importante que je pense que les gens font pas attention, c'est le gonflage des pneus. Et regardez de temps en temps les vélos, vous allez voir, ils sont toujours à plat. Et c'est très dangereux. Et un vélo, ça serait bien de le signaler, et ça se gonfle au minimum une fois la semaine. Voilà, c'est tout ce que je voulais dire.
3: Eh ben, c'était parfait.
5: Et sur la pluie, surtout, c'est très dangereux d'avoir des pneus à plat.
3: Des pneus sous-gonflés. Ouais, Franck à la Milaise, on vous souhaite une très bonne journée. Franck, merci beaucoup. Peut-être sur le volet économique, on a entendu le message de Franck sur les pneus bien gonflés. C'est une question de sécurité, c'est un peu comme en voiture d'ailleurs. Mm-hmm. Mais sur le plan des économies, là, le carburant est très cher actuellement. Vous pariez pour les mois à venir, les années à venir, encore plus de pratiques du vélo pour des raisons de portefeuille?
4: Peut-être, oui, sans doute. Moi, j'ai une formule. Alors, elle est ce qu'elle est, elle vaut ce qu'elle vaut. Moi, je vais vous réciter un petit peu bêtement ce que je dis souvent. Le vélo brûle ma graisse, il me fait gagner de l'argent. La voiture brûle mon argent, il me fait gagner du poids. À partir de là, après, chacun décide de faire ce qu'il a envie, soit aussi d'être en bonne santé, de maintenir sa santé, parce que faire du vélo, c'est aussi un facteur santé. Donc voilà, à chacun de décider après ce que l'on fait, la voiture. Surtout qu'en plus, il y a des déplacements qui sont faits par une personne dans une voiture, et quelquefois pour des petites distances. Peut-être que faudrait que les gens acceptent de prendre le vélo pour aller chercher la baguette de pain ou le litre de lait. Enfin voilà, pour les petits déplacements, se déplacer en vélo, franchement, c'est génial.
3: Gilles Dasvio, le président de Cyclopédie, c'est l'association de promotion du déplacement à vélo et à pied. À la flèche, d'autres témoignages dans un instant. Quelles sont vos fleurs préférées? À tout de suite sur Ici Même, après la maison près de la fontaine, Nino Ferrer.

0: Sur votre radio ici même, il y a quelques jours, le témoignage de Marie qui habite Le Mans et qui nous a parlé des fleurs un petit peu plus tôt. On a aussi entendu Charlotte Plantin, 17 ans, meilleure apprentie fleuriste départementale. Elle va participer au concours régional, ça va vite arriver. C'est à la mi-mai, le 16 mai précisément, à Sargé-les-Le-Mans. Il y aura aussi en compétition Lisea Maucourt et Jade Lalou, également qualifiées. De nouveaux témoignages dans un instant. Pratiquez-vous la randonnée pédestre. On vous écoute à ce sujet dans quelques minutes sur ici même.
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2: Les meilleurs moments du rendez-vous témoignage d'ici Maine. Est-ce que vous pratiquez la randonnée pédestre? Quels en sont les plaisirs et bienfaits? Vous avez témoigné en direct, on va entendre Nathalie dans un instant, aux côtés de Dominique Bonnet, président du club Rando Sport Loisirs à Rouillon. Marcher, Dominique Bonnet, ça nécessite de se concentrer et ça fait du bien. Dites-nous en davantage, s'il vous plaît.
3: Oui, marcher, c'est se concentrer sur une seule chose à la fois, le fait d'être dans la nature. On oublie tous nos petits à côté, tous nos travers de tous les jours et on est 100% avec la nature. Randonner, c'est aussi savoir partager. Parce qu'on oublie de dire que quand on randonne, comme dans un club,

0: Brouillon, on n'est pas tout seul. En moyenne, les sorties, c'est entre 20 et 30 personnes pour chaque sortie. Voilà. Et ça permet de créer des liens sociaux. Voilà. Et pour moi, la randonnée, c'est un sport qui est doux, mais qui est inclusif.
1: Le lien social, c'est très important. On va voir ce qu'il en est pour Nathalie. Bonjour Nathalie.
2: Bonjour.
1: Soyez la bienvenue. Vous habitez Coulaines. Je vous présente notre invité, Dominique Bonnet. Dominique Bonnet, je vous présente Nathalie.
0: Bonjour Nathalie.
2: Bonjour.
1: Les présentations sont faites. Racontez-nous votre pratique de la randonnée, Nathalie.
2: Alors moi, je fais de la randonnée soit en solo, soit à deux, mais rarement en groupe. En fait, ce que je voulais témoigner, c'est que il y a 3 ans de ça, je marchais avec une canne et j'arrivais pas à faire plus d'un kilomètre, 1,5 kilomètre et demi dans les bons jours. Beaucoup de douleurs et j'ai commencé la rando parce que c'était pas possible à 67 ans d'être déjà si handicapée. Alors je me suis forcée. Dominique disait qu'il fallait se forcer. Il y avait des douleurs. Oh, j'ai même pleuré. Et en fait, à force. 3 ans après, j'arrive à faire 9 kilomètres sans canne. Voilà, c'était mon témoignage.
1: Eh ben, c'est un super témoignage. Merci beaucoup Nathalie pour ce témoignage à Coulaines. Il est plein d'espoir ce message de Nathalie. Tout à l'heure, vous disiez qu'il faut faire l'effort, se faire un petit peu violence. Alors, je ne sais pas si c'est le terme exact que vous avez prononcé il y a un instant, mais le message de Nathalie montre que finalement, on est quelque part récompensé de l'effort que on veut bien réaliser en se lançant dans la marche et la randonnée ensuite.
0: Nathalie, oui, renforce mon point de vue. Marcher, c'est faire quand même des efforts, voilà. Mais marcher, c'est renforcer les muscles. On renforce ses muscles des jambes, on renforce ses muscles du tronc et on renforce également ses muscles des bras. Et effectivement, comme disait Nathalie, dans mon club, la moyenne d'âge, c'est 74 ans. Alors imaginez qu'il y a encore des personnes qui ont plus de 80 années qui marchent. Voilà. Et certains, effectivement, avaient au départ des difficultés et à force de marcher, ils se sont renforcés musculairement et aujourd'hui, ils sont capables de faire effectivement 7 kilomètres, 15 kilomètres. Alors, je le dis, 15 kilomètres, on ne les fait pas d'une seule traite. On le fait en 2 demi-journées.
1: Dominique Bonnet, le président du club Rando Sport Loisirs à Rouillon, avec aussi Nathalie qui habite Coulaines, qui a retrouvé sa forme grâce à la randonnée. C'est la fin de la Rétro Lyon. Allez-vous témoignage ici même. Demain, on vous invitera à répondre à cette question. Senior, êtes-vous concerné par des problèmes de vue? Si c'est le cas, quel est votre quotidien? 2 millions de seniors sont concernés par une perte d'autonomie liée à des troubles visuels insuffisamment pris en charge. C'est un sondage OpinionWay pour l'Association pour l'amélioration de la vue. Et c'est Véronique Morin qui est responsable pédagogique et scientifique en santé visuelle qui sera notre experte à ce sujet demain, 9h-10h. Dans quelques minutes, c'est Bérénice Bélanger qui prend le relais après l'actu locale de 10h sur Ici Men. Avant cela, on écoute Marine Escroc, c'est son nouveau titre, et tout de suite Michael Jackson avec Black or White. Je vous souhaite un très très bon dimanche. À demain matin.

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1: 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Les infos, Jules Jouet, les joueurs du Mans FC se réveillent avec des regrets ce matin.
2: Surtout le milieu de terrain, Martin Rossignol.
3: Et le centre, deuxième poteau, la tête en retrait d'Arouz, la reprise à côté, la reprise de Martin Rossignol à côté, alors qu'il était aux 5m50. Oh, et c'est terminé, un partout entre les deux équipes. Mais quelle grosse, quelle énorme occasion!
2: C'était là vraiment la balle de match. Le Mans FC a concédé le match nul un partout hier contre Reims. Une victoire leur aurait garanti la montée en Ligue 1, car au même moment, Saint-Etienne a perdu 2-1 sur la pelouse de Rodez. Mais rien n'est fini. Les Sang et Or sont toujours maîtres de leur destin. Les footballeurs sartois sont toujours deuxième au classement avec 2 points d'avance sur les Verts et le Red Star. Il faudra absolument gagner la semaine prochaine à Bastia lors de l'ultime journée de championnat pour obtenir son ticket direct dans l'élite. Un match nul pourrait suffire si et seulement si Saint-Etienne ne gagne pas son dernier match contre Amiens, déjà relégué en national. Un match à suivre en direct et en intégralité sur votre radio ici Maine. Les pompiers ont passé la journée d'hier dans le nord de la Sarthe. Ils ont été appelés vers 10h après le départ d'un feu dans un hangar agricole de 2000 mètres carrés à Saint-Aubin-de-Lauquenay, près de Sillé-le-Guillaume. Il serait parti de la paille avant de se propager sur la structure du bâtiment, indique un officier de la gendarmerie contacté par ici Maine. L'incendie d'origine accidentelle n'a fait aucun blessé, mais au moins 80 bovins ont dû être évacués par l'éleveur. Un homme d'une trentaine d'années placé en garde à vue. Il a tenté d'agresser une personne de sa famille à l'hôpital du Mans hier en début d'après-midi. C'est l'établissement qui a donné l'alerte avant que la police vienne interpeller l'individu. Interrogé par les forces de l'ordre, l'homme a reconnu les faits. Enfin prudence, si vous avez prévu de prendre la route en cette fin de week-end prolongée, circulation difficile dans tout le quart nord-ouest selon Bison Futé. C'est orange dans le sens des retours de la Bretagne au nord et jusqu'à Paris.
4: Il va faire quel temps aujourd'hui, Bérénice?
1: Un ciel très nuageux a couvert ce matin. Il pleut, hein, c'est vrai. On aura sans doute une brève accalmie, une petite éclaircie tout à l'heure, mais les précipitations vont reprendre cet après-midi. Il n'est pas exclu d'entendre un coup de tonnerre de ci, de là, notamment sur la vallée du Loir. 10 mm de pluie attendue par endroit et des températures comprises entre 19 et 21 degrés. 19 à Saint-Rémy de Sillé, 20 à Mamers, Villennes-sous-Lucé et La Ferté-Bernard. Il fera 21 degrés à Pont-Vallin et au Mans.
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1: À tout à l'heure, Jules.
2: À tout à l'heure, Bérénice.
1: À tout à l'heure, 11h. Voici Véronique Sanson.

chanson sur ma drôle de vie, Véronique Sanson. Votre radio ici mène pour vous accompagner encore un bout de chemin ce matin. Vous venez peut-être de terminer votre petit déjeuner, vous êtes en train de charger le lave-vaisselle, ça tombe bien, puisque c'est de lui dont il va être question dans cette émission. Comment le choisir? Quels sont les critères importants à ne pas négliger? Mais aussi comment bien s'en servir et l'entretenir pour qu'il dure le plus longtemps possible? Voilà ce que nous allons faire jusqu'à 11h. Johan Sainto va nous rejoindre. Il est technicien chez GP Dépannage au Mans. Et c'est chez lui qu'atterrissent tous les lave-vaisselles en panne. Autant dire qu'il connaît son sujet. Et comme il vaut mieux prévenir que guérir, eh bien, Johan a pas mal de bons conseils à nous donner. Il peut aussi répondre à quelques-unes de vos questions au 02 43 29 10 10. On le reçoit juste après Gérard Blanchard.

0: Ah, ça c'est du souvenir. Rock Amadour, Gérard Blanchard sur votre radio ici même.
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0: C'est un des appareils ménagers dont on se sert le plus, autant dire que ça vaut le coup de s'y intéresser de près. Le lave-vaisselle, bien utile dans notre quotidien, alors on va en prendre soin aujourd'hui avec Johan Sainteau de GP Dépannage au Mans. Bonjour Johan.
2: Bonjour, bonjour à tous.
0: Technicien et patron.
2: Bien sûr, oui.
0: Aussi. Alors, d'abord, ce lave-vaisselle, il faut bien le choisir. Qu'est-ce qui en fait la qualité? Qu'est-ce qui en fait son prix?
2: Alors, dans l'idée, c'est déjà de bien adapter le choix en fonction du nombre de personnes dans le foyer.
0: La capacité.
2: Ouais, la capacité. On peut retrouver des modèles en 6 couverts jusqu'à 15 couverts. Donc, en fonction du nombre de personnes, du nombre de repas qu'on fait en semaine, il faut adapter donc le choix. Après, c'est quand même un appareil qu'on trouve chez 60% à peu près des Français, donc faut quand même le choisir assez, ça a son importance parce que une durée de vie, ça va entre 9 et 12 ans à peu près, 15 ans quand c'est bien entretenu. Donc c'est quand même un investissement à faire qui peut être intéressant
0: dès le départ.
2: Ouais, dès le départ, ouais.
0: On peut y mettre le prix.
2: Oui, il vaut mieux quand même.
0: Qu'est-ce qui en fait son prix? Ben justement, parce que on parle de paniers qui coûtent assez cher.
2: Ouais, les paniers. Alors de toute façon, le coût du lave-vaisselle, il va être surtout en fonction déjà de la marque. Si on est dans des grandes marques, forcément,
0: Est-ce que les grandes marques font des bons produits?
2: Ouais. Souvent, on a quand même tout ce qui est marques un peu allemandes qui sont vraiment plus robustes et en termes d'efficacité de lavage, même de consommation d'énergie, on va s'y retrouver plus facilement. Quoi.
0: Des noms.
2: Ouais. Après, on a les grands groupes comme Bosch Siemens, la marque Miele qui va être au top au niveau voilà. Mais après le prix n'est pas le même non plus en fonction de voilà.
0: Ça pique un peu.
2: On a des variations dans des entrées de gamme chez les hard discounters aux alentours de 300 euros. On peut aller jusqu'à 1800 euros. Donc, le palier est assez important, en fait, en termes de coût.
0: Est-ce qu'on y met, je sais pas, un prix moyen ou alors est-ce qu'on fait le choix de prendre très cher ou pas cher du tout?
2: Il y a deux options. Il y a des gens qui se disent on achète peu cher et au final on remplace plus rapidement, mais c'est vrai que souvent les qualités de lavage sont moins bonnes, consommations d'énergie non plus, donc c'est pas forcément un bon choix en fait.
0: On va pas forcément s'y retrouver.
2: Non.
0: Donc un prix moyen.
2: Oui, un prix moyen souvent. C'est commencer aux alentours de 600 euros. Après, il y a une variation de prix en fonction de si c'est un appareil qui est posé normalement dans une cuisine ou intégré dans une cuisine aussi.
0: Donc c'est plus cher.
2: Le prix en encastrable est un peu plus cher. Oui.
0: Alors c'est quand même étonnant parce qu'il n'y a pas de panneau devant et puis c'est quand même plus cher.
2: Ouais, mais c'est les conceptions en fait, l'intégration, il y a un kit d'intégration, enfin il y a des choses, il y a un pied supérieur derrière, un réglage de pied pour la mise en place, donc il y a des choses qui font varier la différence de prix.
0: Ça justifie le prix.
2: Oui.
0: D'accord. Bon, le lave-vaisselle, les pièces de rechange aussi, on va s'y intéresser ce matin. Les paniers, on va y revenir. Et puis l'entretien également de ce lave-vaisselle qui compte beaucoup forcément dans sa durabilité. Johan, vous restez là. Vous pouvez aussi répondre à quelques-unes des questions des auditeurs. De l'autre côté du poste, si vous avez besoin de conseils, vous nous appelez 02 43 29 10 10.
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0: Allez, un petit peu de musique avant de faire tourner le lave-vaisselle. Opus, Life is Life sur votre radio Ici mène.

0: Life is life. Opus 02 43 29 10 10. On s'occupe du lave-vaisselle aujourd'hui.
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0: Avec Yoann Sainto de GP Dépannage au Mans. Alors forcément, si on privilégie une marque connue, une bonne marque, comme on dit, les pièces de rechange sont faciles à avoir. Il faut y penser à ça. Hein.
3: C'est ça, oui. C'est la durabilité des pièces surtout. Et le problème, c'est que souvent dans les sous-marques, il y a des choses qui se démontent moins bien, qui font que voilà, on n'a pas toujours la solution de réparation. Et c'est la disponibilité des pièces aussi qui est importante. Mais la fiabilité aussi sur les composants qu'on retrouve à l'intérieur, hein, surtout le moteur qui envoie l'eau dans les bras, les résistances, l'électronique qui va avec aussi. Donc tout ça, c'est des postes importants.
0: C'est la qualité qui suit.
3: Oui.
0: Il faut me parler des paniers, parce que les paniers de la vaisselle, ça coûte cher.
3: Oui, oui, bon, en fonction des marques, mais bon, il y a certaines marques où si on met pas de produits qui attaquent les paniers, qui sont nocifs aux paniers, on ne les change pas, en fait. Ça fait vraiment la durée de vie du lave-vaisselle, mais dans les sous-marques, souvent, au bout de, enfin, 2-3 ans, on peut avoir des surprises de paniers qui sont rouillés, qui vont aller jusqu'à un quart du prix de l'appareil quand c'est des appareils de faible valeur.
0: Ah oui, donc en fait, la différence de prix, elle se fait là, finalement.
3: Elle se fait là, et la disponibilité, parce que même pour avoir les paniers, quand ça vient des produits Asie, forcément, c'est plus compliqué.
0: Qu'est-ce qui se fait comme nouveauté en termes d'accessoires finalement ? Est-ce que il y a le panier pour mettre les couverts là ?
3: Bon, voilà, ce qu'on va retrouver surtout, c'est sur ils augmentent la capacité de couvert, donc on va obtenir une augmentation de par un panier supérieur en fait là où on vient mettre tous les couverts en plus. Donc on a des systèmes avec 3 paniers.
0: Il y a des pour, il y a des contre.
3: Voilà, enfin il y a des avantages dans le sens où on a un gain de place sur le panier inférieur au niveau des assiettes et le gros avant, bah forcément, ça fait moins de lavage, donc ça va rendre votre appareil plus économe aussi.
0: Ah, quand même.
3: Oui.
0: Alors, le truc, c'est qu'il faut ranger.
3: Voilà.
0: Cuillère par cuillère, couteau par couteau. C'est pas comme un panier, hein.
3: Ça impose un rangement, mais le gros avantage, c'est que ça sépare bien les couverts. Ça évite que les couverts se collent. Pour une efficacité de lavage, ça sera bien meilleur. Et au moment de débarrasser, c'est plus simple.
0: Ah oui.
3: On met tous les couteaux d'un côté, les fourchettes, et ça permet de gagner du temps au moment où on débarrasse.
0: Donc le temps qu'on prend pour le mettre, c'est du temps qu'on a gagné.
3: Ouais, mais c'est pas beaucoup plus long parce que vous savez, une fois que vous mettez même 4 cuillères, 4 fourchettes,
0: c'est pas le bout du monde non plus.
3: Non,
0: hein.
3: Non,
0: très bien. Bon, certaines marques haut de gamme proposent une option de la porte qui s'entrouvre toute seule.
3: Oui, il y a vraiment, enfin, quand on va chercher dans le haut de gamme, on a des systèmes d'ouverture automatique de la porte en fin de cycle pour améliorer le séchage. On a aussi des systèmes de distribution de produits lessiviels automatiques en fonction, voilà, dans des grands groupes. Les choses qu'on peut avoir aussi, on a maintenant aussi des connexions avec les téléphones aussi, pour aussi avoir les indications lorsqu'il manque de produits, des mises en route de par les applications.
0: Tout est connecté.
3: Oui, maintenant
0: si
3: on connecte aussi. Oui. Ouais, ouais.
0: Bon, c'est pas mal.
3: Oui, ça peut avoir un intérêt dans le sens où si on oublie, on peut toujours le mettre à distance. Ça, c'est cet avantage.
0: On va s'occuper de l'entretien aussi de ce lave-vaisselle, très important pour qu'il dure le plus longtemps possible.
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0: Quelques infos pratiques aussi tout à l'heure, mais aussi de la musique avec Gaëtan Roussel. Tout s'en va.
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0: Marie-Maine, belle matinée avec nous, un temps nuageux, pluvieux, ça ne vous a pas échappé. Météo France annonce une petite accalmie quand même là, en fin de matinée, avant le retour des précipitations cet après-midi.
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0: Quelques infos pratiques à suivre, mais d'abord on va faire un petit tour dans la boîte de jazz de Michel Jonas.

0: Ça y est, la soirée est finie. La boîte de jazz à Michel Jonas. Avant de retrouver Yoann Sainteau de GP Dépannage au Mans pour continuer à parler ensemble de lave-vaisselle, voici quelques infos pratiques.
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0: Un jeu de piste numérique à Télocher pour découvrir les arbres remarquables de la commune. D'abord, il faut télécharger sur votre smartphone l'application Baludique et ensuite, vous partez pour un parcours d'un kilomètre 7. Plusieurs arbres ont été ensorcelés par de mauvais esprits et ils ont besoin de votre aide pour s'en libérer. Rouxy, un petit renard, vous aidera à résoudre les énigmes. C'est gratuit, accessible à tous et à tout moment. Un bric-à-brac aujourd'hui a souligné Flacé sur l'aire de loisirs, en prime une expo de deux chevaux et une trentaine de jeux en bois en accès gratuit. 7h30-19h ce dimanche, avec la possibilité de se restaurer sur place, le menu, grillade, frites et des crêpes en dessert. Et puis des courses hippiques aujourd'hui sur l'hippodrome des Comois, 7 à 8 courses de trot attelées, ainsi que de nombreuses animations pour toute la famille, comme des promenades en calèche ou des jeux en bois.
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0: Le lave-vaisselle et les conseils qui vont avec, donnés ce matin par Yoann Sainteau de GP Dépannage au Mans. On n'a pas parlé de l'installation du lave-vaisselle, la première fois qu'il arrive à la maison, et pourtant c'est très important.
3: Ouais, la base c'est toujours de bien régler en fait la dureté d'eau, parce que en fonction des régions on va pas avoir le même réglage. Donc ça il faut bien régler, parce qu'étant donné qu'on est quand même sur une région où il y a pas mal de calcaire. Donc commencez par bien faire le réglage de la dureté d'eau.
0: Alors ça, quand on est pro, on sait faire. Quand on n'est pas pro, est-ce qu'on y arrive tout seul?
3: Oui, il faut aller consulter les notices, mais souvent on prend pas le temps de le faire.
0: Oui, parce qu'on est pressé de mettre la vaisselle dedans. Ouais.
3: Mais ça,
0: et on a tort.
3: Oui, c'est essentiel quand même sur la durée de vie aussi. En fait, un bon réglage va favoriser sa durée de vie.
0: Bon, on peut parler d'entretien aussi. Ouais. Parce qu'un lave-vaisselle, ça se nettoie. Ce n'est pas parce que ça nettoie qu'il ne faut pas le nettoyer.
3: Justement, clairement, si on veut avoir un bon résultat de lavage, il faut absolument l'entretenir. Donc, vous avez certains lave-vaisselles qui vont être dotés de cycles de nettoyage de la cuve. On a un programme spécifique à ce nettoyage, donc il faut l'utiliser. Il y a même certains lave-vaisselles qui vont indiquer le nettoyage de la cuve tous les 30 lavages. Profitez pour dire attention, faites un nettoyage de cuve. Donc c'est un programme spécifique qui va permettre de dégraisser, d'enlever le calcaire. Pour autant, faut quand même toujours bien entretenir les filtres, la filtration, et puis bien s'assurer que les bras de lavage, ce qui projette l'eau, soient pas bouchés par des détritus.
0: Les joints de porte aussi.
3: Ouais, joints de porte, ça c'est pareil, c'est des choses sur lesquelles la graisse peut venir se mettre un petit peu. Mais bien monter en température, ne pas faire que des cycles courts aussi en 30 minutes, parce que c'est souvent ce que l'on fait, mais c'est pas forcément bien adapté.
0: C'est pareil que pour la machine à laver,
3: bien
0: finalement.
3: Bien sûr, ouais. Mais la plupart des, quand même, des lave-vaisselles ont un cycle éco, en fait, qui aura une durée plus longue. Donc, faut favoriser ce cycle-là, parce qu'il va être adapté, en fait. C'est pas la durée qui va faire la consommation d'eau et d'énergie.
0: Ça, c'est toujours étonnant, parce qu'on met éco, et puis on dit, tiens, ça fait 3h30, alors qu'on met speed, et ça fait 1h30.
3: C'est un paradoxe, mais c'est
0: complètement paradoxal.
3: Non, c'est fait pour, en fait. C'est surtout
0: normal.
3: La quantité d'eau, ouais, qui va jouer, la température de l'eau qui va faire la consommation.
0: C'est le fait que ça trempe, en fait.
3: C'est ça, oui, c'est ça. On peut être amené à avoir des phases de chauffe qui vont être moins longues, donc on va consommer moins d'énergie. Mais c'est étudié pour, hein. Les constructeurs le font tous. On avoisine au-delà de 3 heures sur les programmés, quoi.
0: Et ça marche très bien.
3: Ouais.
0: Le nettoyage de la cuve, spécifiquement ce programme-là, est-ce qu'on met, je sais pas, une pastille de la vaisselle en plus dedans, même si...
3: Ouais, donc il y a des détergents dans les grandes marques qui le proposent, en fait, hein, des nettoyants, ou après même les constructeurs, dans certains constructeurs ont leurs produits spécifiques à leur gamme, donc ça a son importance.
0: Les produits, on va en parler pour la vaisselle du quotidien, pour le lavage du quotidien, le choix non pas du produit, mais des produits, parce qu'il en faut plusieurs. Hein.
3: Bien sûr,
0: c'est toute une organisation aussi, le lave-vaisselle, on va en parler aussi ce matin.
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0: Bien choisir, bien entretenir son lave-vaisselle pour qu'il dure le plus longtemps possible. Voilà de quoi il est question ce matin, jusqu'à 11h.

0: Marne, Nathalie Broglia sur votre radio ici Maine. Les produits à mettre dans le lave-vaisselle, nombreux, différents, là aussi il faut bien les choisir parce que ça contribue à la durabilité de votre électroménager. On en parle dans 30 secondes.
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0: Johan Santo, GP Dépannage au Mans et les produits qu'il faut absolument mettre dans son lave-vaisselle. Ils sont de plusieurs ordres. Il y a du sel tout d'abord.
6: Oui, le sel va permettre de régénérer les résines et c'est les résines qui retiennent le calcaire. Donc bien traiter l'eau dure de par le sel. Après, donc, on a du liquide de rinçage qui va servir au dernier rinçage pour que l'eau n'adhère pas à la vaisselle.
0: D'accord.
6: Et après, le mieux, c'est un détergent type pastille de lavage classique ou poudre de lavage qui va dégraisser au moment du lavage chaud pour enlever les graisses.
0: Les trois en un, les pastilles trois en un,
6: ça peut fonctionner, mais c'est vrai que l'avantage de mettre les trois produits indépendants, c'est le lave-vaisselle qui distribue au bon moment le produit.
0: Ah, c'est ça le truc.
6: La dissolution est mieux adaptée quand c'est distribué par le lave-vaisselle.
0: Un jour, il faut que je vous présente Martine Hainaut qui propose des produits.
6: J'ai écouté, j'ai vu.
0: Qu'est-ce que vous pensez? Parce que
6: les produits bio.
0: Oui, ben, en fait, les produits qu'on connaît depuis toujours, parce que dans ces pastilles de lave-vaisselle, on trouve de l'acide citrique, on trouve
6: bien
0: du percarbonate.
6: Bien sûr, ça reste de la chimie, ni plus ni moins, mais pour autant, l'avantage, c'est. Bon, le sel, ça reste du sel, liquide de rinçage, c'est pareil, c'est surtout le détergent de lavage qui va être important.
0: C'est surtout ça.
6: Mais dans les grands. Enfin, que ça soit du bio ou. La plupart, ils s'adaptent en fait, ils mettent pas de produits chimiques.
0: Et ça fonctionne aussi.
6: Oui, bien sûr. Oui.
0: Je le dis parce que ça coûte moins cher.
6: Oui, oui
0: ça
6: oui.
0: compte aussi.
6: Aussi.
0: En revanche, pas de vinaigre, tout le monde est d'accord là-dessus.
6: Ça, c'est non, éviter.
0: Pourquoi c'est interdit? Parce que ça marche bien, c'est nocif.
6: Enfin, c'est nocif pour la cuve et les paniers, surtout les paniers.
0: Ça les.
6: Bah, c'est abrasif, c'est une acidité qui est trop importante.
0: Bon, c'est le problème. En termes de consommation, parlons un petit peu de consommation. Ça coûte moins cher de faire tourner un lave-vaisselle que de faire la vaisselle à la main.
6: Oui, il faut se rendre compte que vous pouvez faire 14 couverts avec à peu près 9 litres d'eau. Comparé à un évier de cuisine, on va jusqu'à 20 litres à peu près dans des éviers standards. Donc, on va avoir beaucoup plus facilité de gagner en économie d'eau, d'énergie sur un lavage avec un lave-vaisselle.
0: Ouais. Faut pas beaucoup d'eau finalement pour nettoyer
6: non.
0: la vaisselle d'un lave-vaisselle.
6: Ouais.
0: C'est assez bluffant ça.
6: Oui, c'est vraiment l'aspersion en fait, la projection d'eau qui fait que ça lave en fait, c'est ça surtout.
0: On arrive à estimer le coût d'un lavage de la vaisselle.
6: Bah, c'est 19 centimes à peu près par cycle.
0: Tout compris.
6: Tout compris. Sachant qu'en général, l'expression c'est souvent les kilowatts pour 100 cycles en fait. Dans la classe énergétique, c'est là-dessus qui fonctionne en fait.
0: D'où l'intérêt aussi de choisir dès le départ un lave-vaisselle qui ne consomme pas beaucoup.
6: Ouais, c'est ça. Mais forcément, ça fait augmenter le prix du lave-vaisselle. C'est là où surtout, faut faire le calcul, mais c'est intéressant de le faire parce que sur une année, une famille de 4 personnes fait à peu près 220 lavages à peu près par an.
0: D'accord.
6: Pour vous donner une ordre d'idée.
0: Ok. Donc ça vaut le coup de
6: oui,
0: s'y intéresser.
6: Oui, ça vaut le coup. Ouais.
0: Bon, très bien. Pastille ou poudre pour, on l'a pas dit.
6: Pastille classique ou poudre, ouais. Poudre de lavage, c'est ce qu'il y a de mieux. En termes d'économie, c'est ce qui vous sera le moins coûteux.
0: À condition de ne pas avoir la main lourde.
6: Non, c'est ça. Une petite cuillère à café de poudre suffit. Hein. Ce n'est pas la quantité qui fera le résultat de lavage.
0: Très bien. Johan, vous restez là parce qu'on va aussi évoquer, pour terminer tout à l'heure, de cycles un peu spécifiques qui existent maintenant sur les lave-vaisselle. Ça vaut le coup qu'on s'y intéresse et qu'on s'y attarde un petit peu.
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0: langue de chez nous, Yves Duteil, sur votre radio Ici Mène.
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0: Lave-vaisselle et mode d'emploi ce matin avec Johan Sainteau de GP Dépannage au Mans. Mode d'emploi des cycles des lave-vaisselle qu'on ne connaît pas forcément parce qu'on a, comme ils sont très intuitifs, on a tendance à mettre de côté vite fait le mode d'emploi. Alors qu'il y a parfois des choses intéressantes. Il y a des cycles spécial biberon qui existent.
3: Oui, vous avez donc cycle spécial biberon, zone intensive. Donc tout ça, on va jouer des fois sur les températures, les durées, ou on va vraiment optimiser sur le lavage d'un panier en particulier. Après, vous avez des cycles aussi plus fragiles pour tout ce qui est flûte, des choses comme ça, les lave-vaisselle plus fragiles, ou tasses et verres éventuellement quand il n'y a pas de détritus. Mm-hmm. Donc voilà, on a beaucoup de cycles ou des cycles rapides aussi quand il y a peu, voilà, des demi-charges aussi, on peut diminuer si on a un peu moins de vaisselle dedans.
0: Ouais, ça s'adapte en fait.
3: Voilà, hein. Ça s'adapte.
0: Programme différé, très bien, ça marche très bien ça.
3: Ouais, ça c'est l'intérêt. Et puis bon, forcément, on va chercher les heures creuses aussi. Et l'avantage aussi, c'est que le matin, on se lève, la vaisselle est propre.
0: Ah oui, c'est génial.
3: Ça permet déjà de récupérer la tasse du petit déjeuner.
0: C'est pas mal. Oui. C'est vrai que ça travaille la nuit, ça coûte moins cher, c'est pas mal du tout. Ça fonctionne soit heure par heure.
3: Oui, on a soit par tranche horaire d'une heure par une heure, ou alors 3, 6, 9, ça dépend. Donc ça laisse quand même un choix où on va rentrer dans les plages d'heure creuse.
0: Ouais, on aurait tort de s'en priver parce que c'est quand même assez, assez simple. Qu'est-ce que vous pensez du fait que maintenant, on voit ça de plus en plus dans les cuisines, on installe son lave-vaisselle un peu plus en hauteur qu'auparavant? Bonne ou mauvaise idée?
3: Je pense bonne idée dans le sens où on évite de se baisser pour débarrasser la vaisselle ou charger la vaisselle. Donc au quotidien, ça peut être intéressant.
0: C'est pas mal. Ouais, vous avez testé chez vous?
3: Oui, bien sûr.
0: C'est bon signe.
3: On en a de plus en plus installé comme ça aussi.
0: C'est vrai?
3: Oui, bien sûr.
0: Ah oui, il y a un engouement pour ça.
3: Oui. Beaucoup de cuisinistes adaptent aussi aux demandes de clients. Donc,
0: Bon, ça se fait de plus en plus et c'est pas un gadget.
3: Non.
0: Au quotidien, c'est quand même assez sympa. Bon, très bien. Parlons un petit peu de la réparation, enfin surtout des pannes d'ailleurs.
3: Ouais.
0: Quelles sont les pannes les plus fréquentes?
3: Alors, enfin, c'est vrai que c'est un appareil où on va jouer avec l'eau, l'électricité. Donc forcément, tout ce qui est entrée d'eau, des fois les capteurs qui contrôlent pas l'entrée d'eau. Des fois, des problèmes de vidange quand il y a des détritus qui bouchent les pompes de vidange.
0: Grand classique.
3: Ouais, ça arrive. Ouais. Des petits morceaux de verre qui cassent, qui peuvent bloquer la vaisselle. Mais tout ça, c'est réparable. Voilà. Nous, en plus, on a appliqué un bonus réparation de 50€. Donc, c'est pas négligeable. Hein. Enfin, quand on a acheté un lave-vaisselle de valeur, ça vaut le coup de faire le diagnostic.
0: C'est d'ailleurs ce que font les gens la plupart du temps.
3: Ouais, hein. Ouais.
0: On n'hésite pas à faire réparer son lave-vaisselle.
3: Ouais. Parce qu'on se rend vite compte qu'il est présent dans l'habitation quand on l'a pas.
0: Oui.
3: C'est surtout ça.
0: Tout d'un coup, qu'est-ce que c'est?
3: Ouais.
0: Mais on passe trois plombes à faire la vaisselle.
3: Bien sûr.

0: Ah oui, c'est sans doute ce qu'on rachète le plus vite.
1: Quand oui, c'est
0: on
1: ça.
0: Quand on en a déjà.
1: Oui, bien sûr.
0: Ouais.
1: Quand on y prend goût à ces choses-là, c'est sûr.
0: Bon, alors qu'en plus, les pannes parfois sont mineures. Hein.
1: C'est sûr. Ça ne va pas chercher bien loin et il ne faut pas acheter un lave-vaisselle sans avoir fait un diagnostic, surtout pas.
0: Ce serait dommage.
1: Oui. Hein.
0: Bonus 50 euros, ça veut dire que si on vient chez vous, vous faites partie d'un groupement.
1: Oui, c'est le Cali Répar, donc c'est un bonus que l'on applique directement sur la facture du client. Donc c'est transparent pour le client en fait.
0: D'accord, donc s'il y en a pour, je ne sais pas, 150 euros de réparation.
1: On applique tout de suite 50 euros de moins, bien sûr.
0: Et ça fait que 100 euros pour un lave-vaisselle qui repart comme neuf.
1: Ouais,
0: réfléchissez avec les conseils qui vont avec. Parfait, ben je pense qu'on a fait le tour du lave-vaisselle.
1: Oui.
0: Là. On est bien au courant. Grâce à vous, Johan, GP Dépannage au Mans, merci de nous avoir accompagnés ce matin et merci pour tous ces conseils. À bientôt.
1: Merci, au revoir.
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0: Et la musique aussi avec Lola Young. Messi sur votre radio ici Mène. Et à suivre également Jérémy Frérot. Adieu.

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Adieu Jérémy Frérot sur votre radio. Ici mène les infos, le flash de 11h là dans les prochaines minutes. Et juste après, les gens d'ici, le portrait avec notre invité aujourd'hui qui est Frédéric Védi du Conservatoire d'Espaces Naturels des Pays de Loire. Il va être question beaucoup de faune et de flore et d'oiseaux et de protection aussi de la nature. On en parle entre 11h et midi aujourd'hui.

0: fan des 60s et l'accent inoubliable de Jane Birkin sur votre radio ici même.
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0: Belle matinée, merci de nous rejoindre, il est 11h. Les infos, Jules Jouet, dans la course à la montée en Ligue 1, le Mans FC a raté sa première balle de match.
2: Il lui en restera une la semaine prochaine à Bastia pour décrocher son ticket direct dans l'élite du football français. Dans un stade Marie-Marvin chauffé à bloc, les joueurs manceaux ont fait match nul un partout face à Reims hier. C'est d'autant plus dommage car dans le même temps, Saint-Étienne s'est incliné sur la pelouse de Rodez 2-1. Le Mans est toujours deuxième de Ligue 2 et compte 2 points d'avance sur les Verts et le Red Star. Un match nul pourrait suffire si et seulement si Saint-Étienne ne gagne pas son dernier match contre Amiens. Déjà relégué en national. Bastia Le Mans, dernière journée de Ligue 2, un match à suivre en direct et en intégralité sur ICI Maine. Une tentative d'agression au couteau à l'hôpital du Mans hier en début d'après-midi. Après l'alerte de l'établissement, un homme d'une trentaine d'années a été interpellé par la police. Une information de nos confrères de Ouest-France qui s'y mène est en mesure de confirmer. Il voulait s'en prendre à une personne de sa famille déjà hospitalisée. L'individu a été placé en garde à vue et a reconnu les faits. Un hangar agricole de 2000 mètres carrés en proie aux flammes toute la journée d'hier dans le nord de la Sarthe. Un feu s'est déclaré peu avant 10h à Saint-Aubin-de-Lauquenay, près de Sillé-le-Guillaume. Il serait parti de la paille avant de se propager sur la structure du bâtiment, indique un officier de la gendarmerie contacté par ICI Maine. L'incendie d'origine accidentelle n'a fait aucun blessé, mais au moins 80 bovins ont dû être évacués par l'éleveur. C'est la fête de l'eau et de la biodiversité aujourd'hui à l'Arche de la Nature près du Mans. Au programme, création de petits bateaux en osier, découverte de l'aquaponie, simulateur de pêche et de nombreuses autres activités. Rendez-vous à la Maison de l'eau de 14h à 18h. Enfin, une nouvelle course de tracteurs tondeuses est organisée aujourd'hui en Sarthe. Elle se déroule dans la commune de Laigné-Saint-Gervais, entre Le Mans et Écommois. En plus de la course, un bric-à-brac se tiendra juste à côté du circuit. Début des courses. Les courses ont déjà commencé, pardon.
0: Ah bah, c'est déjà en train de trotter.
2: Ah bah... C'est des tracteurs tondeuses.
0: Ah pardon, je croyais qu'on était avec Écommois. Vous écoutais d'une oreille seulement.
2: C'est à Laigné-Saint-Gervais, entre Le Mans et Écommois.
0: Ça tourne.
2: Là, ça vroom vroom. Ça vroom vroom.
0: Très bien.
2: Est-ce qu'ils ont du beau temps?
0: Bah, pas trop. Un ciel nuageux à couvert, il pleut là en matinée. On devrait avoir une petite accalmie quand même, petite éclaircie à la mi-journée avant le retour des précipitations cet après-midi. Météo France annonce d'ailleurs du tonnerre, des coups de tonnerre par endroits, notamment sur la vallée du Loir. 10 mm de pluie attendue aussi cet après-midi et puis un petit vent de sud-ouest généralement modéré. Les températures 19 annoncé aujourd'hui à Saint-Rémy-de-Sillé, à Vibray, 20 degrés pour Mamers-et-la-Flèche, 20 à Sablé, Montval-sur-Loire, Pont-Valin et La Ferté-Bernard. Il fera 21 degrés au Mans.
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0: Et on vous retrouve à midi.
2: À tout à l'heure, Bérénice.
0: Tout à l'heure pour le journal. Un peu de musique avec Paul Young.

0: Can't Stay, Paul Young, sur votre radio, ici même.
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0: Les gens d'ici le portrait avec aujourd'hui un passionné de faune et de flore et qui a pour but et pour profession de défendre et préserver le vivant. La tâche n'est pas simple, certains diraient décourageante, voire désespérée. Quel est l'état d'esprit de notre invité? Nous avons une heure devant nous pour le découvrir. Je reçois ce matin Frédéric Védi du Conservatoire d'Espaces Naturels des Pays de Loire. Bonjour Frédéric.
2: Bonjour.
0: Vous avez toujours évolué dans ce milieu hein, de la protection de la nature. Cette conscience écologique, elle vient d'où ?
2: Mais tout petit, hein, on va dire quand j'étais tout gamin, j'avais tendance à observer un petit peu tout ce qui bougeait par terre, à être un petit peu dans la lune aussi, à regarder, à contempler. Et puis ensuite, ça m'est resté. Et puis adolescent, j'ai continué. A toujours m'y intéresser un petit peu, pas que ça, mais ça a continué et puis au fur et à mesure j'ai affiné un petit peu mes connaissances, ma curiosité surtout.
0: Et c'est devenu votre voie, ouais. Un BEP forestier, un brevet technique, un BTS aussi, et puis alors un service volontaire européen que vous avez fait en Espagne. Déjà, il est question d'oiseaux à l'époque. Oh. Quel oiseau êtes-vous parti étudier et protéger?
2: Alors, c'était dans le but d'étudier et de protéger le faucon cresserellette. Donc, c'est un proche cousin du faucon cresserelle qu'on a chez nous, hein, ou les mouchers qu'on appelle aussi dans le jargon un petit peu plus local. Donc, c'est un petit rapace qui fait du surplace pour chasser. Donc, c'est son proche cousin qui vit plutôt dans le sud de l'Europe, et en Espagne notamment. Donc, l'objectif c'était de produire des poussins. Donc, j'étais dans un centre d'élevage en captivité. Du faucon cresserellette. Et donc je suis arrivé à une époque où il y avait un projet avec la France, avec l'Aude notamment, dans le sud de la France, où notre but c'était de faire reproduire des faucons cresserellettes pour ensuite produire des poussins et les envoyer pour un programme de réintroduction.
0: Protéger, ça veut dire empêcher qu'une espèce disparaisse, ça veut dire réintroduire des petits poussins, avoir une action volontaire là-dessus.
2: Voilà, ouais. Renforcer des populations, ou alors, là, dans ce cas-là, c'était vraiment des populations qui avaient disparu, hein, des petites populations fragiles. Le milieu était encore assez intéressant pour les accueillir. Donc, il y avait un travail, étant donné qu'il y avait, en Espagne, il y a encore pas mal de couples reproducteurs. Nous, on avait l'objectif de leur envoyer des poussins viables pour ensuite qu'ils puissent redevenir à nouveau sauvages, de nouveau sauvages dans le sud de la France.
0: Votre cœur de métier depuis longtemps, hein, c'est l'inventaire naturaliste, l'inventaire des oiseaux. Vous faites ça depuis une vingtaine d'années sur le terrain. Qu'est-ce que vous voyez, qu'est-ce que vous constatez de vos yeux vus ?
2: Je vois énormément de choses. Je suis plutôt naturaliste, écologue. C'est vrai que ma passion ornithologique, elle est restée depuis le début. Donc, je regarde beaucoup les oiseaux. Je contemple à la fois. Enfin, il y a le côté. Faut regarder le côté positif où on voit beaucoup de choses, on s'intéresse, on s'émerveille à chaque printemps tous les oiseaux qui reviennent de la migration, qui recommencent à nicher. Tous les ans, c'est un perpétuel recommencement. C'est ça qui est intéressant.
0: Sauf qu'on voit moins d'oiseaux.
2: Oui, c'est sûr. C'est le côté un petit peu décevant, ou en tout cas quelque chose qui est alarmant, c'est qu'on en voit de moins en moins. En tout cas, on voit les espèces, mais avec des effectifs beaucoup plus faibles.
0: Quelles sont les espèces qui disparaissent, qui sont les plus faibles ? Toutes ?
2: Quasiment toutes, on va dire, hein, parce que toutes sont impactées par les activités humaines essentiellement. Donc ça va jusqu'à l'extrême au dérèglement climatique, mais aussi l'impact sur les paysages qu'on a eu depuis les années 50, avec la modification des paysages, l'intensification de l'agriculture, les pesticides, l'urbanisation, l'artificialisation des sols.
0: Il y a plusieurs causes.
2: C'est tout un enchevêtrement, une superposition à mille feuilles de causes qui font que les espèces sauvages, les oiseaux n'ont plus leur place, ou en tout cas, soit ne peuvent plus nicher, ou ont moins à manger. Donc, quelque part, ça diminue, les effectifs diminuent. Donc, les hirondelles, par exemple. Les hirondelles,
0: clairement, elles
2: font le printemps, mais finalement.
0: Quelques années, qui en ont vu beaucoup à une époque, on voit beaucoup moins aujourd'hui.
2: C'est un constat que tout le monde peut faire chez soi.
0: Frédéric Védi, vous êtes là, vous nous accompagnez jusqu'à midi. Je rappelle que vous faites partie du Conservatoire d'espaces naturels des Pays de Loire. Et on retrace votre parcours. On va s'intéresser justement, malheureusement, à la disparition des oiseaux. Peut-être ouvrir aussi quelques pistes, quelques voies qui vont nous mettre, je l'espère, un peu de baume au cœur, parce que c'est un sujet qui, c'est vrai, est très inquiétant. Vous restez là, Frédéric, un petit peu de musique avec Louane, et on se retrouve juste après.
3: Je sais pas, Frédéric.

0: conduire. Louane sur votre radio ici mène.
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0: Les gens d'ici, le portrait avec Frédéric Védi du Conservatoire d'espaces naturels des Pays de Loire. Frédéric, vous vous intéressez aux oiseaux depuis très longtemps, hein. Vous avez toujours un œil sur eux. Vous constatez évidemment que quasiment toutes les espèces sont en baisse, très fortement pour certaines. L'alouette des champs, par exemple.
2: Oui. Oui, c'est une espèce des paysages agricoles, plutôt typique des paysages agricoles. On la retrouve pas en forêt. Donc, elle va subir, comme je disais, depuis les années 50, une modification, une intensification des pratiques agricoles. Donc, son cycle de reproduction, elle va être perturbée parce que les prairies, par exemple, maintenant, elles vont être fauchées parfois plus tôt qu'à une époque, où les moissons, des fois on parlait du mois d'août, les moissons à une époque dans les années 40-50, c'était au mois d'août, maintenant c'est au mois de juin. Donc quelque part, les espèces n'ont plus trop le temps d'aller jusqu'au bout de leur reproduction.
0: Destruction des paysages, fragmentation des habitats aussi, réduction des insectes, pour ceux qui ont eu, on va dire une soixantaine d'années, se souviennent que quand on prenait la route le soir, les soirs d'été, on récoltait sur le pare-brise tout un tas d'insectes, ce qui n'est plus le cas aujourd'hui.
2: Ce qui n'est plus le cas, ou beaucoup moins. Voilà, par rapport à 1000 insectes dans le pare-brise, maintenant on n'en a plus que 50. Voilà, donc c'est pas forcément une disparition, mais une très forte diminution.
0: Et donc moins à manger pour les oiseaux. Ouais. Alors le constat globalement tout le monde le partage, mais c'est sur les causes, les responsabilités que les opinions divergent parce qu'on a vraiment le sentiment que tout le monde y va de sa vérité finalement qui n'est pas fausse mais qui n'est peut-être pas entière. Comment on peut savoir, est-ce qu'il existe vraiment quelque part des études qui ont été réalisées sur l'impact de l'homme, alors au sens large avec toutes les causes qu'on vient d'évoquer et des choses fiables qui permettent de nommer vraiment les choses et de dire oui, c'est ça.
2: Oui, il y a des études scientifiques pour les oiseaux. Je vais prendre l'exemple le plus flagrant et celui qui tient le plus la route, on va dire, d'un point de vue scientifique qui peut pas être trop discuté depuis les années 80 au moins, ou enfin, à peu près. On a le suivi stock, c'est le suivi temporel des oiseaux communs. Donc c'est un protocole qui a été établi par le Muséum d'Histoire Naturelle de Paris. Donc c'est ce protocole, en fait, il est assez simple. On fait des points d'écoute de 5 minutes des oiseaux chanteurs au printemps, répartis de manière aléatoire sur tout le territoire métropolitain. Mmh. Donc c'est des tirages aléatoires de points. Donc l'observateur qui maîtrise les champs d'oiseaux, il faut maîtriser les champs d'oiseaux, mais ça, depuis il y a pas mal d'années, on arrive à trouver des bénévoles, des ornithologues qui savent le faire. Il faut savoir le faire de toute façon. Donc ça, ces points-là, en fait, ils sont répétés plusieurs fois dans l'année, en tout cas au moins deux fois dans l'année, mais sur tous les ans. Okay. Donc c'est des points, j'ai un point par exemple à Rouillon, c'est un exemple, j'ai un carré à Rouillon, ce point-là je vais le suivre tous les ans, deux fois dans l'année, ou avril, mai. Donc c'est un point d'écoute de 5 minutes.
0: Et en gros on en tire des conclusions.
2: Voilà, et ça donne des tendances très fiables sur le long terme. Ça c'est des études qui sont faites sur le très long terme, il ne faut pas faire ça juste sur 5 ans, il faut ça sur 20 ans.
0: Je vous pose la question parce qu'on entend tout et on entend beaucoup, et en fait c'est ça le cœur du sujet, c'est qu'il y a aussi une guerre de l'information. Il y a aussi des industries qui sont là pour perdre les gens, pour noyer l'information aussi. J'ai entendu, par exemple, les oiseaux disparaissent parce que les chats domestiques sont trop présents et mangent les oiseaux. C'est vrai ou c'est pas vrai?
2: Alors, c'est vrai. Les oiseaux mangent les oiseaux. Les chats domestiques mangent les oiseaux. C'est vrai. Mais c'est pas la cause numéro un qui va faire que les oiseaux disparaissent. Alors là, le chat a un impact sur les populations d'oiseaux, c'est vrai. Le chat est domestique, donc il va à la fois être nourri par ses maîtres, par ses propriétaires, mais il garde un instinct chasseur. Ça reste un chasseur, beaucoup plus qu'un chien domestique. Le chat est un instinct très chasseur, et il est très efficace en plus. Donc il va pouvoir prédater les oiseaux, mais aussi les lézards, les chauves-souris, ça peut arriver. Donc ça se rajoute à une cause qui va être plus globale sur l'impact de l'activité humaine, comme on revenait tout à l'heure sur la modification des paysages, les insecticides, pesticides. Donc,
0: le millefeuille, en fait. On accumule les causes, finalement, pour en aboutir à un résultat qui n'est pas fameux, loin s'en faut. On oppose souvent le monde agricole à la protection de la faune et de la flore. Est-ce qu'il y a une solution à ça?
2: Oui, il y a plein de solutions. Il y a plein de solutions. Ouais. C'est que les médias ont tendance à se focaliser sur le négatif et sur le clivage. Voilà, les choses qui ne vont pas.
0: Au final, on
2: n'arrive plus à discuter avec le monde agricole, alors qu'on doit discuter au Conservatoire d'espaces naturels. Notre cœur de métier, notre relation très forte avec les exploitants agricoles, on en a besoin. On a besoin de l'agriculture. C'est de la production alimentaire, mais c'est aussi la restauration des habitats. Si on a un exemple rapide, on travaille sur des coteaux calcaires. Donc c'est des habitats assez fragiles où on a une flore assez rare, des orchidées, des anémones. C'est un exemple que nous on a concret dans le nord de la Sarthe. On a besoin d'avoir des éleveurs ou des gens qui ont des animaux domestiques, des chevaux, des bovins, des moutons, pour les faire pâturer, pour conserver cet habitat ouvert. Donc à la fois on leur offre un lieu pour que leurs animaux puissent s'alimenter, donc avoir des espaces où en plus ils peuvent faire manger leurs animaux. Et nous ça nous rend service, on leur fait pas payer de loyer. Parce que un loyer, il y a des agriculteurs qui payent un loyer à des propriétaires terriens.
0: Donc ça peut être une voie parmi d'autres.
2: Voilà, ouais, c'est une voie.
0: Frédéric, vous restez là, on continue à parler de tout ça, évidemment, tout à l'heure. Un peu de musique, d'abord avec Syl et Crazy.

0: Crazy Seal sur votre radio ici même.
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1: 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Bienvenue chez vous, en week-end. Bérénice Bélanger.
0: Notre invité aujourd'hui, Frédéric Védi du Conservatoire d'espaces naturels des Pays de Loire. Je demande à chacun des invités, Frédéric, de venir avec un objet important, emblématique. Vous êtes venu avec quoi? Expliquez-moi.
4: Eh ben, sans surprise, pour un ornithologue, je suis venu avec ma paire de jumelles.
0: Ouais. Voilà.
4: des jumelles qu'on normalement on doit jamais s'en séparer hein, quand on est ornithologue. C'est l'outil par excellence pour observer les oiseaux. Pas que les oiseaux, on peut observer toute la faune aussi, hein, même les insectes, hein, on peut les utiliser pour ça.
0: Quels sont les oiseaux qui vous fascinent le plus, que vous voyez à travers la lunette de vos jumelles?
4: Mes oiseaux un peu totems, comme on dit un peu, moi j'aime bien dire ça, l'autour des palombes que j'aime beaucoup, c'est un rapace forestier. Qui est très très discret, qu'on observe assez facilement au mois de mars quand il y a les parades. Après, il devient très discret, il niche dans le cœur des forêts. Donc c'est un rapace assez mystérieux que j'aime beaucoup observer. Et puis
0: le courlis cendré.
4: Oui, voilà, j'allais dire le courlis cendré aussi, une espèce qui me prend pas mal de temps au conservatoire.
0: Hein, il y en a en Sarthe. Hein.
4: Oui, on est en Sarthe. Ouais.
0: Ouais.
4: On a à peu près une trentaine de couples nicheurs. Ce qui est peu. Donc, c'est une espèce menacée à l'échelle nationale. Hein. Au conservatoire, ça fait 6 ans maintenant qu'on travaille dessus pour le suivre, repérer les couples et protéger l'espèce qui a beaucoup de mal à se reproduire. Très peu de jeunes sont volants en fin d'année. Et donc, on a un vieillissement de la population et une disparition. À petit feu un petit peu des populations.
0: Votre travail au sein du conservatoire peut même aller jusqu'à acheter des parcelles de terrain pour laisser tranquille finalement ces oiseaux et qu'ils puissent nicher sans difficulté. Ça peut aller jusque là.
4: Oui, c'est un peu le cœur des conservatoires, hein, de travailler sur l'acquisition foncière. Donc on fait l'acquisition de milieux naturels remarquables. Les milieux qui sont très fragiles, les tourbières par exemple, les tourbières, des milieux très fragiles qui mettent énormément de temps à se mettre en place. Ce sont des zones humides, donc qui captent le carbone. Ils ont un rôle d'éponge un petit peu, hein, donc elles vont capter l'eau pour la redistribuer à l'époque estivale. Hein, donc quand il y a un peu un stress des cours d'eau, les tourbières les redistribuent. Donc ça fait partie des milieux que les conservatoires peuvent acquérir et restaurer.
0: Quand on fait votre métier, est-ce qu'on n'est pas un peu découragé parfois? Comme justement un puissant fond qu'on remplirait et qui n'en finirait pas de se vider.
4: Oui, c'est sûr. De manière globale et dans le monde, on peut dire que tout va mal, et peut-être que tout va mal, mais pas forcément. Il y a des choses qui se font, qui sont pas forcément mises en lumière par les informations qu'on peut avoir à droite à gauche, mais il faut se renseigner.
0: Vous avez peur de dire média, la fâcher.
4: il faut regarder au local ce qui se passe, et il y a plein de choses qui marchent.
0: Ça marche bien quand c'est en local, quand les gens se connaissent, quand les gens se font confiance en fait.
4: Voilà, un jeu d'acteurs qui fonctionne bien. Donc on apprécie et on tient à travailler avec les communautés de communes, les élus,
0: les agriculteurs,
4: tout à fait. Hein, ceux qui sont prêts à le faire, qui sont prêts à faire des efforts et qui sont aussi sensibles à leur paysage. On a un outil aussi qui marche très bien un petit peu en Sarthe, en Loire-Atlantique. On a des équipes aussi qui travaillent sur les obligations réelles environnementales. Donc c'est un petit outil très intéressant qui permet à des propriétaires agricoles, hein, des éleveurs ou des éleveurs qui sont arrivés à la retraite par exemple, qui tiennent à ce que leur ferme, quand elle va être reprise par un jeune exploitant, il n'y ait pas une dégradation des prairies, que ça devienne pas du maïs ou que toutes les haies disparaissent. Donc c'est un outil qui fait que on va chez un notaire, on signe une ORE pour garantir la préservation de tous les habitats en place, les mares, les haies, les prairies. Donc c'est intéressant.
0: Bon, on va aussi tout à l'heure, Frédéric, s'intéresser à une sélection de vos goûts musicaux. On va passer en revue deux, trois choses. Peut-être des choses qui viennent d'Espagne d'ailleurs, avec quelques souvenirs que vous avez ramenés de là-bas. Un peu de musique avec Daniel Balavoine et quelques infos pratiques là qui arrivent juste après.

0: Je ne suis pas un héros, Daniel Balavoine, sur votre radio, ici Ben. Et à la demi-heure, quelques infos pratiques et idées sorties pour vous.
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0: À Jouer la Baie, le bassin éducatif de nage est de retour. C'est une piscine temporaire qui va proposer de nombreuses activités à partir de demain. De l'aquagym, mais aussi des cours de natation, quel que soit votre niveau, et des séances bébé nageurs. Le bassin fait 1,40 m de profondeur, une envergure de 6 mètres sur 12, et il est installé sur le terrain de tennis à proximité du gymnase. Tous les cours sont encadrés par un maître nageur. Quelques lotos chez nous aujourd'hui à Ballon-Saint-Marc, Lassus-sur-Sarthe, Saint-Côme-en-Véré et Saint-Marc-la-Brière. Enfin, depuis vendredi, vous pouvez désormais louer un canoë-kayak au départ de Montbiseau. Vous partez de la base de loisirs pour aller ensuite jusqu'au barrage de la Guerche ou jusqu'au barrage de Saint-James-sur-Sarthe. La balade dure 2 heures. La location se fait à partir de 7 ans à condition d'être accompagné d'un adulte.
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0: C'est Frédéric Védy qui nous accompagne ce matin du Conservatoire d'espaces naturels des Pays de Loire. Frédéric, on va faire une petite... Vous avez fait une sélection des artistes, des chanteurs, des chanteuses que vous aimez, qu'on va passer en revue juste après Cherish, Colenso Kang.

0: Les Coulaines de Gang, Cherish sur votre radio ici même.
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0: Frédéric Védy nous accompagne du Conservatoire d'espaces naturels des Pays de la Loire. Avant de parler de musique, parlons d'un livre que vous avez mis en avant, Algues vertes, l'histoire interdite. Il faut m'expliquer ce que ce livre raconte. C'est une enquête, hein, d'abord.
2: Oui, c'est une enquête, ouais, d'une journaliste, hein, je crois, Inès Leroux, qui part en Bretagne découvrir un petit peu, enfin, s'immerger un peu dans au cœur de la Bretagne. Je sais plus le village, parce que c'est une émission aussi qui a été diffusée sur France Culture, sur pas mal d'épisodes. Sur les histoires des algues vertes, en fait, sur la problématique des algues vertes. Donc elle va se renseigner un petit peu, avoir des témoignages de gens au local.
0: Bon, qu'est-ce qu'elle découvre? D'abord, trois hommes morts, des animaux aussi, hein, retrouvés morts sur les plages bretonnes. On sait d'où elles viennent maintenant, ces algues vertes?
2: Oui, on sait d'où elles viennent, ouais, avec pas mal de travail derrière. Donc elles viennent des élevages intensifs des porcs, voilà, élevage de porcs en Bretagne. Ce qui fait des élevages avec énormément d'individus au sein des exploitations. Et donc derrière tout ça, bah, il faut gérer les excréments, hein, forcément. Hein, il y a tout ça à gérer derrière. Et donc il y a
0: Il y a une chaîne naturelle qui s'instaure, qui est pas très saine finalement, voilà, et qui fait beaucoup de dégâts.
2: Les cours d'eau en fait sont pollués à la base, en tête de bassin versant qu'on appelle en fait ces excréments. On n'arrive pas à gérer, je pense, de manière efficace tellement ils sont en quantité. Donc l'eau est enrichie par ces excréments, les nitrates en fait, et donc tout ça finit à la mer, hein, sur les plages.
0: Et donc un problème.
2: Donc il y a une prolifération d'algues.
0: Voilà. C'est l'histoire de cette enquête. Ouais, ouais. Et donc c'est passionnant parce que ça dit beaucoup de choses, hein, sur un système aussi.
2: Oui, c'est ça surtout. Ouais.
0: C'est
2: un système très complexe, très très complexe. On se rend pas du tout compte. Donc elle a réussi justement à remonter toute cette chaîne de tous ces méandres du monde agricole qui est si.

0: par interdite de...
1: Inès Leroux.
0: Très bien. On va passer à vos goûts musicaux maintenant et on commence avec Pauline Croze.
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0: Quand je suis ivre, Pauline Croze. Pourquoi ce choix ?
1: Parmi tant d'autres, mais elle a une voix voilà, qui me fait frissonner à chaque fois. Enfin, elle a vraiment une très belle voix. Je l'ai découverte grâce à Arthur H, qui l'avait invité je crois, pendant certains concerts. Et voilà, puis elle a des titres vraiment accrocheurs que j'aime beaucoup.
0: Un univers.
1: Un univers,
0: ouais,
1: musicienne, chanteuse.
0: Tous les talents, c'est vrai. Mmh. Pauline Croze. Et puis aussi Kassem Wapalek. L'ai-je voilà. bien dit ?
1: Kassem Wapalek, oui.
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0: Autre ambiance.
1: Autre ambiance, plutôt rap. Un magicien de l'écriture, de la poésie, du jeu de mots. Je ne sais pas s'il tourne encore, mais j'ai fait quelques concerts il y a pas mal de temps avec des bons copains aussi. Et c'était super, et donc j'aime bien le réécouter avec une belle prose et toujours dans le thème aujourd'hui.
0: Et à voir sur scène. Et puis aussi ce titre. Il faut nous faire les présentations.
1: C'est un groupe irlandais. Voilà, rock, pop rock. Alors je connais pas énormément de titres, mais le peu que j'ai écouté, c'est péchu, ça donne la pêche. Moi j'aime bien écouter ça dès le matin. Voilà, c'est une bonne musique, la voix du chanteur aussi est assez accrocheuse. Donc
0: des bonnes ondes.
1: Ouais, voilà.
0: Et puis alors ce titre que vous ramenez, menez peut-être d'Espagne.
1: Ouais, Fito y Fitipaldis. Là ça fait appel à énormément de souvenirs. C'est un titre que j'ai beaucoup écouté avec justement les amis que je me suis fait en Espagne quand j'étais en service volontaire. Voilà, donc on partait dans la campagne espagnole chercher nos petits fourcos cresserellettes. Et c'est pareil, c'est un titre qu'on mettait dès le matin après le café. Ça nous donnait une bonne petite pêche.
0: C'est joyeux, je trouve.
1: Ouais, c'était joyeux. Et puis voilà, c'est des gens que j'ai pas vu depuis très longtemps, mais avec qui j'avais énormément de liens affectifs. Et donc c'est des bons souvenirs.
0: Les musiques, c'est ça aussi, hein, ça rappelle des instants, ouais, de vie et des rencontres. Et puis aussi Thérapie Taxi. C'est pas mal du tout, ça. Pas mal du tout, à tel point qu'on va l'écouter en entier. Coma idyllique. Et on se retrouve juste après.

0: Taxi, comme idyllique sur votre radio. Ici mène choix musical de notre invité Frédéric Védi du Conservatoire d'Espaces Naturels des Pays de Loire. Qu'est-ce que j'apprends? Ce groupe s'est séparé là, à la fin des années 2000.
1: Ouais. Mais ils ont sorti quelques albums, deux je crois, qui sont très bien.
0: Bon, vous aimez ce groupe. Alors, il y a une autre version de cette chanson qui est un petit peu plus...
1: Un peu plus péchu, ouais. Plus avec un peu plus de basse.
0: Et qui est pas mal non plus. Et
1: qui est très bien aussi, ouais.
0: Mais celle-là, elle est pas mal, hein.
1: Elle est très bien.
0: Bon, ben voilà, elle passe bien ce matin sur votre radio, ici Mène. Vous restez là, Frédéric, on va passer au questionnaire de Proust.
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0: Frédéric Védi, quelques questions extraites du questionnaire de Proust. Vos héros ou héroïnes dans la vie?
1: Je vais commencer par ma petite famille quand même, ma compagne et mes enfants. On est cinq. Et donc c'est mes petits héros et héroïnes de tous les jours. Et puis pour être un peu plus dans le thème, j'avais mis ceux qui combattent les dictatures et les atteintes à l'intégrité de la vie. Voilà. Donc voilà, il faut.
0: Il y a un petit peu de boulot.
1: Il y a un petit peu de boulot, mais il faut y penser, il faut se battre.
0: Ce que vous appréciez le plus chez vos amis?
1: J'ai mis les sourires, retrouver les sourires des copains, et puis l'envie de faire la fête ensemble.
0: Aller au concert, les bonnes bouffes. Qu'est-ce que vous faites avec vos amis?
1: Un petit apéro ensemble, et puis certains amis qu'on voit pas trop souvent, donc on est toujours impatient et content de se revoir.
0: Très bien. Le don de la nature que vous auriez aimé avoir, Frédéric?
1: Bien, voler.
0: Ah, évidemment.
1: Voilà, tout simplement.
0: Tout simplement. Oui, presque, c'est un peu étonnant de le dire comme ça. Oui, ça fait rêver, forcément.
1: Oui, c'est. On observe les oiseaux, on dit, mais c'est génial, quoi. Enfin, je me déplace quand je veux, où je veux. C'est super.
0: Pour une prochaine vie, peut-être?
1: Peut-être.
0: Votre principal défaut?
1: Une légère tendance à être grognon.
0: Là,
1: un petit peu, mais je me suis amélioré.
0: C'est ça, avec comme le bon vin.
1: Oui, voilà, ouais,
0: hein, c'est ça.
1: Je vais bien finir.
0: Le pays, enfin, où vous aimeriez vivre?
1: J'ai mis la Colombie. C'est un pays où je suis déjà allé une fois. C'est un beau souvenir de voyage. Et puis, c'est un pays, c'est pas évident de choisir le pays où on aimerait aller. Mais tellement grand, avec une diversité de paysages, une diversité de faune, de flore. Voilà, c'est un des pays qui est plus riche en oiseaux aussi, donc je me retrouve un petit peu aussi là-dedans. Un contact humain qui est, les contacts en Colombie sont pas toujours évidents avec la population locale, mais je pense que c'est très intéressant de discuter avec eux. Enfin, on a eu des belles discussions et des belles découvertes. Donc voilà, c'est un pays où j'aimerais vivre, mais je pense que ça sera jamais le cas. Enfin,
0: À voir, ou du moins y retourner.
1: On est bien aussi en Sarthe, on va dire.
0: C'est bien aussi. Quels animaux, quels oiseaux vous avez vus là-bas qui vous ont interpellé?
1: Ça fait appel à des souvenirs de voyage. Alors c'était dans le nord de la Colombie, la Guajira s'appelle, c'est une espèce de péninsule désertique. Et donc c'était un cardinal. Voilà, c'est un oiseau tout rouge, rouge écarlate, avec une huppe. Qui est endémique, voilà, de ce secteur-là. Donc endémique, donc ça veut dire qu'on le retrouve que dans cette petite région un peu désertique au nord de la Colombie. C'est un petit souvenir, mais il y en a tellement d'autres. Mais c'est un très bel oiseau, tout rouge.
0: Tout rouge, ouais. Le cardinal. On ira voir sur Internet, voir à quoi il ressemble. Merci beaucoup de nous avoir accompagnés ce matin, Frédéric Védi du Conservatoire d'Espaces Naturels des Pays de Loire. Merci Frédéric.
1: Merci à vous.
0: Au revoir.
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Zou ou Shakira sur votre radio, ici Maine. Restez là parce que le journal ne va pas tarder. Le journal complet présenté par Jules Jouet, ce sera à midi. Mais d'abord, on écoute Florent Pagny chanter sur votre radio ici Maine.

0: sur votre radio. Ici mène un petit rayon de soleil qui arrive dans nos studios. En tous les cas, au Mans, c'est peut-être le cas chez vous. Profitez. Cette petite accalmie ne devrait pas durer puisque Météo France annonce le retour de la pluie cet après-midi et peut-être même quelques coups de tonnerre qui vont comme ça gronder de ci, de là. Retour au sec en toute fin d'après-midi seulement. On est parti pour quelques jours de pluie et tant mieux. Les infos arrivent.
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0: 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Le journal Jules Jouet, Le Mans FC peut nourrir des regrets.
2: Après son match nul hier soir face à Reims, un but partout, les 100 et or devaient à tout prix l'emporter pour espérer retrouver la Ligue 1 la saison prochaine. Dans un match où les deux équipes se sont rendues coup pour coup avec des occasions de but des deux côtés du terrain, les footballeurs sartois y ont cru jusqu'au bout, Yann Lastenet.
3: On joue la dernière minute du temps additionnel. Martin Rossignol, le milieu de terrain manceau, seul devant le but, manque sa reprise et Le Mans FC, la montée en Ligue 1. William Arrous, comme les autres joueurs sartois, se prend la tête entre les mains.
4: Malheureusement, c'est pas passé loin. Je pense qu'on a tous été un peu déçus vu que c'était la dernière action derrière et il a sifflé à la fin du match.
3: Car dans l'autre match à distance, Saint-Etienne, concurrent du Mans pour la montée, est en train de perdre à Rodez. Evan Atfoot, le gardien du Mans FC, a même demandé aux supporters situés derrière son but de le tenir au courant de l'évolution du score.
5: Par moment, voilà, je demandais un peu le score. Il y a même un supporter des Worshippers qui m'a dit que Saint-Etienne est en train de perdre 2-0. Et puis à ce moment-là, je nous voyais pousser. Et puis voilà, il y a cette grosse occasion de Martin en fin de match. Mais c'est ce que je lui ai dit, lui qui était déçu en fin de match, qu'il fallait relever la tête. Et puis il aura peut-être la même la semaine prochaine. Et ça sera celle qui nous fera monter en Ligue 1 peut-être.
3: Lui aussi se voyait bien fêter la montée devant les 24 000 supporters du stade Marie-Marvin.
5: Moi aussi, je pensais comme vous que c'était écrit. Que sur cette avant-dernière journée, avec le public qui poussait derrière nous, voilà, je pense qu'on avait tout pour vivre une excellente soirée.
3: Le Mans FC garde son destin en main. Si les Sartois gagnent à Bastia samedi lors de la dernière journée, ils seront promus en Ligue 1. Mais la tâche s'annonce difficile car les Corses, eux, joueront leur maintien.
2: Bastia Le Mans, samedi prochain, 34e et dernière journée de Ligue 2. Un match à suivre en direct et en intégralité sur ICI Maine.
0: Ce qu'on retient aussi de cette soirée, c'est la grosse ambiance au stade Marie-Marvin.
2: Oui, au moins 24 000 supporters sont venus soutenir les footballeurs sartois. Malgré ce match nul et la montée en Ligue 1 ratée de peu, les supporters n'étaient pas complètement déçus du résultat. ICI Maine a tendu son micro dans les tribunes après le coup de sifflet final.
6: Très beau match, ils ont donné tout ce qu'ils pouvaient. Et non, on est content d'eux quand même. Enfin, en tout cas, pour moi, je suis content d'eux et mon fils aussi, tant que c'est lui. Tant que mon fils est heureux, c'est bon.
7: Un petit peu déçu, j'ai fait 3 heures de route exprès pour voir l'envahissement du terrain, mais ça n'aura pas lieu ce soir, dommage. Le public, il a vachement poussé. Le petit pincement au cœur, c'est qu'ils n'ont pas gagné, dommage, on aurait été en Ligue 1 ce soir.
8: J'y croyais parce qu'on avait les capacités pour. Et bah voilà, c'est dommage, c'était un assez bon match.
9: Bon, on savait quand même que c'était costaud en face, c'était quand même du gros calibre quand même. Reims, ils ont quand même joué en Ligue 1.
10: Ça aurait été magnifique.
9: Ah ouais, on aurait été heureux, tout le monde. Puis il y avait un beau public, c'était vraiment la fête et tout, l'ambiance formidable.
11: Bah, on aurait dû gagner, qu'on marque quand même un point, mais un peu déçu.
12: Tout va se jouer samedi prochain.
11: Oui, on sera là pour le match, on va regarder.
2: Réaction des supporters du Mans FC au micro de Max Martin. Les supporters qui ont donné de la voix durant tout le match revivaient cette ambiance en images sur le site internet d'ICI Maine.
0: Un homme d'une trentaine d'années placé en garde à vue.
2: Il a tenté d'agresser une personne de sa famille à l'hôpital du Mans hier en début d'après-midi. C'est l'établissement qui a donné l'alerte avant que la police vienne interpeller l'individu. Interrogé par les forces de l'ordre, l'homme a reconnu les faits. Les pompiers ont passé la journée d'hier dans le nord de la Sarthe. Ils ont été appelés vers 10h après le départ d'un feu dans un hangar agricole de 2000 mètres carrés à Saint-Aubin-de-Lauquenay, près de Sillé-le-Guillaume. Il serait parti de la paille avant de se propager sur la structure du bâtiment, indique un officier de la gendarmerie contacté par ICI Maine. L'incendie, d'origine accidentelle, n'a fait aucun blessé, mais au moins 80 bovins ont dû être évacués par l'éleveur. Prudence si vous avez prévu de prendre la route en cette fin de week-end prolongée. Circulation difficile dans tout le quart nord-ouest selon Bison Futé. C'est orange dans le sens des retours de la Bretagne au nord et jusqu'à Paris. C'est la fête de l'eau et de la biodiversité aujourd'hui à l'Arche de la Nature près du Mans. Au programme, création de petits bateaux en osier, découverte de l'aquaponie, simulateur de pêche et de nombreuses autres activités. Rendez-vous à la Maison de l'eau de 14h, c'est jusqu'à 18h. Et est-ce qu'ils vont avoir de l'eau, ces gens, cet après-midi?
0: Sans doute. On a un temps très variable depuis ce matin. On a eu de la pluie, on a eu des nuages. Là, on profite de quelques éclaircies, une petite accalmie, avant le retour encore d'autres averses prévues et annoncées par Météo France en journée. Les précipitations vont reprendre, notamment sur la vallée du Loir, où on risque d'entendre en plus un coup de tonnerre ou deux. Je vous le dis, 10 mm de pluie attendue dans notre département aujourd'hui, accompagné d'un vent de sud-ouest plutôt modéré. Les températures, 19 à Saint-Rémy de Sillé, il fera 20 degrés à Mamers et La Flèche, 20 à Sablé, La Ferté-Bernard et Montval-sur-Loire, 21 aussi à Pont-Valin et Saint-Calais, 21 pour Le Mans. Demain, quasiment le même type de temps. Mardi, il va pleuvoir beaucoup chez nous. Et tant mieux, parce que la pluie, ça va faire du bien. On vous souhaite un bon week-end. À bientôt, Jules.
2: Bonne journée, Bérénice.
0: Et on vous laisse en bonne compagnie. Bon dimanche.
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13: Bonjour, bon dimanche. Sous vos applaudissements, c'est Willy vient déjeuner chez vous, numéro 1050.
9: Oh là là, filoche.
13: Bonjour la tribu.
14: Bonjour.
13: Alors, qui est là aujourd'hui? Nicolas Malabeuf. Bonjour mon bon Nicolas.
14: Bonjour Willy, bonjour tout le monde.
13: Enfant de la télé en blanc aujourd'hui, très bien. Et Fabien et mon autre geek. Bonjour mon Fabinou.
14: Bonjour Willy, bonjour à tous.
13: En beige aussi, voilà, c'est très bien. Bienvenue à tous mes amis, merci d'avoir choisi votre émission utile sur votre radio utile. 55 minutes pour apprendre, comprendre et s'amuser de l'actu avec nos invités, nos chroniques, notre musique, nos cadeaux. Notez bien les dossiers du jour. Dans un instant, la crise pétrolière et l'inflation qui en découle nous poussent-ils, nous, consommateurs, à consommer différemment? Est-ce que lorsque l'on va faire nos courses, on regarde les prix à deux fois? Est-ce qu'il y a deux choses que je mangeais avant, que je ne mange plus aujourd'hui parce que c'est devenu trop cher? Tiens, j'aimerais bien voir votre avis là-dessus. 0810 055 056. Est-ce qu'il y a des trucs que vous achetiez, vous achetez moins, vous regardez les prix, les trucs, tac, tac, tac, tac? Et bienvenue nous dire tout ça et on en parle avec notre invité dans un instant. Et à 12h30, la folie Aerox. Alors, qu'est-ce que c'est?
9: C'est quoi l'Aerox?
13: Eh bien, écoutez-moi bien, c'est une pratique sportive qui a rassemblé 100 000 personnes en France en 2025, soit une hausse de 42% en un an. C'est vraiment le sport à la mode du moment, ça génère des millions d'euros en chiffre d'affaires. Pourquoi, comment? La réponse dans 20 minutes. Et bien sûr, vous le savez, on fait cette émission tous ensemble, vous le savez ça, hein. Vous faites partie de cette tribu. D'abord sur le groupe Facebook, Fabien, alors.
2: Youpi Willy. La vie avec Willy Revelli, ça c'est le nom du groupe, c'est Facebook, c'est gratuit. Exactement. Vous pouvez vous abonner et bien sûr, on discute ensemble, car nous avons lu cette semaine, enfin vous avez
13: oui.
2: lu.
13: Oui, j'ai lu, parce qu'ils ne font rien les deux là, mais moi je lis.
2: Il y a plus de 50 000 fast-food en France.
13: 50 000, t'imagines.
2: Donc la question du dimanche, quel est votre fast-food préféré?
13: Alors,
2: Krusty Poulet, McDo, kebab, Burger King, KFC, Five Guys, Subway.
13: Ah mais le gras c'est la vie, tu peux y aller.
2: Pour l'instant, 57% des youpistes ont voté pour le McDo.
13: Ah, 57, ouais.
2: C'est beaucoup pour le McDo. Donc continuez à réagir. Est-ce que vous êtes fast-food? Dites-le nous sur Facebook.
13: Mais le pays d'Europe, il y a plus de McDo.
2: Voilà. Ouais. Youpi la vie avec Willy Revelli, pour interagir, c'est gratuit, c'est sur Facebook.
13: Ce bouet, personne n'a répondu sauf Nicolas. On a mis ce bouet pour te faire plaisir, Nicolas.
14: J'adore.
13: Personne n'y va.
14: Le pain italien avec la sauce miel, c'est
13: super. Pain italien.
2: La barbe.
13: Réagissez aussi, 0810 055 056. Appelez quand vous voulez. C'est la plus grande émission du monde. Vous êtes tous des chroniqueurs, oui. Tous pas payés, c'est ça qu'on aime bien. 0810, comme eux.
14: Comme
13: exactement.
14: Nous
13: 0810 055 056. Appelez-nous, vous repartez mon bon Nicolas.
14: Avec une carte carburant qui commence à prendre de l'âge. Elle est bien mûre, un peu comme vous. Elle vaut 100

0: votre premier dossier. Bonjour Jean-François Lemoine.
1: Bonjour Willy, bonjour à tous.
0: Bienvenue
1: bonjour.
0: Ici mon cher Jean-François, vous êtes professeur en sciences de gestion et management à l'université Paris 1 Panthéon-Sorbonne et auteur du livre Distribution 4.0 aux éditions Personne. Alors en avril, les prix ont grimpé de 2,2% à cause de la, entre autres, de la guerre au Moyen-Orient. Tout augmente, hein. Le café, la viande, le chocolat, les œufs, l'essence, bien sûr, ajoutent un poids supplémentaire à un sac des émotions déjà bien rempli. Est-ce que pour nous, consommateurs, du coup, est-ce que ça a un impact sur ce que l'on achète quand on va faire nos courses ?
1: Oui, alors je vais d'abord rajouter que je suis intervenant aussi à l'ESCA School of Management.
0: Tout à fait.
1: Si je le dis pas, je vais me faire tirer les oreilles.
0: Bien fait.
1: Alors, en effet, beaucoup de conséquences sur nos comportements quotidiens. Alors, il y en a plusieurs. Hein.
0: Ouais.
1: Bon, il y a les gens qui, naturellement, bon, c'est basique, vont moins consommer. Donc ça, c'est un peu triste, mais c'est une réalité. Il y a des gens qui vont modifier la consommation de leur panier.
0: Ouais, voilà.
1: Donc ça, c'est assez intéressant.
0: Ouais.
1: C'est-à-dire qu'on va substituer des produits de bonne qualité à des produits, hélas, souvent de qualité inférieure, et on va privilégier les œufs, les produits laitiers, par rapport à la viande et aux poissons.
0: Ouais.
1: On va descendre en gamme, les fameuses MDD, les marques de distributeurs, ces marques que l'on peut retrouver dans les grandes enseignes. Bon, dans cette période d'inflation, bien sûr, sont énormément appréciées. On peut aussi avoir des consommateurs de plus en plus à la recherche des promotions. Et puis surtout, un phénomène intéressant, on va acheter en quantité plus petite. Mmh. Et vous avez dû voir se fleurir tous ces produits à conditionnement réduit,
0: qui
1: paradoxalement sont des fois beaucoup plus onéreux, que lorsqu'on les achète à grande quantité.
0: Et voilà.
1: Et puis la dernière conséquence importante, bah, c'est bien sûr nos consommateurs qui vont être tentés d'aller vers des nouvelles plateformes qu'on appelle les plateformes de ultra fast commerce, Temu, Shine, et on peut en parler si vous le souhaitez.
0: Donc voilà, donc le prix est donc vraiment devenu le critère principal, quoi, au détriment peut-être du choix, voire de la qualité.
2: La qualité, ouais.
1: Tout à fait. Voilà. Il y a même une étude très intéressante sortie par le Crédoc cette année qui dit que pour les consommateurs des plateformes, ce qui vient en tête des préoccupations des gens, c'est la restriction du pouvoir d'achat, le plaisir de consommer, tout ça avant les préoccupations environnementales.
0: Ah oui, oui. Et j'ai lu qu'il y avait aussi une espèce de fatigue décisionnelle, voilà, que quand on va faire nos courses maintenant, ça devient genre, c'est épuisant,
3: en fait.
0: C'est une épreuve, exactement.
1: Oui, c'est l'achat corvée, nous sommes saturés de marques. Sur 100 nouveaux produits en moyenne lancés, nous allons en repérer 2. Parce que les autres vont passer dans la trappe de l'anonymat, on ne les repère pas, on ne les connaît pas, on ne les comprend pas. Et souvent, en effet, un attribut comme le prix, surtout en période d'inflation, peut vraiment être un critère totalement saillant, distinctif, qui va faciliter l'acte d'achat. Et d'où donc le succès de toute cette plateforme, ou d'enseignes comme une enseigne qui marche très bien, qui est l'enseigne Action. Quatrième fois que cette enseigne est l'enseigne préférée des Français. Et le point commun de Temu, de Shine, d'Action, c'est que ces enseignes, en effet, proposent des prix très réduits, mais surtout, elles nous racontent une histoire, un storytelling. Et l'histoire, c'est « En venant chez nous, on vous facilite la vie ». Et ça répond donc à votre question sur l'épuisement.
0: C'est
1: je suis épuisé, j'ai envie qu'on me prenne par la main. Et puis, en même temps, on se positionne comme des enseignes qui sont là pour lutter contre la morosité ambiante. Et donc, c'est la consommation revanche pour Action. Ça va être l'aubaine permanente chez Shine.
0: Ouais.
1: Et pour Team, leur positionnement récemment, la plateforme qui redonne de l'oxygène au budget serré. Donc ça, c'est vraiment pas anodin.
0: Bon, merci beaucoup Jean-François Lemoine. Voilà, c'est très clair. Merci infiniment. Donc vous êtes toujours professeur donc à l'université Paris 1 Panthéon-Sorbonne. Et puis vous m'avez dit, allez-y, redites-le.
1: L'ESCA School of Management, très important, très belle école de management en France.
0: Bravo mon cher Jean-François. Merci infiniment d'être passé nous voir. Et je rappelle que votre livre s'appelle Distribution 4.0 aux éditions Pearson. personne. Merci infiniment. Dans un instant, c'est vous que je veux entendre. Est-ce que c'est une épreuve quand vous allez faire vos courses? Ah, est-ce que vraiment c'est la galère parce que faut faire gaffe à tout et que
2: on compare.
0: Voilà, on compare
2: et c'est vraiment
0: plus amusant. 0810 055 056. On en parle dans un instant et avec Fabien, on parle de quoi?
2: J'ai repéré une application bretonne qui va vous aider justement à faire vos courses et à acheter du carburant pas cher.
0: Très bien.

0: instrument?
1: Xylophone.
0: Xylophone, ouais. Bravo. Cookie Dingler, merci. Oui, on dit n'importe quoi.
2: 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À midi,
0: personne ne va vérifier.
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0: Et Cookie nous entend, qui nous appelle, était-ce bien du xylophone?
1: Il s'appelle Christian. Christian Dingler.
0: Ça va. Oui. Merci beaucoup.
1: Il y a de l'info dans cette émission, on apprend des choses.
0: Ah, ça fuse hein, tout le temps. Fabien Hémo, il est 12h16, oui, alors allez, Fabien Hémo, notre geek,
4: rythme.
0: Parce que là, ça baissait, là.
4: Toute la cuette qui est retenue, attention cette semaine, on démarre avec une polémique concernant ce chanteur.
5: John Lennon.
4: Eh bien, la femme de John Lennon est très en colère contre une brasserie bretonne.
0: Bon.
4: Car cette brasserie a baptisé l'une de leurs bières au citron John Lemon. Résultat à Yoko Ono, la veuve de John Lennon exige le retrait immédiat de l'utilisation du nom John Lemon,
1: Yoko.
4: Car la marque John Lemon a été déposée pour éviter les détournements autour du nom du chanteur. Du coup, la brasserie doit retirer la bière du marché sous peine de pénalités financières quotidiennes. Donc une pensée pour cette brasserie du Finistère. Oui. Apparemment, Yoko Ono n'a pas supporté que John Lennon soit une deuxième fois mis en bière. On reste en Bretagne. Je vous présente Victor Herriot.
0: Ah oui.
4: Ce Breton a développé une application pour soutenir votre pouvoir d'achat. Il a appelé son appli Pouvoir Achat Plus. Tout attaché. Pouvoir Achat Plus. Cette application a plusieurs options. La première, elle vous aide à faire vos courses. Pouvoir Achat Plus compare les prix de vos produits préférés et vous indique le magasin le moins cher près de chez vous. Donc ça, c'est pas mal. Par exemple, vous scannez votre code barre, bim, on vous dit, bah tiens, par exemple, à côté de chez vous, chez Leclerc ou chez Auchan, hop, c'est pas cher.
1: D'accord.
4: Tout le monde s'en fout.
0: Non, pas du tout. C'est pas parce qu'on t'écoute pas qu'on s'en fout. Hein,
4: Deuxième option de Pouvoir Achat Plus, elle vous aide à trouver le carburant le moins cher pour votre voiture. Alors petit détail que les autres applis du même genre n'ont pas, Pouvoir Achat Plus calcule l'économie réelle en soustrayant le coût du détour pour aller à la pompe.
0: Ah, ça c'est bien en revanche. Voilà.
4: En gros,
0: voilà, allez, continue s'il te plaît.
4: Allez, on passe au concon du jour.
0: Bah, c'est nous.
4: J'ai tapé ça quand même. Le concon de la semaine se trouve en Normandie, au Havre exactement. Un homme s'est fait voler son fourgon pendant qu'il siphonnait de l'essence.
0: Ah, il est bon lui.
1: Le karma.
4: Le malfrat était en train quand même de siphonner 500 litres de gasoil sur deux camions. Du coup, le gars, il n'a plus de camionnette, il n'a plus d'essence et il est condamné à 5 mois de prison.
0: Ah, il est bon, lui.
4: Il est bon.
0: Celui-là, c'est mon meilleur de l'année pour le moment. Ah, oui, il est bien, celui-là. Merci beaucoup, mon bon Fabinou. Si vous avez compris quelque chose à la chronique, n'hésitez pas, appelez-nous, parce que ça serait un miracle. Merci beaucoup.
3: C'est
0: pas grave,
3: chaque week-end.
0: C'est pas grave,
1: il se rattrapera demain. Ah, bah non, pas demain.
0: Bah non, pas demain. Ça va, Marie-Jeanne?
6: Oui, bonjour Willy.
0: Comment vas-tu, Marie-Jeanne?
6: Très bien.
0: Bon, tu nous appelles d'où?
6: Montélimar, le pays du nougat.
0: Bien sûr, c'est très mignon Montélimar. Ah oui, c'est très mignon.
6: Vous ne sauriez pas.
0: Oh, dis donc, ici on a de la culture, ma petite cocotte. Hein.
6: Je n'en doute
0: pas. Tu vas pas nous piéger. Hein. ça va Marie, tu voulais réagir sur le premier sujet, c'est ça? Tu fais gaffe
6: Ah, voilà. Ça devient de plus en plus difficile, comme tout le monde. Les courses, c'est... Ça limite anxiogène. L'essence, on n'en parle pas. Moi, je pars pas en vacances parce que
0: T'as carrément revu ton.
6: Oui,
0: ton
6: parce truc. Que je devais partir. Je voulais partir un peu loin et quand tu fais le coup de ce que ça te représente, et des fois, même si t'as une petite location, rien que pour traverser la France, ça te coûte un bras. Tu gardes ton bras.
0: Oui. Après, t'en as deux. Tu peux faire un don. Tu peux faire un don à Total de l'autre.
6: Pareil, moi, j'avais l'habitude de temps en temps de faire des concerts. Et maintenant, tu cibles plus en local et tu vas plus à Lyon ou Saint-Etienne.
0: Voilà. Et là, quand tu vas faire vraiment tes courses de la bouffe, les courses alimentaires, tu regardes tout à chaque fois.
6: Je regarde.
0: Non, mais c'est une épreuve. C'est vrai que c'est une épreuve.
6: C'est une épreuve. La viande, quand t'invites quelqu'un, tu dis je vais faire ça à manger. Le barbecue, ça va très très vite. Si tu as du monde à la maison. Alors il faut bien manger.
0: Bien sûr.
6: On regarde plus qu'avant, c'est ça.
0: Sinon, moi j'ai une solution, Marie-Jeanne. Pourquoi tu fais pas payer tes invités?
6: Ah
0: Moi, je le fais.
2: Ça s'appelle un restaurant.
6: Je suis au courant après de la suite. Hein.
0: Ah ouais,
6: si
0: c'est
6: j'ai
0: ça.
6: Plus d'amis, ça sera à cause de toi.
0: Non, non, mais bon, voilà. Ouais, bah, voilà. Bah, il faut faire gaffe, Marie-Jeanne. Bon.
6: Ouais, il faut garder le moral quand même.
0: Ouais,
6: hein,
0: ouais, oui, ouais. Oui.
6: Voilà.
0: Voilà. Nous, hein, c'est ce qu'on fait dans l'émission aussi. T'as vu, on parle de tout. Et puis, oui, on essaie de garder le moral. Et voilà, on se désespère pas et on avance comme on peut. J'espère quand même que tu partiras un petit peu. Voilà, peut-être moins loin, mais que tu
6: seras en local. Voilà, voilà,
0: pendant
6: un week-end. Voilà, avec je pense des amis que... ou... À plusieurs que... aussi. Ça, ouais, peut être aussi le...
0: Voilà, ouais. Je pense que cet, voilà, été, il y en a beaucoup qui font ça, à mon avis. Ouais. Bon, merci Marie-Jeanne d'être passée nous voir. On t'embrasse très fort. Tu repars.
2: Et on va peut-être aider ton pouvoir d'achat pour tes vacances, bah, avec 100 euros de carburant.
0: Peut-être qu'on
2: t'es dans la sélection.
0: Voilà, on te rappelle peut-être d'ici la fin de l'émission. D'accord, Marie-Jeanne?
6: D'accord, je vous embrasse tous. À bientôt.
0: Bah, nous aussi,
6: bisous.
0: Marie-Jeanne. Merci de ta fidélité.
6: Ciao,
0: ciao. Oh, la forme, Marie-Jeanne. Merci. Allez, dans un instant, mes amis, je vais vous présenter un invité pas banal, parce qu'on aime vous présenter des invités pas banaux. Mais d'abord, tiens, Miley Cyrus avec Dreamers One. On vient là.

0: Miley Cyrus, c'est un extrait du film
1: Avatar.
0: Avatar, exact. Et pas les schtroumpfs, comme tu l'as dit. Oh, si, si. Si, Fabien. T'as dit si, il y a des trucs bleus, tu m'as dit oui, les schtroumpfs. Ah, vraiment,
1: je suis à ma place, je dis rien.
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0: Allez, comme promis, place à la personne pas banale du dimanche. Bonjour, Eden Georgeon.
3: Bonjour Willy, bonjour à toute l'équipe.
0: Bonjour. Salut. Mon petit chou. Alors déjà, qu'on comprenne bien, quel âge tu as et dans quelle région de France tu habites déjà, Eden?
3: Alors, j'ai 13 ans, oui. J'habite en Dordogne.
0: En Dordogne.
3: À Dôme plus précisément.
0: Très bien, Dôme en Dordogne, Eden 13 ans. Alors donc tu es au collège, je suppose,
3: oui.
0: mais à côté de ça, tu fais quoi dans la vie, mon cher Eden?
3: Alors je suis DJ. J'ai commencé à mixer quand j'avais 9 ans, du coup aujourd'hui ça fait 4 ans.
0: Enfin, voilà. Donc attendez, la suite de l'histoire, ça c'est rien encore. Okay. Donc DJ,
3: oui.
0: Et c'est quoi ton nom de scène?
3: DJ Joke.
0: DJ Joke, pourquoi DJ Joke?
3: Oui. Ça vient tout simplement de Disco Jockey.
0: C'est pas con.
4: On est très bêtes, nous.
0: Bravo. Ouais, alors nous, on est vraiment con, vous n'avez pas compris. Et ta maman, elle est plus intelligente que nous. Bravo. Et bah, DJ Jockey, il fait ça, regardez.

0: Donc Eden, donc tu mixes depuis l'âge de 9 ans, ça s'est passé comment en fait? Un jour on t'a offert un truc, c'est ça?
1: Oui, c'était le jour de mon anniversaire, j'avais demandé une platine à mes parents.
0: Ouais.
1: Une toute petite platine comparée à ce que j'ai aujourd'hui.
0: Ouais.
1: Et du coup, j'ai commencé à mixer comme ça. C'était, c'était mes débuts.
0: Voilà. Et ça t'avait, qui t'avait donné envie? Qui t'avait donné le goût du mixage?
1: Alors, j'ai commencé à mixer grâce à Martin Solveig dans un festival pas loin de chez nous, il y a 50 minutes de route.
0: Ouais.
1: Et d'ailleurs, petite anecdote, je vais mixer au festival
0: J'allais y venir, ne t'inquiète pas. Oh là là, Eden, tu vas pas m'apprendre mon boulot, Eden. Hein. Oh là, attention. Hein. Non, t'inquiète pas, on va en parler dans une seconde. Parce que, depuis, tu postes ton travail sur les réseaux, j'allais dire, voilà. Puis ça marche très, très bien. Le succès est vite venu. Mm-hmm. Pour fêter ça, j'abrège un petit peu, mais pour fêter ça, tes parents, l'année dernière, t'ont fait un voyage à Las Vegas pour voir un DJ que tu adores, qui s'appelle DJ Snake. Mm-hmm. Et là, il s'est passé quoi?
1: Alors, le soir du concert, on rentre à l'hôtel pour se changer et on croise une jeune fille avec le maillot de DJ Snake, sa marque.
0: Ouais.
1: On lui dit en anglais, du coup, parce qu'on ne savait pas qu'elle parlait français.
0: Yes.
1: On lui dit en anglais que le soir, on allait le voir au concert et elle nous répond en français, parce qu'elle avait vu qu'on parlait français, qu'elle va voir directement avec un petit groupe de fans DJ Snake à son hôtel.
0: Okay. Pas
1: mal. Du coup, elle me propose directement de m'habiller avec elle.
0: Ouais.
1: Voir DJ Snake, et c'est là qu'il m'a fait la promesse de sa première partie.
0: Voilà.
1: Partie.
0: Donc en fait, tu l'as vu, tu l'as rencontré, il a été un peu ébloui par ton parcours, et il t'a dit, tu vas venir faire ma première partie.
2: Wow.
0: Donc tu as fait la première partie de DJ Snake, c'est ça?
1: C'est ça.
0: Voilà, donc ça c'était...
1: un moment inoubliable.
0: Voilà, donc ça c'était en novembre dernier au Bourget, c'est ça? Hein,
1: c'est ça.
0: Et donc là, en juillet prochain, tu vas faire quoi alors?
1: Je vais faire le Brief Festival, du coup, là où j'avais ma passion a commencé, du coup, avec Martin Solveig.
0: Ouais.
1: Sur la petite scène découverte.
0: Voilà.
1: Le soir de Katy Perry.
0: Voilà, le soir de Katy Perry. T'imagines.
3: C'est une trop belle histoire.
0: Le soir de Katy Perry, donc le Lovely Brief Festival, c'est ça, ça sera le 17 juillet prochain. Voilà, donc
1: c'est
0: le même soir. Dis donc, bravo, hein, franchement, Eden. Donc tous les soirs, suppose, après le collège, et donc ça se passe comment à la maison? Tu mixes un petit peu, c'est ça? Tu bosses un peu à la
1: maison?
0: C'est ça, Ouais.
1: Déjà que faut que je fasse mes devoirs.
0: Ah bon? Non, laisse tomber.
3: Oui. C'est secondaire.
0: Eden, laisse tomber. Après.
1: Je m'entraîne environ 2 heures par jour sur les
0: Ah ouais,
2: quand même
0: 2 heures par jour, bravo. Et maman, ça va, elle tient le coup, elle devient folle avec la musique ou ça va?
1: Non, elle aime bien que ça soit Ibiza dans la maison.
0: Très bien, Ibiza en Dordogne. Bah écoute, bravo. Inutile que je te demande, tu veux faire quoi plus tard comme métier?
2: Bon, c'est bien parti.
1: Oui.
0: À mon avis, ça m'a l'air pas le même parti. Et bravo.
2: Bravo.
0: Très fier de toi. Bravo, Eden.
1: Merci beaucoup.
0: Et franchement, t'as vu?
3: Futur David Guetta.
0: Futur David Guetta, 13 ans, donc il mixe déjà depuis 4 ans. Il a fait la première partie de DJ Snake.
2: Nous oublie pas quand tu seras Ibiza.
0: Ouais, s'il te plaît.
1: Non,
0: si t'as des places pour les deux, là.
1: donc, je vous adorerai les places.
0: Ça adore. Merci, Eden. Donc, connu sous le nom de DJ Jock. DJOQUE. Voilà, excuse-moi. Eden Georgeon. Merci infiniment. Bravo Eden.
2: Bravo.
0: Le 17 juillet au Lovely Brie Festival. Ciao. En plus, il est bien élevé.
2: Oui.
0: Bonne journée.
1: Oui.
0: Ciao. Vous aimez Tracy?
2: Ah oui.
0: Bon, vous aimez la pub?
2: Ah bah oui.
0: Elle arrive juste après les infos pratiques près de chez vous avec le ICI Express.
2: Ciao.
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6: À Saint-Calais ce dimanche, un marché sur le thème des fleurs, des plantes et du potager. Des exposants présents à partir de 9h30 ce matin au Halles pour proposer tous leurs produits. Une animation musicale est prévue. Un concert au Jardin des Plantes du Mans ce dimanche. L'orchestre en harmonie, composé de 33 musiciens, va interpréter des morceaux variés qui vont de la pop anglaise à la musique celte en passant par les musiques de films. Concert gratuit à partir de 16h. Enfin, pour les prochaines vacances, si vous cherchez une pension pour garder votre chat, l'hôtel des Ronrons au Mans est tenu par une passionnée qui connaît bien les petits félins. Cet hôtel se trouve dans le quartier de l'hôpital et propose des hébergements en solo, en duo ou collectif, ainsi que des sorties quotidiennes grâce à des aménagements adaptés, le tout sous surveillance vidéo.
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0: Allez, partons gaiement vers la deuxième demi-heure de votre talk show du dimanche. Alors ici, c'est comme la messe du dimanche,
7: mais en pas pareil.
0: Sinon, c'est la même chose. Dans un instant, on va parler de la folie de l'Aerox. Et votre tribu est là, bien sûr, notre enfant de la télé, Nicolas Malabeuf, qui danse encore sur DJ Jock.
3: J'ai adoré.
0: Bien, franchement, très bien, très fier de lui. Et notre spécialiste web, Fabien Emo, et bien sûr, vous tous, puisque vous êtes tous de cette tribu, on fait l'émission ensemble, tous ensemble, les mains dans la main, là, comme ça. Là. Vous réagissez sur le groupe Facebook, alors.
2: Pour nous retrouver, c'est Youpi la vie avec Willy Rovelli. Vous tapez ça sur Facebook, vous tombez sur nous, et on vous a posé une question, parce qu'il y a... Il y a quand même plus de 50 000 fast-food
0: en France.
2: Donc la question du dimanche, quel est votre fast-food préféré?
0: Alors,
2: et c'est McDo
0: à 60%.
2: 60% McDo arrive en tête. Et pareil, on a pas mal de petits messages. Et on a eu un message de François,
0: François
2: qui a posté: enfin c'est le week-end, c'est le rendez-vous avec les trois guignols.
0: C'est
2: un vrai message, je vous invite à aller voir.
0: C'est bien, il a bien résumé.
2: Donc continuez à nous insulter sur le groupe Facebook de Youpi la vie avec Willy Revelli.
0: Merci beaucoup. 0810 055 056. Appelez-nous, vous passez à tout instant. C'est la libre antenne du week-end et vous repartez
3: avec 100€ de carburant. C'est une carte carburant.
0: Tout à fait.
3: Et elle tombe en fin d'émission.
0: Tout à fait, elle tombe en fin d'émission. Merci infiniment. Mais d'abord, ce n'est pas suivi l'actu. Pas de panique, l'actu vous suit. Il est temps pour moi de mettre
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0: Et on commence avec cette histoire insolite. Le jardinier marocain depuis 10 ans de la famille Le Pen, qui n'avait jamais obtenu des titres de séjour, a été expulsé dans son pays d'origine. Voilà. Ouais, enfin, pardon, il faut être un peu ouin-ouin hein, pour bosser chez les Le Pen sans papier. Il cherche un peu, là quand même, le jardinier. C'est l'arroseur arrosé, voilà, pas pour lui. Ah oui, chez les Le Pen, c'est dehors les immigrés. Mais bon, avant, tu tombes à pelouse, je te paye au blague, tu fermes ta gueule et après, dehors les immigrés. À Toulouse, un homme de 49 ans arrêté, il distribuait des flyers à caractère sexuel devant un McDo. Après, quand on met une piscine à boules dans un McDo, faut pas s'étonner d'attirer les pervers. Au comptoir, ça devait être alors, c'est sur place ou à flageller? L'inflation se poursuit en France. La seule chose qui n'augmente pas au supermarché, c'est le prix du chariot. Un rapport d'experts demandé par Emmanuel Macron préconise d'interdire les smartphones aux enfants de moins de 11 ans. Ce qui serait impossible en Chine. Hein. Là-bas, sans enfants de moins de 11 ans, il n'y aurait pas de smartphone. 150 nouveaux mots intègrent le dictionnaire Petit Larousse 2027. Vu que plus personne ne l'utilise, le mot dictionnaire devrait disparaître du dictionnaire. Face à la surproduction, Bordeaux se résigne à arracher des vignes. Vivement le retour de Gérard Depardieu. Tiens, le savez-vous, la plus petite mairie de France se trouve dans le département de l'Eure. Elle mesure 7 mètres carrés. Bah, à l'échelle d'Éric Ciotti, c'est une cathédrale. Hein. Le président Kim Jong-un implore les femmes nord-coréennes à faire plus de bébés. Ah, apparemment, les femmes n'ont plus du tout envie de Kim Jong-un.
2: Ah oui.
0: À Villefranche-sur-Saône, 3 fast-food ferment dans la même journée après la découverte de Blatt. Oui, la direction a présenté ses plus blattes excuses, évidemment. Déclaration de l'acteur Fabrice Luchini. J'aime beaucoup jouer avec la langue de Molière. Bon, il a quand même dû bien la galérer hein, pour la retrouver dans sa tombe. Enfin, la question du jour. Sortie cette semaine au cinéma du deuxième volet du film Le Diable s'habille en Prada. Mais si le diable s'habille en Prada, est-ce que le Christ s'habille en la croix? Vous avez 2 heures. Laisse réfléchir. Heureusement, dans 242 jours, c'est fini 2026.
2: Bravo.
0: Voilà, mes amis. Qui a vu le diable s'habillant en cadavre 2?
3: Mais j'ai vu un film qui s'appelle Juste une illusion, se replonge dans les années 80.
0: Alors,
3: et c'est exceptionnel, je le dis souvent.
0: Mais
3: je suis nostalgique d'une époque que je n'ai pas connue.
0: Mais tu n'as pas connu.
3: Mais c'est fou.
0: C'est les années 80, c'était pas.
3: Vous avez connu.
0: Je n'ai pas connu non plus les années 80.
3: Pas trop, pas longtemps.
0: Mais je suppute que ça devait pas
2: être mal.
0: Tant que la joie. Mais bon. Ah bah tiens, on pourrait faire un sujet là-dessus, tiens, sur la nostalgie. Voilà.
2: C'est bien ce qu'on fait l'émission en direct.
0: Oui, c'est ça. On est en train de se dire.
2: On fait un briefing là.
3: Oui. On ne fait pas de réunion.
0: Comme on se voit jamais à part ici.
2: C'est pas mal, ouais.
0: C'est pas mal.
2: Le concept.
0: Qu'on discute un peu pendant l'émission, qu'on se parle un peu tous les trois. Allez, mes amis, si le moral n'est pas bon, t'as vu, il y a l'inflation et tout, rassurez-vous, on a le truc. Là, quoi que vous arrêtez tout, arrêtez tout. Et quand je vous dis à vous, vous allez me faire un palababababala et ça ira beaucoup mieux.
2: Tiens, pas bien.
7: Bon, là, ça va pas.
2: Des trois d'ormousse.
7: Des trois d'ormousse.
2: Pas bien.
7: L'inflation, le chocolat est cher, les œufs. Oh là là, à toi.
2: Voilà, là, ça va mieux. Ah, bah là, je suis content de payer 2 balles mon gasoil.
7: Bah voilà, évidemment. Si on fait pas la papa, on peut payer 20 balles son gasoil. On en a rien à foutre. Voici Michael Sambello. Avec Maniac, tout à fait. Philippe. Ah, bah Philippe, c'est ta fête aujourd'hui.
2: Oui, c'est la Saint-Philippe.
7: Notre réalisateur, c'est la Saint-Modol. Philippe Modol.
2: Bonne fête.
7: Bonne fête, Modol. Bonne fête.

0: jamais entendre ça. Michael Sambello avec Maniac. Yes. Ça avait été repris par les L5
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3: J'avais loupé ça.
0: On va faire un petit coucou à Sylvie, notre auditrice. Ah bah oui. Ça va, ma Sylvie?
4: Coucou, Molly. Ça va, et vous?
0: Oui, ça va très bien. Ça va très bien, ma Sylvie. Hier, on t'avait appelé.
5: On
0: t'a coupé la chic. T'as pu nous parler que 5 secondes.
4: Carrément, c'était complètement
3: indécent. Ah,
0: c'est pour ça qu'on s'est dit, non, on va absolument la rappeler aujourd'hui, ma chère Sylvie. Tranquille. Tu peux nous redire où tu habites, ma Sylvie?
4: À Besançon,
0: à Bezac. Hier, tu voulais nous parler de quoi quand on t'a dit au revoir?
4: Merci d'être venu. Allez,
0: merci, ciao. Tu voulais nous faire un petit coucou, c'est ça?
4: Non, oui, voilà. Puis c'était sur Jackson, puis c'était sur la Concoyote.
0: Ah oui,
3: c'est vrai.
4: On a chanté il y a longtemps.
0: Ouais. Alors c'est parce qu'en fait, hier Fabien nous a dit que
3: la Concoyote buzz sur les réseaux sociaux. Voilà. En fait, tout le monde en achète en ce moment parce qu'il y a peu de gras et ça contient beaucoup de protéines.
0: Voilà. C'est quoi la Concoyote? Déjà, comment on dit Concoyote? Cacayote? S'il y a comment on dit?
3: Concoyote.
0: Très bien. Et donc c'est bon alors? C'est vraiment bon ce truc?
4: Ah, mais c'est délicieux, et puis ça aromatise à plein de choses. Donc non, c'est génial.
0: Bah, donne-nous.
4: Ça existe depuis longtemps. C'est bien.
3: Oui, ça existe depuis longtemps. Ouais.
4: Que quelqu'un fasse le buzz sur les réseaux avec ça, c'est très bien.
0: Voilà. Et donne-nous une recette. Tu le fais avec quoi, la Concoyote?
4: Ah, sur des petites patates grillées.
0: Des patates, ça remplace la fondue ou la raclette.
3: Ou la raclette,
0: ça remplace la raclette plutôt.
4: Oh ouais, c'est meilleur.
0: Voilà. Sylvie, merci beaucoup. Vive la Concoyote, du coup.
3: Concoyote.
0: Vive la Concoyote. Merci infiniment, voilà, ma chère Sylvie, d'être passée nous voir. On t'embrasse fort. Comment?
4: Faire un petit coucou.
0: Alors vas-y, tu peux faire coucou. Vas-y, fais-nous un petit coucou.
4: Un petit coucou à tous les copains de la Sauce Culture Club Bezac. Voilà, on organise quelques spectacles dans l'année sur Besançon et on a eu la joie immense de t'accueillir l'année dernière et voilà, on continue.
0: Eh ben super, merci beaucoup.
4: On fait beaucoup de choses en caritatif et voilà, ça compte beaucoup pour nous, donc
0: merci beaucoup.
4: Vous voulez saluer tous.
0: Eh ben tu as raison, merci infiniment. Et nous, c'était très sympa quand on est passé vous voir. Merci beaucoup Sylvie, on t'embrasse fort. Tu repars évidemment avec ta sélection
5: de la carte carburant de 100 euros, c'est en fin d'émission.
0: Merci beaucoup. Mon cher Nicolas, normalement tu passes un petit peu plus tard, comme on a des galères pour trouver notre invité, parce que en fait on va parler de sport, on va parler de la mode de l'aerox, qui est un sport très très à la mode en ce moment. Et il est justement en train de faire une épreuve d'aerox en ce moment. Donc c'est pour ça qu'on a un petit peu de mal à la voir. Mais on va la voir dans 20 secondes. On va faire. Tu nous parles de quoi juste après le jingle, Nicolas?
5: Eh bien, nous sommes en mai. Et en mai 68, il y a eu 2-3 broutilles. Je sais pas si
0: très bien. Bah, regarde, on va en parler juste après ça. Regarde. Hop,
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0: Voilà, Nicolas. Alors, tu vois, ça a été rapide.
5: Et
0: alors,
5: je suis à votre disposition. Je suis le dégaineur.
0: Exactement.
5: Eh bien, nous sommes en mai 2026. Et il y a tout juste 58 ans, la police évacue la Sorbonne. C'était le début de la révolte étudiante de mai 68. Ah oui. Et donc, je voulais revenir sur la couverture médiatique de ces événements. Celles qui ont joué un rôle majeur, c'était les radios. À l'époque, les trois premières radios de France, c'était France Inter, qui captait un tiers de l'audience. Derrière, Europe numéro 1 était à 21% et RTL à 19% de part d'audience. Les trois radios couvraient donc le conflit jour et nuit. À l'exemple de cette première archive de France Inter, Jean-Pierre Elkabbach est en plein tôt lorsque le reporter Jean-Claude Bourré est sur le terrain avec son casque blanc quand tout à coup les CRS chargent.
6: Comme vous l'avez entendu, à 19h, il va pouvoir...

0: ce soir des gaz.
1: Et voilà, les Français vivaient en direct à la radio ce moment.
2: Il a animé Interville, le gars, quand même. T'as vu ? Un truc un peu de jeu.
1: Et alors, à ce moment-là, la radio prend de l'ampleur. 200 000 transistors sont vendus rien qu'au mois de mai 68. Mais ça ne plaît pas au pouvoir. Europe 1 et RTL sont qualifiés de radio barricade et radio émeute. Le pouvoir s'agace et le gouvernement coupe même les fréquences des voitures radio. Donc, plus de possibilité de faire du direct. Mais les jeunes reporters sont des malins. Ils trouvent des solutions. Ils bidouillent des combinés téléphoniques en branchant des pinces crocodiles reliées à leur magnétophone. Et ainsi, il continue à faire vivre les événements aux Français tout en donnant la parole aux auditeurs. Exemple sur Europe numéro 1.
3: Allô, vous êtes sur les ondes d'Europe numéro 1. C'est à vous de parler.
4: Je vous remercie. Je voulais vous dire simplement ceci. Qu'on nous donne la retraite à 60 ans qui permettra à tous ces jeunes qui se sont révoltés ces derniers jours de trouver du travail. Ce qui est important, c'est de laisser la place aux jeunes. Pour nous, les vieux.
1: Et ouais, ça gueulait. Et alors, côté télé, il y avait censure. Trois quarts d'heure avant la diffusion de l'émission Panorama, le gouvernement demande de supprimer un reportage prévu sur les échauffourées, remplacé donc par un sujet sur les notaires. Mais alors, ça ne passe pas. Les journalistes et techniciens démarrent une grève qui va durer 7 semaines. Une manifestation est organisée. Et alors, j'ai revu les images. On voit même Michel Drucker qui manifeste dans les rues de Paris.
2: C'est toujours là, ce mimi.
1: Et alors, le 8 mai 68, les deux radios concurrentes, Europe numéro 1 et Radio Télé Luxembourg, décident même de s'allier pour la première fois. Une soirée commune est organisée, une émission de divertissement présentée par Jean-Yann et Francis Blanche, et ça picolait en direct.
2: Ah, ça c'est bien.
5: Jean-Yann, t'es toujours là, hein ?
6: Je suis là, mais je bois.
5: Tu me quittes pas, hein ?
6: Non, pas du tout.
5: Pourquoi ils vous en donnent à boire à Luxembourg ?
6: Oui, oui, oui.
5: Non, rien, mon vieux.
6: Rien du tout.
5: Oh, c'est quelque chose,
6: tu
5: écoute.
6: Tu veux que je t'envoie à boire ?
5: Bah, écoute.
6: Ne bouge pas, j'arrive.
7: Tiens, ma petite poule.
5: Bah, t'as fait vite, hein ?
7: On va tourner là-bas parce qu'il n'y a plus rien chez moi.
5: On ferait un pipeline qui enverrait du whisky de Bayard à François 1er et de l'eau gazeuse de François 1er à Bayard.
6: Je peux te dire que dans l'état actuel des finances, c'est nous qui enverrions l'eau gazeuse.
5: Ah ben alors, il n'y aura plus que de l'eau gazeuse, les gars.
1: Et ouais, à l'époque, il n'y avait pas l'ARCOM, on était tranquille. Et durant cette émission, il y avait des disques qui passaient pour la toute première fois en exclusivité. Voilà ce qu'on écoutait en mai 68.
8: Vous entendrez Mireille Mathieu, 100 fois ma vie. Vous entendrez Yves Montand dans un nouveau titre, La bicyclette. Vous entendrez Pierre Perret, Non, je n'irai pas chez ma tante. Vous entendrez le nouveau disque d'origine, J'ai la boule au plafond.
1: J'ai la boule au plafond.
2: Ah, j'ai la boule au plafond.
9: Ah, ça me rappelle. Hein.
2: Et voilà. Ça nous rappelle nos soirées.
1: Et voilà,
2: merci infiniment. Merci infiniment. Qui a la boule au plafond? Merci beaucoup, mon bon Nicolas. Mai 68. Et Billy Donk. Je n'ai pas connu ça. Hein.
1: Ah, presque.
2: Non, merci beaucoup.
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2: Voilà, on va ouvrir notre nouveau dossier. On a réussi à voir notre invité. Bonjour, Maxime Villalongue.
12: Bonjour.
2: Bonjour, bienvenue ici, mon cher Maxime. Vous êtes le patron d'Aerox France. Alors, l'Aerox, c'est une pratique sportive qui devient vraiment une folie furieuse dans tout le pays. Ça nous vient d'Allemagne, comme le disait Patricia Cass. Et justement, c'est un sport qui casse un peu. Pouvez-nous expliquer justement de quoi il s'agit alors déjà à l'Aerox, pour qu'on comprenne bien?
12: Alors, le principe est simple, c'est une course. Autant que l'être un marathon ou un semi, il y a un début, il y a une fin.
2: Ouais.
12: Et le but, c'est le plus vite possible, du début à la fin. Sauf qu'à la différence d'un marathon ou d'un semi, on va faire de la course à pied.
2: Ouais.
12: Et on va entrecouper ces kilomètres de course à pied par des stations que l'on dit fonctionnelles, qui sont toutes différentes. Il y a 8 stations différentes.
2: Ouais.
12: La force de Aerox, c'est que c'est un standard dans le monde entier. La course de Paris est exactement la même que celle de New York ou celle de Rio.
2: Ouais.
12: Et toujours le même format, 1 kilomètre de course à pied, une station, répétée 8 fois.
2: Donc, on court 1 kilomètre et puis on fait une épreuve de fitness, on va dire, hein, pour résumer un petit peu. On recourt 1 kilomètre, une autre épreuve de fitness, etc. Donc, avec une course, vous l'avez dit, de 8 kilomètres. Donc, on va dire que c'est les mêmes courses partout dans le monde, comme vous venez de le dire. Vous organisez 6-7 compétitions, 6 compétitions en France, je crois, hein, c'est ça ?
12: Il y en a 6 en France, cette saison, en effet.
2: Voilà.
12: Éventuellement 7 à 8 d'ici 2 saisons.
2: Ouais.
12: Ce serait le l'idée et ce serait le maximum que l'on puisse faire.
2: Ouais.
12: Dont un gros événement Grand Palais qui mobilise beaucoup de temps et de ressources.
2: Voilà, donc justement au Grand Palais, c'était la semaine dernière à Paris. Au Grand Palais, là, donc je crois que l'année dernière, vous étiez 12 000 et cette année, il y avait 100 000 personnes qui étaient sur les attentes. Mais il se passe quoi
12: sur
2: les attentes, voilà. Il se passe quoi, Maxime? Pourquoi il y a un tel engouement?
12: Il y a un tel engouement parce que simplement, ça répond

0: qu'on faisait tous déjà en tant que sport, on allait tous faire le sport, on allait tous courir un peu, mais on n'avait pas de compétition qui ressemble exactement à ce que l'on faisait dans les salles de sport.
1: Ouais.
0: Y a l'exemple de ceux qui vont trois fois la salle par semaine, qui font des cours de bootcamp, des cours de HIIT, qui font du renforcement. Mais lorsque ces personnes avaient envie de se tester, de se challenger, la seule compétition qui était accessible facilement en achetant un dossard, c'était une course à pied, un kilomètre, un semi ou un marathon, qui du coup différait avec ce que les gens faisaient en salle de sport.
1: Voilà.
0: Aujourd'hui, Aerox est venu mettre une compétition sur ce que tout le monde faisait déjà, pardon.
1: Ouais.
0: Et le succès est là parce que les gens, quand ils essayent, ils se disent.
1: Voilà.
0: C'est exactement ce que je voulais faire.
1: Voilà.
0: C'est
1: puis c'est un sport qui est très convivial. C'est-à-dire qu'on peut le faire à oui. plusieurs,
2: entre
1: on peut
2: amis.
1: Le faire à deux, entre potes. Voilà. C'est très convivial. Et pour tous les âges aussi, hein. Enfin, voilà. Faut être un peu en condition physique quand même.
2: Parce que ça envoie du bois.
1: Voilà, il faut se bouger un peu. C'est-à-dire que si vous mettez Nicolas et Fabien, vous êtes très mal.
3: On met 8 jours.
1: Sauf si vous les faites courir derrière une bouteille de Ricard. Ça peut être une
3: d'accord. Non,
1: tu vois ce que tu signe. Fais.
0: Ça peut être un moyen de les motiver. Mais
1: voilà.
0: Motivation.
1: Donc là, vous êtes dans un Aerox là aujourd'hui.
0: En effet, je suis à la première compétition à Lisbonne.
1: À Lisbonne.
0: Okay. Exactement.
1: Okay.
0: Donc, je suis venu voir comment ça se passait.
1: Bon. Bah, super, Maxime.
0: Ça nous rappelle les compétitions d'il y a 5 ans à Aerox.
1: Bah, super. Bah, bonne compétition, mon cher Maxime. Merci infiniment. Donc, la folie à Aerox, allez voir. Mais je suis sûr que vous avez tous autour de vous un pote ou le pote d'un pote d'un pote qui le fait parce que moi, on m'en parle tout le temps. Donc, ça s'appelle l'Aerox, H-Y-R-O-X. Et Maxime Villalongue est le patron de l'Aerox France. Merci infiniment.
2: Vous pourriez le faire, vous ?
1: Non.
2: Parce que vous êtes très sportif. Ah non, vous êtes très sportif,
1: Willy. Moi, je vais à mon rythme. Je vais à mon rythme. Voilà, tu vois, là par exemple, là à mon rythme, tout tranquillement, je vais lancer la pub. Hein, regarde, c'est vraiment à mon rythme.
4: Pourquoi tu restes?
1: Ah bah non, tu m'as dit la pub. Non, bien
5: retourné. 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
1: Allez mes amis, dans un instant, est-ce que vous connaissez le copiétonnage?
3: Ah non.
1: Non, et bah tant mieux, parce qu'on va en parler juste après à Melben. Ça y est, elle est là, t'as vu, elle a démarré avant la pub.
2: Ouais, elle
1: je
2: est pressée,
1: pas,
2: elle est pressée.
1: Viens, calmez-toi. Et là, on va vraiment l'entendre en entier, en entier.
2: Au moins la première minute.
1: Voilà, on va entendre une minute d'Amel Ben. Profitez-en. Pourquoi tu restes? Bah oui, mais elle va pas rester. Voilà.

0: Bah,
1: oh, oh, faut savoir quand je pars, on me dit pourquoi tu pars. Et là, bah, toi, pourquoi tu pars à Melbourne? Allez, voilà, comme promis mes amis, on va parler maintenant de la bonne initiative du dimanche, la bonne idée du dimanche, vous allez voir. Bonjour Vincent Bonnier.
2: Bonjour, enchanté à tous.
1: Enchanté à vous mon cher Vincent, vous êtes le cofondateur de covoiturage-simple.com. covoiturage-simple.com, basé à Lyon, et vous proposez donc déjà à la base du covoiturage pour aller à des spectacles, c'est ça, expliquez-nous.
2: Tout à fait, à n'importe quel type d'événement, même les compétitions de high rock, si on veut. En fait, l'idée, c'est vraiment de mettre en relation les spectateurs pour qu'ils se rencontrent, partagent les voitures, partagent le trajet, économisent les frais, fassent connaissance en lien avec l'événement qui les occupe. Donc ça peut être du théâtre, ça peut être de la culture, ça peut être du sport, ça peut être des salons, pour tout type d'événement.
1: Voilà, donc c'est, en fait c'est quoi? C'est quand on achète le billet de l'événement, il y a quoi? Il y a une option pour faire du covoiturage? Comment ça se passe?
2: Alors voilà, en fait, l'idée, c'est que les organisateurs d'événements qui travaillent avec nous, en fait, vont pouvoir mettre le spectateur en lien avec un système de petites annonces, tout simplement, qui va vous permettre de publier une annonce sans création de login ni mot de passe. Vous pouvez tout de suite publier une annonce comme quoi vous cherchez une place dans une voiture, ou vous proposez une place, ou vous proposez même d'y aller avec d'autres personnes, de partager votre trajet. Le tout, voilà, sans création de compte, on peut publier tout de suite.
1: Bah, c'est vachement bien. Comme vous l'aviez, effectivement, voilà, ça crée de la rencontre avec des gens qui partagent la même passion. Ça, c'est très bien. Mais alors, ce qui m'a fait sourire, et c'est vraiment pas con, hein, la petite nouveauté, c'est le copiétonnage. C'est-à-dire, on y va à pied, mais pas tout seul. Alors, allez-y, expliquez-nous. Je trouve ça trop bien.
2: Exactement. Ça, c'est une initiative de la cofondatrice Johanna Bruckner. Donc, en fait, nous, on écoute beaucoup les salles de concert, les théâtres, les gens qui travaillent avec nous, et puis les spectateurs eux-mêmes. Ouais. Et puis, on a eu la remontée d'abord pour les aînés qui voulaient revenir ensemble du spectacle, pouvoir en parler après. Et donc, l'idée, c'était de faire naître cette idée, de copiétonnage pour que les gens puissent aller au spectacle ensemble, en revenir ensemble, se rencontrer à l'occasion. Voilà. Ça peut régler des problématiques d'insécurité aussi.
1: Oui, aussi,
2: D'échange,
1: C'est ça. Il y a aussi des personnes qui ont peut-être peur de rentrer seules après un spectacle le soir, et là de se dire tiens, on sera ensemble, quoi. Voilà.
2: Ouais, voilà, exactement. Ouais. Notre idée, de toute façon, c'est vraiment de faire que les gens se rencontrent, et de créer des solutions pour l'écologie, pour le partage, par le biais de ce système, quoi.
1: Et donc là aussi, il y a un petit onglet copiétonnage, du coup, quand j'achète mon billet.
2: C'est ça. Quand vous publiez votre annonce, en fait, vous allez choisir si vous voulez proposer du copiétonnage. On a même du co-véloage.
1: Et est-ce qu'on a du co-adodanage? Moi, je monte quelqu'un sur le dos. Je monte sur le dos de quelqu'un. C'est pas mal, ça.
2: On pourrait. Vous pouvez préciser aussi que vous venez avec, un animal, vous prenez, voilà, vous pouvez préciser qui vous pouvez prendre dans la voiture.
1: Mais voilà.
2: Ou venir, voilà. L'idée, c'est. On travaille même sur des convois de vélo, on travaille avec des beaux festivals comme le Festival d'Avignon, Adra Festival, où justement il y avait l'idée d'organiser des convois de vélo, donc vous pouvez rejoindre un peu un convoi de vélo pour rejoindre votre festival. Avec le Salon de l'élevage, l'Éco-Trail de Paris. D'événements qui à chaque fois nous rajoutent des spécificités dans le système.
1: Et puis comme vous l'avez dit, c'est de provoquer la rencontre, de provoquer la rencontre, la discussion.
3: Exactement. Et surtout, on partage le coût, parce que le carburant, ce moment, ça coûte cher. Le parking, quand on va à un spectacle, ça coûte cher aussi. Donc là, on divise par.
1: Sauf que les pieds, que le copiétonnage, on partage quoi?
3: Ses chaussures.
4: Les gambettes.
1: Tiens, tu repars avec ma basket.
2: On partage la joie et la bonne humeur.
1: Voilà.
2: C'est bien. Comme dans l'émission.
1: Partage la joie et la bonne humeur.
2: Et puis après, vraiment, l'intérêt de ce système, c'est que dans un événement, même si peu de gens viennent en voiture, en fait, c'est toujours ce qui fait l'impact majeur de l'événement en termes de carbone. Donc l'idée, c'est aussi d'aller vers une réduction des impacts carbone de l'événementiel, et puis créer un réflexe de venir à plusieurs quand on se déplace, se rencontrer, puis de partager.
1: Bravo mon cher Vincent.
2: Ensemble de réduction du carbone. Merci beaucoup.
1: Vincent Bonnier, donc le cofondateur de covoiturage-simple.com, donc qui propose entre autres le copiétonnage. Moi, je trouve ça trop bien. Merci mon Vincent. Passez un bon dimanche. Au revoir. Mal élevé.
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1: C'est le tirage. Ça y est.
4: C'est la carte carburant qui n'est pas à partager en revanche.
1: Ah non, la carte carburant, elle va être que pour ça. Que pour la personne qui.
6: Oui, allô.
1: C'est Marie-Jeanne.
6: Oui, c'est Marie-Jeanne.
1: C'est encore Marie-Jeanne qu'on a eu tout à l'heure.
6: Trop contente.
4: C'est pas gagné.
1: Attends, c'est pas gagné. Tu es où là? T'es où, Marie-Jeanne?
6: C'est pas gagné.
1: Non, attends. Tu es où là, Marie-Jeanne?
6: À Montélimar, chez moi.
1: Oui. Tu es chez toi, à la maison, toute seule.
6: Oui, il y a ma fille à côté de moi.
1: Ah, bah c'est bien déjà. Est-ce que tu peux aller voir ta fille? Tu dis rien, tu vas voir ta fille. Vas-y, dis-lui ouais, rien, allez. tu lui dis rien.
6: Ouais, tu lui dis rien, oui, et je suis à côté, ça y est.
1: Et je veux que tu gueules, comme ça. Ici! Comme ça que tu hurles, comme ça. Ici! Vas-y.
6: Ici!
3: Voilà, c'est gagné.
1: Ma mère est folle.
6: Je vais péter les deux tympans.
1: Tant mieux, bravo, ouais.
3: 100 euros de carburant, bravo.
6: Oh, génial, je suis contente, merci beaucoup.
1: Eh ben, merci Marie-Jeanne de ta fidélité.
6: Une équipe formidable, je vous écoute tous les week-ends, c'est vraiment génial.
1: Ben, y a intérêt, tu peux encore nous flatter une dernière fois, parce que comme là on a un renouvellement de contrat.
6: Revenez l'année prochaine.
1: Ouais, ok, bon, écoute, c'est tout, une augmentation.
6: Et je vous aime fort.
1: Ouais. Et puis il faudrait qu'on ait une augmentation aussi, non
6: hein,
1: ouais,
6: une augmentation de 20%.
1: Voilà, ouais.
3: Présidente Marie-Jeanne.
1: Présidente Marie-Jeanne, merci infiniment. Voilà mes amis, c'est fini.
3: Oh non, pas déjà. Oh non, bah attends, on vient d'arriver.
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1: Merci à toute l'équipe. Passez une belle semaine ici et pas ailleurs. Oui, on se retrouve samedi prochain à Foura. Et on parlera de Fort Boyard, mes amis. Pour l'instant, il est tout pile 13h. Passez une bonne semaine.
7: Bonjour à tous, dans 5 minutes, j'ai le plaisir de recevoir la comédienne et réalisatrice Rim Kirissi dans sa tourne pour nous évoquer les secrets de tournage de son film Pour le plaisir. Mais d'abord, l'actu de ce dimanche avec Benjamin Mathieu.
8: Bonjour Ségolène, bonjour à tous. Le Premier ministre remet une pièce dans la machine de la polémique des prix de l'essence à la pompe. Sébastien Lecornu appelle le groupe Total Énergie à plafonner généreusement les prix des carburants, ce qui sous-entend que le pétrolier français, qui affiche des bénéfices records en hausse de 51% grâce au conflit au Moyen-Orient ne le fait pas. Du côté des spécialistes du secteur, on est plutôt sceptique. Philippe Chalmin est professeur d'histoire économique à Paris Dauphine.
9: J'avoue que je trouve cette expression de plafonnement généreux totalement surréaliste. Parce que il me semble qu'il y a quelque chose qui est totalement interdit qui s'appelle la vente à perte. Si la guerre reprenait d'une manière ou d'une autre, à ce moment-là, nous pourrions nous retrouver, comme ça a été le cas d'ailleurs ces derniers jours, dans les 130-140 $ sur les marchés physiques. Et à ce moment-là, le plafonnement, s'il tenait toujours, ce serait techniquement de la vente à perte. Ce qui est malsain dans cette affaire, c'est que on fustige, on montre du doigt une entreprise qui gagne de l'argent et on lui demande une sorte de partage citoyen pour éviter les propositions de taxation des super bénéfices qui traînent à la fois à gauche et dans la droite nationale.
8: Et de son côté, le ministre de l'économie, Roland Lescure, va recevoir les distributeurs de carburant à Bercy demain pour évoquer la situation. C'est l'image du jour, le ministre de l'Intérieur, Laurent Nunez, en hélicoptère qui survole les 17 000 fêtards qui participent depuis 3 jours à une fête techno illégale géante. Ça se passe dans le Cher, près de Bourges. On a appris d'ailleurs qu'un obus a été découvert près du site de cette free party. Mais pas de quoi décourager les toughers. Marc Bertrand est sur place.
10: L'hélicoptère tourne dans le ciel au-dessus de l'océan de camping-cars et de tentes. Laure agite les bras pour dire coucou au ministre venu observer les toughers.
11: Le miroir, on n'est pas du même milieu, on n'est pas du même monde. Qu'est-ce que tu veux qu'ils comprennent à tout ça? Nous, la seule image qu'on a de nous, c'est des drogués, des alcooliques, des gens qui travaillent pas, qui vivent sur le dos du système, alors qu'en fait, c'est entièrement faux. Les 3/4 des gens, on a tous du boulot. Regarde, pourquoi tout le monde part? Parce qu'on a un taf à assumer après le lendemain, tu vois.
10: Les participants commencent à repartir parce qu'il a plu aussi. Cette nuit, Valentine est trempée en short et crop top.
12: Ben, ça mouille et ça donne encore plus envie de rentrer parce qu'on a envie de rentrer chez nous. Voilà, donc ça motive. Juste surtout quand on a une tente qui prend l'eau. On a un peu froid.
10: Derrière elle, la voiture d'Hugo a les roues dans la boue.
13: Monsieur Nunez, on vous attend.
14: Vous lui dites quoi de venir voir?
13: D'arrêter toutes ces lois de merde qui pénalisent les organisateurs, les participants, à hauteur de 1500 euros d'amende. Alors qu'on nous, juste, on va faire la fête.
10: Le ministre de l'Intérieur prévoit de durcir les sanctions contre les rêves partis. Les gendarmes ici ont déjà dressé 500 contraventions. Il y a des fouilles systématiques à chaque sortie du site.
12: Et c'est comme la pluie. Ils font chier, mais c'est pas grave, ça ne nous empêchera pas de kiffer.
10: Blandine, ses bottes canard au pied, a choisi de rester malgré la pluie. Et le petit vent sec lui donne envie de retourner danser.
8: un automobiliste de 21 ans mis en examen pour violence avec arme ayant entraîné la mort sans intention de la donner. Jeudi dernier dans l'Indre, celui-ci a traîné un cycliste sur une centaine de mètres après une altercation. Il est mort dans sa chute. Un nouveau drame dans la Manche. Deux femmes qui tentaient de rejoindre l'Angleterre sur un bateau sont mortes. Elles faisaient partie d'un groupe d'une soixantaine de personnes qui tentaient la traversée vers l'Angleterre. Les conditions météo actuellement favorables voient se multiplier ces tentatives des migrants et donc les accidents. On passe au sport, c'est la perle du cyclisme français, capable de rivaliser presque jusqu'au bout avec le champion du monde cycliste Tadej Pogačar, comme il l'a fait récemment sur Liège-Bastogne-Liège. Alors tout le monde se demande désormais si Paul Sexas sera le 4 juillet prochain au départ du Tour de France. Les supporters commencent en tout cas à rêver. 41 ans après la dernière victoire d'un Français, c'était Bernard Hinault. Et dans ces deux anciens clubs de la région lyonnaise, l'engouement est réel, Christophe Vincent.
15: On sort et on s'attend.
16: Dès l'âge de 8 ans, Paul Sexas tournait sur le vélodrome de la Tête d'Or ou arpentait les Monts d'Or. Aujourd'hui, les gamins du Lyon Sprint Evolution sont aux anges.
17: Ça veut dire que c'est un bon club.
18: On essaye un peu de faire comme lui.
19: Je pense qu'il va être très fort, voire le meilleur.
20: On est super fiers de lui parce qu'il arrive à résister à Pogačar.
21: J'aimerais bien être comme lui, du coup je suis content d'être dans le même club.
22: Je pense qu'il peut gagner le Tour dans quelques années.
23: J'espère qu'il fera le Tour de France, vu mon Tour de France.
16: Marc Pacheco a entraîné le jeune Sexas, c'était déjà un phénomène.
24: Il appuyait toujours, quoi. Il avait un moteur Ferrari dans une carrosserie de Twingo. On sentait vraiment qu'il y avait une grosse différence avec les autres. Même Pogačar, à cet âge-là, il n'était pas à ce niveau. Pour moi, c'est pas fini. Il progresse, il bosse. Hein.
16: Après Lyon, Paul Sexas a rejoint le vélo club Villefranche-Beaujolais. Le manager Anthony Barle se souvient de ses qualités hors normes.
25: On l'appelait trois poumons. C'était un garçon qui était capable d'accélérer, de réaccélérer et d'encore réaccélérer et qui récupérait surtout très vite. Ça reste un athlète exceptionnel et il est en train de le démontrer. Et c'est quelqu'un qui se prend pas la tête, quoi.
16: Preuve de l'engouement suscité, les deux clubs reçoivent tous les jours des appels pour la saison prochaine.
8: Et puis tous derrière l'UBB cet après-midi, Bègles-Bordeaux, dernier club de rugby français encore en lice en demi-finale de Champions Cup. Ils jouent face aux Anglais de Bath, c'est à 16h. On espère qu'ils vont leur mettre une de Bath.
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8: Et beaucoup de bonne humeur dans ce studio. 13h05, on parle cinéma avec Ségolène Aluné sur ICI.
7: Bonjour à tous et bienvenue dans votre émission Cinéma, ça tourne pour vous dévoiler les coulisses des films tournés en France. Et aujourd'hui, on va prendre beaucoup de plaisir dans ce numéro puisqu'il y a justement question de plaisir féminin. Le plaisir féminin, sujet très peu abordé au cinéma, mais ça c'était avant Rim Kérissi, actrice et réalisatrice qui est notre invitée aujourd'hui. Bonjour Rim Kérissi.
26: Salut, comment ça va?
7: Ben, ça va très bien et vous?
26: Ben, ça va extrêmement bien.
7: Oui, vous le portez sur votre visage.
26: Ouais, c'est vrai.
7: Vous n'êtes pas trop stressée avant la sortie du film?
26: Je compte les jours et je scrute la météo.
7: Évidemment. Vous êtes actrice, on vous a vu dans de très nombreux films, notamment ceux de la bande à Fifi, alias Philippe Lachaud, et vous réalisez donc votre quatrième film, Pour le plaisir, qui sort mercredi prochain. On y retrouve Alexandra Lamy et François Cluzet dans les rôles principaux, à savoir ceux des inventeurs du womanizer. Est-ce qu'on peut rappeler, pour celles et ceux qui nous écoutent, qui savent peut-être pas encore ce que c'est le womanizer, dommage pour eux, qu'est-ce que c'est?
26: C'est la création du siècle, l'objet qui a révolutionné le plaisir féminin. Et
7: tout
26: qui fait...
7: Bande annonce.
27: Pourquoi vous venez me voir qu'aujourd'hui?
28: Je n'ai jamais eu d'orgasme.
27: Si vous voulez jouir, va falloir bosser.
28: Ça marche pas. Bon.
27: Travailler de lâcher prise.
29: Oui, oui, oui.
27: Virer la culpabilité. J'ai envie de jouir. J'ai droit.
28: Il va falloir parler à votre mari.
30: En 20 ans, t'as jamais joué?
27: Non.
31: 10 femmes sur 10 avouent déjà avoir simulé.
32: La taille moyenne au repos serait de...
27: Dame!
32: J'aimerais comprendre comment fonctionne le plaisir féminin.
7: Extrait du film Pour le plaisir, librement inspiré de faits réels avec Alexandra Lamy, François Cluzet et vous, Rim Kérissi, qui en êtes également la réalisatrice. Vous avez tourné l'été dernier en Normandie et en Picardie. Spontanément, sans réfléchir, quelle image de décor ou de paysage vous revient en tête en pensant à ce tournage?
26: La maison. La maison qu'on a créée avec la maison qu'on a louée, mais on a créé l'atelier dans lequel François Cluzet fabrique le fameux womanizer. et c'est un très joli souvenir.
7: Ça, c'était quelle région, du coup?
26: On était en Normandie.
7: Pourquoi?
26: À Beauvais, ouais. Exactement.
7: Pourquoi avoir choisi cet endroit-là pour
26: Je n'ai pour pas choisi cet endroit-là. Non, à l'origine, on devait tourner dans le sud, mais pour des restrictions budgétaires, on a dû rester aux alentours de Paris. Mais j'avais envie quand même d'une ville avec du cachet, et la pierre de la maison me rappelait la Provence. et ça fait illusion.
7: À vos côtés, une personnalité particulière pour qui c'est la toute première participation à un tournage de film, Camille Aumont-Carnel. Bonjour.
1: Bonjour.
7: Vous êtes influenceuse, militante féministe, spécialisée dans la sexualité, et vous êtes devenue comédienne sur ce film grâce à votre culot, on va dire.
1: Ouais, comme d'hab. Et grâce à un grand move de sororité de la part de Rim. Et je suis ravie de continuer à porter ces sujets au grand écran. Et
7: vous nous racontez comment ça s'est passé, comment ça se fait que vous avez obtenu un rôle, parce qu'au début vous deviez être en tant que spécialiste du plaisir féminin, conseillère, non, c'est pas ça,
1: même pas. On se retrouve à un dîner, Rim est en face de moi en train de parler justement de l'écriture de ce prochain film, et on en parle, et je lui dis mais attends, pardon, tu sais qui je suis, enfin tu sais ce que je fais dans la vie. Et vraiment elle me regarde avec le regard qu'elle n'a pas aujourd'hui, mais que je connais, où elle me dit bah non, je sais pas qui t'es en fait. Et on continue à échanger, je lui explique ce que je fais, la démarche, le fait que ça soit un sujet que je porte depuis presque aujourd'hui 10 ans, qu'il y ait ce mouvement révolutionnaire en France qui existe, qui a commencé en 2018, et que je le lui lance comme ça d'un seul coup entre l'entrée et le plat, mais t'as pas un rôle pour moi? Et elle me regarde, elle me dit non, mais je vais te l'écrire. Et 3 jours après, on s'est rappelé, et elle m'a dit tu sais quoi, je t'écris un rôle et je t'embarque dans l'aventure, je te fais confiance, on y va.
7: Bah félicitations.
1: Non, mais
7: oh,
1: franchement,
7: wow, ouais. Non, mais alors, du coup, qu'est-ce qui vous a le plus surpris en découvrant le dispositif du tournage d'un film? Parce que c'était votre première fois sur un plateau de tournage.
1: Moi, j'ai adoré la façon dont c'était à ce point-là organisé, chronométré, millimétré. Enfin, il y a des feuilles de route, tout est vraiment très très cadré. Ça m'a un peu rappelé moi l'univers dont je viens, qui est la gastronomie et la cuisine, avec vraiment ce côté une espèce d'énorme usine, avec chaque personne qui sait exactement quoi faire, à quel moment le faire, la bienveillance qu'il y avait sur ce plateau, l'organisation, l'anticipation de nos besoins aussi. Vraiment, c'est des choses qui m'ont marqué, et la camaraderie.
7: C'est-à-dire qu'en fait, genre anticipation des besoins, ça peut être quoi?
1: Bah, ça va être, est-ce que tu te sens bien? Ça va être, est-ce que moi par exemple la première scène, et ça faut, donc la première fois où je me retrouve sur un set de film, je me retrouve dans une scène que vous verrez, mais qui est une scène absolument iconique, où il s'avère que je suis dans une chambre avec un autre personnage, et je me rends compte que voilà, il y a toute une partie de l'équipe qui sort à la demande de Rim. Je me rends compte que Rim fait tout un discours.
7: C'est une scène intime, hein, on est dans un lit, c'est pour
1: exactement.
7: Ça que vous dites que tout le monde sort.
1: Exactement, que Rim donne cette précision où elle dit, juste je vous préviens, c'est la première fois qu'elle fait un film, c'est la première fois qu'elle est sur un set. La capacité qu'ont eu aussi toutes les équipes techniques, et là je parle vraiment des maquilleuses, des personnes qui moi m'ont rasé la tête avant chaque scène, qui m'ont maquillée, qui ont fait en sorte que ça peut paraître complètement débile, mais que j'ai la bonne teinte de fond de teint, que je me sente bien dans mes fringues, que ça soit repassé. C'est toutes ces personnes là qu'on croise en fait avant d'arriver sur un set et avant d'entendre ce fameux action, qui sont je trouve aujourd'hui primordiales à notre bien-être, à la façon dont on va se sentir sur un set. Donc donc ça, tout ça, c'est des souvenirs que moi je garde.
7: Vous, c'est évidemment pas votre premier film en tant que comédienne, Rim Kérissi. Pour les scènes intimes justement, est-ce que vous sentez qu'il y a une évolution dans le traitement? Parce que Camille nous parle d'extrême bienveillance. Est-ce que ça a évolué dans le cinéma français pour les scènes dites de sexe ou intimistes notamment?
26: Aujourd'hui, on a la chance déjà d'avoir la prise de conscience qu'il faut respecter les acteurs. Il y a quelques années, c'était juste des objets. On a une coordinatrice d'intimité qui est là, qui est un peu comme une chorégraphe, qui va appeler les acteurs pour leur demander si ils sont OK avec la demande du réalisateur. S'ils sont pas OK, il y a un référent qui est là pour en parler. On a une formation VHSS qui est obligatoire, comme des QQCM par...
1: Ouais, on a tout un questionnaire et tout le monde doit passer par là.
26: On est obligé de répondre à des questions, il y a des et sur justement les règles à respecter avec autrui. Donc aujourd'hui, c'est très encadré pour éviter les débordements. Et de temps en temps, on apprend des choses sur notre responsabilité à être témoin d'une scène, à devoir prendre la parole, enfin c'est vraiment très utile. Ouais. Parce que de temps en temps, en fait, on se disait oui, si ça ne me concerne pas, si je ne suis pas directement impactée par une violence verbale ou physique, ça, j'ai pas à agir. Et aujourd'hui, on se rend compte qu'on a tous notre part de responsabilité.
7: Alors, pour en revenir au sujet du film, il y a beaucoup d'accessoires, évidemment, dédiés au plaisir féminin dans le film, c'est le sujet, et notamment les prototypes que François Cluzet conçoit pour trouver le vibromasseur qui va révolutionner le plaisir féminin. Est-ce que ce sont ceux qu'on voit dans le film des prototypes qui ont existé?
26: Non.
7: Non? Ah, d'accord. Ça, c'est libre invention.
26: Ça, c'est justement, c'est ce qui est super au cinéma, c'est qu'on crée des, là, on a créé plusieurs versions supposées du Womanizer, mais on n'avait pas à cette époque accès à la marque ni même à leur musée, comme ils appellent ça. Donc on a inventé en fait des objets qui étaient les étapes consécutives que pourrait inventer notre personnage Thomas, qui était en relation avec la réflexion qu'il avait et son accès à comprendre comment fonctionnait la femme. On s'est retrouvés dans des situations assez loufoques, avec plusieurs objets entre les mains, avec des conversations. C'est surtout les réunions entre les chefs de poste où tu dis « Bon, moi, je trouve qu'il vibre pas assez vite. J'aimerais que tu lui mettes un moteur plus fort. Là, en fait, j'ai besoin que ça explose. » Et avec des termes, je sais pas combien de fois j'ai utilisé des entre guillemets gros mots, parce qu'encore une fois je suis assez pudique, donc j'ose même pas les redire ici, mais les conversations sont lunaires.
7: Mais vous nous avez quand même confié un fou rire, un gros fou rire au moment du tournage avec le stylo plume.
26: Oui, donc c'est une scène en fait à l'origine où Alexandra est face à moi et elle m'énerve, et donc je m'agite et je lui dis un texte en ayant mon stylo à plume entre les mains. Et sans faire exprès, je l'asperge d'encre.
7: Oui.
26: Et c'était prévu, mais il n'était pas prévu que je l'asperge à ce point. Elle s'est retrouvée complètement immaculée d'encre. Elle ressemblait à un dalmatien.
7: Ah, mais c'est de la vraie encre, parce que je me suis demandé si c'était un effet spécial, justement, qui était projeté sur son visage. Non, mais non. On était sur de la vraie encre.
26: Non, on était sur de la vraie encre. En fait, c'est mon assistant accessoiriste qui a balancé l'encre avec un pistolet, mais il a appuyé trop fort et elle s'est retrouvée mais aspergée. Et elle a continué la scène, parce qu'il fallait surtout pas la couper, et moi j'étais incapable de dire le moindre mot. Ça ne sortait pas, mais elle a continué à poursuivre la scène, Alex.
7: On poursuit sur la lancée des souvenirs dans un instant avec la séquence souvenirs sensoriels de tournage, mais d'abord on écoute Indochine avec J'ai demandé à la lune sur votre radio ici.

0: J'ai demandé à la Lune, c'était Indochine évidemment, et vous écoutez, ça tourne.
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0: Ça tourne avec l'équipe du film Pour le plaisir, la réalisatrice et comédienne Rim Kérissi et l'actrice et spécialiste de la sexualité féminine Camille Aumont-Carnel. C'est l'heure de la séquence souvenir sensoriel de tournage. Rim Kérissi, si vous deviez retenir une odeur de ce tournage, de Pour le plaisir, laquelle ce serait ?
2: Tous les films, je change de parfum parce que je crois énormément à la mémoire olfactive.
0: À chaque tournage, vous portez un parfum différent.
2: Et à chaque voyage aussi.
0: Ah ouais.
2: Je vais au duty free, j'achète un parfum, je le porte et j'arrête de le mettre. Et comme ça, quand je vais le ressentir un an et demi plus tard, il me propulse complètement dans un souvenir avec des instants très très très précis.
0: Ah, vous devez avoir une belle collection.
2: Ouais, je collectionne les parfums, absolument.
0: Camille Aumont-Carnel, quel est le son qui vous revient en tête en pensant à ce tournage ?
3: Il y a une scène que j'ai avec François Cluzet et c'est au bord de l'eau. Ouais, non, alors, il y a la rime qui nous crie comme ça, mais ça, c'était juste absolument magnifique parce qu'en fait, c'était la spontanéité totale. Et il y a une scène que je tourne avec François, c'est exactement au même endroit. Il y a deux sons. Il y a en effet l'eau qui passe et qui, moi, m'a calmée pendant toute cette scène qui était quand même un gros enjeu me concernant. Et je trouve qu'il y avait toute l'eau et cette espèce de rivière et ce fleuve qui était en continu qui m'apportait énormément d'apaisement. Et en effet, la scène, le dernier moment où on la retourne, où en fait, on est presque en impro total et il y a rime qui sort de cette espèce de petite cabane et qui me hurle dessus, mais casse-toi, parce qu'elle voulait que je sorte du champ et ça a donné la partie la plus spontanée de la scène d'ailleurs, parce que justement ma réaction a été aussi très naturelle et franchement ça c'était vraiment un moment hilarant.
0: Qu'est-ce que vous avez le plus mangé sur ce tournage?
2: Moi j'ai mangé du stress.
0: Du stress? Ah, vous êtes très stressée?
2: Bah, sur un film on veut que ça rentre, on veut que les acteurs soient contents, on veut que la comédie soit là, qu'on soit à l'heure, donc ouais, j'ai pas le même poids pendant les tournages et après la post-prod.
0: Ça varie.
2: Ah non, il y a la post-prod, t'es devant un ordinateur à monter le film et tu bouffes. Et en plus, t'es en jogging, donc tu ne sens pas que en fait, ça prend de la place sans que tu t'en rendes compte. Alors je t'assure, c'est vrai. Je prends toujours à peu près genre 4-5 kilos. Ceux que j'ai perdus, je les récupère en post-prod. Sans parler de la tournée province, et j'embrasse toutes les villes qui nous ont reçus, où on goûte toutes les spécialités et on boit tous les vins. Et donc là encore, on prend du poids. Mais c'est avec plaisir.
0: Et d'ailleurs, vous avez fait la tournée des radios locales ici. Vous nous connaissez très bien.
2: Et je les embrasse.
0: Camille, quel est l'accessoire que vous retenez de ce tournage ?
3: Bah, ouais, le womanizer, bien sûr, tous les éventails. Moi, j'ai toujours un éventail. Dès qu'il commence à faire chaud, j'ai toujours un éventail. Ça fait vraiment partie de mes accessoires iconiques. Et donc, il y a cette scène où vraiment, je crois que sur mes quatre scènes, j'ai l'éventail à moitié, quoi.
2: Je te l'ai viré dans le dernier. Ouais. Tu te rappelles? Mais ouais, c'est vrai qu'il y en a. En fait, ce qui est chouette, avec un éventail ou un accessoire pour un acteur, c'est que ça ponctue aussi son jeu. Mm. Pour ma part, moi, j'ai le stylo à plumes, justement, qui me permettait, en fait, de me donner une certaine posture, justement, de thérapeute, de contenance. Et d'un seul coup, un objet qui est le nôtre dans la vie, parce que Camille, elle a vraiment son éventail et moi, j'écris toujours aux plumes. Ça nous donne en fait un pont entre qui on est, nous, et le personnage qu'on interprète. C'est super d'avoir un accessoire.
3: Ça donne beaucoup de confiance.
0: Ouais. Donc, vous avez toujours un stylo plume sur vous?
2: Oui.
3: Et elle dessine.
0: Vous dessinez aussi? Mais quel talent incroyable. Rim Kérissi, avec quoi avez-vous envie que le public reparte après avoir vu Pour le plaisir?
2: Le sourire. Le sourire et une volonté de vouloir partager certains discours, ouais.
0: Ouais. Puis il y a un message, finalement, qui est politique aussi, Camille.
3: Ouais, il y a un message qui est politique parce qu'il est intime. Et il y a un message qui est politique parce que ça reste un sujet tabou. Et je trouve qu'en 1h30, on arrive à détabouiser complètement ce sujet. On arrive à repartir, en plus du ticket, avec un espèce de passe-droit et d'autorisation à en parler dans la sphère privée. Mmh. Et je pense que c'est le plus beau cadeau que ce film puisse faire à toutes les femmes, à tous les couples.
2: Toutes les familles. On a eu des mamans qui sont venues avec leurs filles, des papas, mamans, tati, mamie qui sont
3: venus. Ma reine, grand-mère.
2: Ouais, non, mais tu te dis, mais en fait, je ne savais pas que ce film allait pouvoir être aussi large. On reçoit des messages de remerciements. En fait, le film, c'est un peu comme un médiateur. Il est là pour, de base, divertir. Mais finalement, il ouvre vraiment, vraiment, vraiment la parole. On reçoit plein de messages grâce à cette tournée.
0: Ça permet de faire éclater des tabous, peut-être, dans les familles. C'est génial. Et c'est que du plaisir. Voir Alexandra Lamy et François Cluzet en inventeur de ce womanizer, c'est vraiment pépite. Pour le plaisir, c'est mercredi prochain au cinéma et c'est avec aussi Delphine Baril, François-Xavier Demaison, Kian Kojandi et Rim Kérissi, également réalisatrice. Merci d'avoir été avec nous.
2: Merci.
0: Et bravo pour ce film. Et Camille Aumont-Carnel, bravo pour ce premier rôle.
3: Mais merci.
0: Il y en aura d'autres ?
3: Évidemment.
0: Évidemment.
2: Ouais,
0: évidemment.
2: Elle claque tellement, elle est excellente. Hein.
0: À suivre, donc, affaire à suivre. 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
12: Voici Expression Directe, une émission réservée aux formations politiques, aux organisations syndicales et aux groupes professionnels représentatifs. Aujourd'hui, cette émission est assurée par la Confédération Paysanne.
13: Confédération Paysanne.
14: Syndicat pour une agriculture paysanne et la défense de ses travailleuses et travailleurs.
15: Pour la Confédération Paysanne, l'accord UE-Mercosur est un accord délétère pour l'agriculture et l'alimentation, ici en France, en Europe, mais aussi de l'autre côté de l'Atlantique.
16: Fanny Métra, éleveuse en Ardèche et porte-parole de la Confédération Paysanne.
15: Clairement, on va vendre des voitures au détriment des productions agricoles. Et depuis ce vendredi 1er mai, l'accord UE-Mercosur s'applique à titre provisoire. C'est un scandale démocratique. Le Parlement européen n'a pas encore pu voter sur le fond. La Cour de justice de l'Union européenne, saisie par le Parlement, n'a même pas rendu son avis sur la conformité de cet accord avec le droit européen. C'est un véritable passage en force. Il piétine le Parlement et toutes les voix qui se sont exprimées contre cet accord de libre-échange. Aucun accord n'a jamais rencontré une telle opposition. En janvier dernier, lors du vote au Conseil pour la première fois de l'histoire de l'UE, un accord de libre-échange n'a pas réuni l'unanimité des États membres. La Pologne vient d'ailleurs, à son tour, de saisir la Cour de justice de l'Union européenne pour contester la mise en œuvre de cet accord et son application provisoire. La France, elle fait semblant de protester à Paris, mais ne fait rien à Bruxelles. Contrairement à ce que disent les partisans de l'accord UE-Mercosur, il va s'appliquer alors même que les filières agricoles les plus fragiles, comme l'élevage, ne sont pas protégées.
17: On sait où peuvent nous conduire ce type d'accord. On le connaît dans notre région, en particulier avec la filière ovine.
16: Philippe Abaudou, éleveur en Haute-Vienne.
17: Dans les années 80, avec l'importation massive de viande à bas prix de la Nouvelle-Zélande, la filière ovine et la production d'agneaux a complètement été bouleversée. Et aujourd'hui, on ne produit plus que la moitié de ce qu'on consomme en viande d'agneau en France.
15: Le commerce n'a pas besoin d'accords de libre-échange et tous les accords de libre-échange sont délétères pour le monde paysan depuis toujours. Et du coup, c'est pas pour rien que ça fait 25 ans que cet accord UE-Mercosur est en négociation.
17: Le paradoxe avec cet accord, c'est qu'on va importer de la viande qui est issue de fermes qui travaillent dans des conditions complètement différentes des nôtres, qui utilisent des farines animales pour produire, qui utilisent des antibiotiques de croissance. Alors que nous, on nous encourage à planter des haies, on nous encourage évidemment à produire avec plus d'herbes. La viande qui va être importée, elle est issue de la déforestation. Avec cet accord, c'est presque 1 million d'hectares supplémentaires qui va être déforesté.
15: Par exemple, sur les 178 matières actives pesticides utilisées au Brésil, 138 sont interdites en France. Et on va réimporter des produits qui utilisent ces matières actives-là. Pour nous, les normes sociales et environnementales, c'est des normes pour protéger les populations, pour protéger nous aussi en tant que paysans et paysannes. Et puis de toute façon, on ne peut pas être concurrentiel face à des pays où le salaire moyen est de moins de 1 euro de l'heure. Ce n'est pas possible. On ne peut pas continuer à brader l'alimentation et l'agriculture sur l'autel du libre-échange. Et clairement, il faut que les Françaises et les Français soient conscients que c'est pas qu'une affaire agricole, c'est l'affaire de toutes et tous.
17: L'idée, c'est de faire rentrer à droit de douane réduit des produits alimentaires sur le territoire européen. Par exemple, 45 000 tonnes de miel, alors que les apiculteurs n'arrivent pas à vivre de leur métier. 180 000 tonnes de volailles supplémentaires. Et pour la viande bovine, c'est 99 000 tonnes d'aloyaux qui vont venir s'ajouter aux importations actuelles. Alors on sait que les aloyaux, ça représente un tiers de la valorisation des carcasses bovines. Cette quantité supplémentaire d'aloyaux, on peut s'attendre à ce que ça représente 30% des aloyaux disponibles sur le marché européen. Et donc, il y aura forcément une répercussion sur les prix payés aux producteurs. Les élevages menacés, ce sont d'abord ceux qui produisent à l'herbe, majoritairement en plein air, qui vont être moins concurrentiels vis-à-vis de ces très gros élevages d'Amérique du Sud. L'objectif de ces accords, c'est d'abord de transformer la planète en une vaste zone commerciale. C'est sûrement pas la souveraineté alimentaire, et c'est en cela que c'est un très mauvais signe donné aux filières agricoles européennes. Aujourd'hui, on sait qu'en Europe, on a un déficit de l'offre de viande bovine par rapport à une demande. On pourrait se poser la question de comment relancer la filière, installer des éleveurs et des éleveuses en viande bovine. Et là, on prend le risque, en important des viandes qui ne répondent pas à nos normes de qualité, de déstabiliser le marché. Cet accord, il contient également ce qu'on appelle des mesures de rééquilibrage. Et c'est une véritable bombe à retardement. Par exemple, à l'avenir, si l'Union européenne estime qu'un certain nombre de critères ne sont pas respectés, par exemple sur la biodiversité, le Brésil et l'ensemble des pays du Mercosur pourront demander en compensation de renégocier des contingents d'importation supplémentaires.
15: Dire non à l'accord UE-Mercosur, c'est dire oui à la souveraineté alimentaire, à la défense de nos droits et à une alimentation de qualité pour toutes et tous.
5: C'était Expression Directe avec la Confédération Paysanne.
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18: Un jeu de piste numérique à Téloché pour découvrir les arbres remarquables de la commune. D'abord, il faut télécharger sur votre smartphone l'application Baludique et ensuite, vous partez pour un parcours d'un kilomètre 7. Plusieurs arbres ont été ensorcelés par de mauvais esprits et ils ont besoin de votre aide pour s'en libérer. Rouxy, un petit renard, vous aidera à résoudre les énigmes. C'est gratuit, accessible à tous et à tout moment. Un bric-à-brac aujourd'hui à souligner Flacé sur l'aire de loisirs. En prime, une expo de deux chevaux et une trentaine de jeux en bois en accès gratuit. 7h30-19h ce dimanche, avec la possibilité de se restaurer sur place. Le menu, grillade, frites et des crêpes en dessert. Et puis, des courses hippiques aujourd'hui sur l'hippodrome des Comois. 7 à 8 courses de trot attelées, ainsi que de nombreuses animations pour toute la famille, comme des promenades en calèche ou des jeux en bois.
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On écoutait I Want to Break Free, l'énergie légendaire du groupe Queen sur votre radio locale ici. Quel bonheur de vous retrouver pour ce nouvel après-midi. Sophie Nolvaux au micro de ce dimanche 3 mai. Et je vous souhaite d'ailleurs un très bon appétit si vous êtes encore à la table du déjeuner. Dans quelques minutes, William Scheller nous arrive avec un titre qu'il a écrit durant l'hiver 74. Il voulait gentiment se moquer des chanteurs à la mode qui utilisaient beaucoup d'anglicisme à l'époque. Rock and Dollars, c'est juste après le nouveau Vanessa Paradis. Voici les Épines du cœur.

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1: Aujourd'hui, j'ai testé pour vous le concert des Intemporels. Direction la salle Antares Arena. Samedi, j'arrive sous les coups de 20h et il y a du monde sur place devant les portes d'entrée. Les files d'attente s'étendent jusqu'aux arbustes du fond, mais ça va, ça avance assez vite. Une fois à l'intérieur, je me place parmi le total de 3300 spectateurs réunis ce soir-là. Les quelques retardataires font démarrer le spectacle 10 minutes plus tard. L'ambiance commence à monter sur un remix de la chanson du temps de Mylène Farmer. Et c'est parti, Marie-Thérèse, accompagnée par les solistes et les 400 choristes derrière, tous vêtus d'une chemise noire et cravate blanche, s'élance avec le titre de Johnny, Allumer le feu, un classique qui met tout de suite le public en énergie. Des tubes obligatoires pour faire chanter tout le monde, même si la moitié des 28 chansons au programme est un peu moins connue. En tout cas, le spectacle est là, de la danse avec de très jolies chorégraphies interprétées par une troupe de danseuses venues exprès pour l'occasion. De l'humour avec Anne, animatrice qui fait les transitions entre les chansons et qui, coiffée à la manière de Mylène Farmer, est arrivée en moto en traversant le public. Et puis d'autres moments forts aussi, la chanson Rêver de Mylène Farmer accompagnée par Clarisse en langue des signes, la chanson Diego au violon et au violoncelle. Très joli moment. Et puis vers la fin, des titres accompagnés par Clément à la batterie. Ce qui est assez atypique, c'est que dans la salle, beaucoup sont venus voir un membre de leur famille et ça s'entend. Voilà, il faut s'imaginer que ça crie comme ça de partout dans la salle à la fin des chansons, heureusement je le précise, mais jusqu'au bout, le public participe et dans un grand final qui se fait en clapping. On pourrait aller jusqu'au bout, mais comprenez que l'ambiance était là. Bilan, le spectacle était au rendez-vous. J'ai un peu eu chaud par contre dans la salle Antares, mais j'ai vraiment beaucoup aimé les parties acoustiques du chœur. Sans bande-son, ça donne une émotion particulière et toute la force du groupe. J'ai un peu moins aimé, je le dis, les parties solistes qui effacent, à mon sens, un petit peu le chœur. Mais globalement, c'était une belle soirée qui devrait se refaire. Les Intemporels promettent d'être là l'année prochaine. Et je peux déjà vous donner le thème en avant-première, en scoop. Bon, il est déjà sorti, mais je le donne quand même. Le rock français. Voilà, téléphone et le rock français. Rendez-vous donc en 2027. Les Intemporels, c'est testé et approuvé par Ici Mène.

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1: Le chant est libre avec Patrick Fiori sur votre radio locale ici. J'espère que vous passez un bel après-midi. La détente se poursuit dans un court instant avec un tube enregistré à Kingston, en Jamaïque, par Bernard Lavillier et Jimmy Cliff. On écoutera aussi le groupe Eurythmics. Je vous souhaite un excellent dimanche. 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
1: Excellent après-midi, il est 14h, vous écoutez ici. Toute l'info en France et dans le monde en 90 secondes avec Benjamin Mathieu.
2: La polémique autour des super profits de Total Energy continue. Sébastien Lecornu invite Total Energy aujourd'hui à faire un nouveau geste pour les consommateurs avec un plafonnement généreux des prix des carburants à la pompe. Sébastien Lecornu sous-entend donc que le groupe pétrolier peut mieux faire. Total Energy qui mène actuellement en France une opération avec le prix de l'essence sans plomb à 1,99€ par litre et celui du diesel à 2,09€ par litre pendant tous les ponts de mai. Le ministre de l'économie Roland Lescure va lui recevoir les distributeurs de carburant à Bercy demain pour évoquer cette situation. Alors que la free party continue dans le Cher, près de Bourges, le ministre de l'Intérieur est sur place, Nodran Nunez, qui se dit convaincu de continuer à défendre la proposition de loi qui prévoit de durcir la pénalisation de ces événements non déclarés. 17 000 personnes sont depuis 3 jours présentes sur ce site militaire, jugé dangereux par les autorités. Un décret publié au Journal officiel autorise le démantèlement complet par EDF de l'ancienne centrale nucléaire de Fessenheim dans le Haut-Rhin. Le site est fermé depuis 2020, des opérations qui seront achevées dans 22 ans, précise le décret. Deux migrantes soudanaises qui tentaient de rejoindre l'Angleterre sont mortes ce matin au large de Neufchâtel Ardelot dans le Pas-de-Calais. Elles se trouvaient à bord d'un bateau avec 60 autres personnes. C'est le troisième drame de ce type dans la région en un peu plus d'un mois. On passe au sport avec beaucoup de rugby cet après-midi. Ça joue depuis une demi-heure entre Montpellier qui reçoit Newport Dragons, les Gallois, dans le cadre d'une demi-finale de Challenge Cup, les Héraultais qui mènent 10-0.
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4: La météo en Sarthe cet après-midi, pas mal de précipitations et aussi par endroits quelques coups de tonnerre, notamment sur la vallée du Loir. On attend jusqu'à 10 mm de pluie en Sarthe. Les températures annoncées par Météo France, 19 à Vibré, 20 à Mamers et La Flèche, 20 degrés à Sablé et Pont-Valin, jusqu'à 21 degrés au Mans.
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0: La flûte de Pan nous emmène très loin, le côté country aussi, et on adore voyager grâce à la musique, celle du groupe ABBA avec Fernando. Sophie Nolvo pour vous tenir compagnie ce dimanche, avec dans quelques minutes des infos pratiques près de chez vous, mais avant, on va chanter avec les trois chansons françaises à la suite. On va continuer à s'évader avec Michel Polnareff, Christophe Maé sera de la partie, et Zazie aussi sur votre radio locale ici.
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0: Merci pour votre fidélité. Vous écoutez votre radio ici. C'était Michel Polnareff avec Holidays. Dans une poignée de minutes, Madonna avec Laïs La Bonita. Mais tout de suite, des infos près de chez vous.
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2: À Jouer-l'Abbé, le bassin éducatif de nage est de retour. C'est une piscine temporaire qui va proposer de nombreuses activités à partir de demain. De l'aquagym, mais aussi des cours de natation, quel que soit votre niveau, et des séances bébé nageurs. Le bassin fait 1,40 m de profondeur, une envergure de 6 mètres sur 12, et il est installé sur le terrain de tennis à proximité du gymnase. Tous les cours sont encadrés par un maître nageur. Quelques lotos chez nous aujourd'hui à Ballon-Saint-Marc, Lassus-sur-Sarthe, Saint-Côme-en-Véré et Saint-Marc-la-Brière. Enfin, depuis vendredi, vous pouvez désormais louer un canoë-kayak au départ de Montbiseau. Vous partez de la base de loisirs pour aller ensuite jusqu'au barrage de la Guerche ou jusqu'au barrage de Saint-James-sur-Sarthe. La balade dure 2 heures. La location se fait à partir de 7 ans à condition d'être accompagné d'un adulte.
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0: Send Me an Angel, c'était Scorpion sur votre radio locale ici. J'espère que vous passez un bon dimanche avec nous.
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0: 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Allez, bientôt 15h et toute l'info en France et dans le monde en 90 secondes. Mais avant, Billy Joel, le nouveau Gaëtan Roussel et Julie Pietri.
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2: Une free party qui pourrait coûter cher. Le ministre de l'Intérieur, Laurent Nunez, est à Baugy, là où se déroule depuis 3 jours une fête techno illégale en présence d'au moins 17 000 fêtards. Tous ceux qui sortent de ce rassemblement illégal seront verbalisés, assure Laurent Nunez, qui se dit également déterminé à faire adopter une proposition de loi qui prévoit de durcir la pénalisation de ces événements non déclarés. Le ministre qui donne également un premier bilan avec 5 urgences absolues et 28 urgences relatives liées notamment à la consommation de stupéfiants. La thèse du féminicide privilégié après la découverte d'un homme et d'une femme morts par arme à feu près de Chalon-sur-Saône en Saône-et-Loire hier. C'est le fils de la femme âgée de 20 ans présent dans l'appartement au moment des faits qui a réussi à s'enfuir et à donner l'alerte. Sébastien Lecornu appelle le groupe Total Énergie à plafonner généreusement les prix des carburants. Le groupe qui plafonne actuellement en France le prix de l'essence sans plomb à 1,99 par litre et celui du diesel à 2,09. Le Premier ministre demande donc un effort supplémentaire aux pétroliers français. En sport, en rugby, ça semble plutôt bien parti pour Montpellier en demi-finale de Challenge Cup face aux Gallois de Newport Dragons. Les Héraultais qui mènent 13-5. Il reste encore un quart d'heure à jouer. Et puis Bordeaux-Bègles va tenter de retrouver la finale de Coupe des Champions remportée par les Bordelais l'année dernière. La demi-finale contre Baf, c'est à suivre à 16h. Et puis en Ligue 1, Lille peut continuer à croire au podium en cas de victoire face au Havre. Le match vient de débuter.
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3: La météo en Sarthe cet après-midi, pas mal de précipitations et aussi par endroits quelques coups de tonnerre, notamment sur la vallée du Loir. On attend jusqu'à 10 mm de pluie en Sarthe. Les températures annoncées par Météo France, 19 à Vibré, 20 à Mamers et La Flèche, 20 degrés à Sablé et Pont-Valin, jusqu'à 21 degrés au Mans.
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0: ROM avec Losing My Religion sur votre radio locale ici. J'espère que votre dimanche est agréable entre repos, détente, balade ou boulot. C'est Sophie Nolveau pour vous accompagner avec quelques infos pratiques près de chez vous dans le prochain quart d'heure. Ce sera après vos trois chansons françaises à la suite. Avec Daniel Balavoine, le duo qui cartonne en ce moment, Jake et Carla, mais aussi Louis Chédid.
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0: Pour la femme veuve qui s'éveille, c'était Daniel Balavoine sur votre radio locale ici. Dans une poignée de minutes, Paolo Conte avec Via Conme. Juste après, comme chaque heure, quelques petites infos d'ici.
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2: À Saint-Calais ce dimanche, un marché sur le thème des fleurs, des plantes et du potager. Des exposants présents à partir de 9h30 ce matin au hall pour proposer tous leurs produits. Une animation musicale est prévue. Un concert au Jardin des Plantes du Mans ce dimanche. L'orchestre en harmonie, composé de 33 musiciens, va interpréter des morceaux variés qui vont de la pop anglaise à la musique celte en passant par les musiques de films. Concert gratuit à partir de 16h. Enfin, pour les prochaines vacances, si vous cherchez une pension pour garder votre chat, l'hôtel des Ronrons au Mans est tenu par une passionnée qui connaît bien les petits félins. Cet hôtel se trouve dans le quartier de l'hôpital et propose des hébergements en solo, en duo ou collectif, ainsi que des sorties quotidiennes grâce à des aménagements adaptés, le tout sous surveillance vidéo.
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0: Le groupe De Police. Merci d'être fidèle à votre radio locale ici. Je suis ravie de passer cet après-midi avec vous. Nous sommes le 3 mai. J'ai cherché une chanson tiens, qui pouvait célébrer les Philippes aujourd'hui et j'ai trouvé ceci.
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2: Philippe.
1: Comment tu t'appelles ?
2: Philippe.
0: Oui, ça va, c'est bien. On a compris, Philippe. Bonne fête aux Philippe qui nous écoutent, dont Philippe Catherine, hein, qu'on appelle peut-être Phil ou Philou. Dans quelques minutes, vous avez rendez-vous avec l'info en France et dans le monde en 90 secondes. Ce sera à 16h. Mais avant Michael Jackson et Paul McCartney, Amir et son nouveau titre, et Mylène Farmer également. Bel après-midi.
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2: 5 participants à la free party interdite dans le Cher en urgence absolue après avoir consommé de la drogue. Le ministre de l'Intérieur, Laurent Nunez, est sur place près de Bourges, là où se déroule une fête techno illégale en présence d'au moins 17 000 fêtards. Tous ceux qui sortent de ce rassemblement seront verbalisés, assure-t-il, alors qu'un deuxième engin explosif a été découvert sur le site militaire utilisé par les fêtards. La polémique autour des super profits de Total Energy continue. Sébastien Le Cornu invite le pétrolier français à faire un nouveau geste pour les consommateurs avec un plafonnement généreux des prix des carburants à la pompe. Le ministre de l'économie, Roland Lescure, va lui recevoir les distributeurs de carburant demain à Bercy. Le trafic ferroviaire reprend en gare de Lyon à Paris après 3 jours d'interruption pour travaux, une opération hors norme de remplacement de 2 postes d'aiguillage qui ont nécessité l'intervention de 500 techniciens ferroviaires de SNCF Réseau. 2 migrantes soudanaises qui tentaient de rejoindre l'Angleterre sont mortes ce matin au large de Neufchâtel-Ardelot dans le Pas-de-Calais. Elles se trouvaient à bord d'un bateau avec 60 autres personnes. C'est le 3e drame de ce type dans la région en un peu plus d'un mois. En sport, une belle après-midi de rugby avec la victoire de Montpellier 18-12 face aux Gallois de Newport Dragons en demi-finale de Challenge Cup. Et puis le match va débuter dans quelques secondes. Bordeaux-Bègle qui va tenter de retrouver la finale de Coupe des Champions. L'UBB reçoit BAF à 16h à Chamond-Delmas.
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1: La météo en Sarthe cet après-midi, pas mal de précipitations et aussi par endroits quelques coups de tonnerre, notamment sur la vallée du Loir. On attend jusqu'à 10 mm de pluie en Sarthe. Les températures annoncées par Météo France, 19 à Vibré, 20 à Mamers et La Flèche, 20 degrés à Sablé et Pont-Valin, jusqu'à 21 degrés au Mans.
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Vie, une chanson qui a en quelque sorte sauvé la carrière d'Alain Bachung en 1980, qu'il a véritablement révélé au grand public et l'a installé comme artiste français incontournable. Bienvenue si vous nous rejoignez à l'instant, c'est Sophie Nolveau pour partager avec vous cet après-midi en musique au son de Mike and the Mechanics dans un instant, car tout de suite, c'est une nouveauté qu'on accueille. Voici Oria avec Soirée Mondaine sur votre radio ici.

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1: Tous les week-ends sur votre radio, ici même, vous découvrez les coups de cœur de nos libraires et de nos passionnés de lecture sartois. En l'occurrence, c'est Clémence, qui a un compte Insta dans la Bible de Clémy Lachipi, qui est avec nous aujourd'hui. Bonjour Clémence.
2: Bonjour Sophie.
1: Mais tiens, vous nous avez ramené le dernier Fred Vargas, Une unique lueur. C'est assez rare avec vous que vous nous parlez de polar. Hein.
2: Oui, c'est vrai que ce n'est a priori pas mon genre de prédilection, mais j'ai une affection particulière pour Fred Vargas et toute son équipe de flics hors normes et atypiques. J'adore le côté historique de ses polars, avec de nombreuses références à des légendes, à des croyances souvent profondément ancrées. Alors avec Une unique lueur, elle nous embarque une fois de plus dans une aventure riche en péripéties et retournements de situation. On navigue de Paris à Los Angeles, de Gérard de Nerval à Lorraine Bacall, mais quel lien entre ces deux artistes ? Ça faisait longtemps que je n'avais pas lu Fred Vargas, et celui-ci m'est justement passé entre les mains, donc je me suis jetée sur l'occasion.
1: Alors, quelle est l'histoire du nouveau roman de Fred Vargas ?
2: Alors, le pitch. Donc, après une soirée avec son collègue et acolyte Véranque, Adamsberg rentre chez lui et tombe par hasard sur un meurtre à deux pas de Saint-Germain-des-Prés. Alors que quelque chose sur lequel il n'arrive pas à mettre le doigt lui met la puce à l'oreille, il renoue avec Marcus, un collègue croisé et sauvé des eaux des années plus tôt. Les deux policiers jonctionnent et Marcus atterrit à la brigade pour participer à l'enquête. Survient alors un second meurtre ressemblant étrangement au précédent et apparaissent dans le décor d'autres personnages cocasses comme Sébastien de Charlus et son cher Anselme, canidé de son état, quelques friends américains ou des mères éplorées dont l'une semble succomber au charme du commissaire.
1: Apparemment pas déçu par ce roman, Clémence ?
2: Pas du tout, au contraire, j'ai eu beaucoup de plaisir à retrouver les personnages marquants de l'autrice. Le commissaire Adamsberg, bien sûr, flic nébuleux qui se fie plus que tout à son instinct. Mais également Danglars, son exact opposé, rigoureux et méthodique à l'extrême, et les autres. Véranque, l'autre Béarnais qui de rival devient ami, retent court la force de la nature. Et comme toujours, les dialogues qui sont la marque de fabrique de Fred Vargas sont drôles, désopilants et immergent complètement le lecteur dans l'ambiance si particulière de l'autrice. On s'imagine à la brigade, lors d'un concile particulièrement dense, un gros matou blanc sous les pieds, un café fumant préparé avec soin devant soi et une assiette de croissants frais au milieu de la table.
1: Ça nous va tout ça.
2: Et comme toujours, Fred Vargas nous tient en haleine d'un bout à l'autre du roman en disséminant des indices à bon escient, nous entraînant sur des fausses pistes et elle nous promène complètement jusqu'à la révélation finale de l'assassin. Il faut dire que l'intuitif Adamsberg nous entraîne dans la brume de ses pensées pour notre plus grand plaisir et comme il le dit si bien, c'est quelque chose que je ne sais pas alors que cela me dit quelque chose mais quoi ? Et Danglars, sceptique, avec ses connaissances encyclopédiques, cherche à comprendre en se basant essentiellement sur ses connaissances, un duo de choc donc.
1: Qu'on retrouve à nouveau dans le nouveau Fred Vargas, Une unique lueur chez Flammarion. Coup de cœur de Clémy Lachipi qui va se retrouver très vite chez nous, je pense que ça donne envie. Merci beaucoup Clémence.
2: Au revoir Sophie.
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0: Véronique Sanson avec Amoureuse sur votre radio locale ici. Dans la suite du programme, des infos utiles près de chez vous, l'humour en tube avec Michel Boujna, Claude Sérillon et Jean-Luc Reichmann pour la journée mondiale du rire. Et la musique bien sûr avec Indochine et le nouveau titre de Bruno Mars. Excellent week-end.
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0: Bonne journée, bonne route si vous êtes dans la voiture. C'était Indochine avec 3 nuits par semaine sur votre radio locale ici. On va se retrouver dans quelques minutes avec la musique de Michel Berger. Ce sera juste après des infos utiles et pratiques d'ici.
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2: Un jeu de piste numérique à Télocher pour découvrir les arbres remarquables de la commune. D'abord, il faut télécharger sur votre smartphone l'application Baludique et ensuite, vous partez pour un parcours d'1,7 km. Plusieurs arbres ont été ensorcelés par de mauvais esprits et ils ont besoin de votre aide pour s'en libérer. Rouxy, un petit renard, vous aidera à résoudre les énigmes. C'est gratuit, accessible à tous et à tout moment. Un bric-à-brac aujourd'hui a souligné Flacé sur l'aire de loisirs. En prime, une expo de 2 chevaux et une trentaine de jeux en bois en accès gratuit. 7h30-19h ce dimanche, avec la possibilité de se restaurer sur place. Le menu, grillade, frites et des crêpes en dessert. Et puis, des courses hippiques aujourd'hui sur l'hippodrome des Comois. 7 à 8 courses de trot attelées, ainsi que de nombreuses animations pour toute la famille, comme des promenades en calèche ou des jeux en bois.
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0: L'excellent Lewis Capaldi avec Wish You the Best sur votre radio ici. C'est la journée mondiale du rire aujourd'hui, dimanche 3 mai, autrement dit le jour préféré de notre Fred Ballard bien sûr. Alors pour l'occasion, elle a décidé de nous rappeler dans l'humour en tube qu'il n'y a rien de plus drôle dans le rire que le fou rire.
1: Moi j'ai été assez malade quand j'étais petit.
2: Ça fait rire tout le monde quand tu dis que t'étais malade petit.
1: Je sais, il y a un...
3: Oui, c'est magique. Hein. C'est toujours quand on s'y attend le moins que le fou rire surgit, de préférence quand il n'y a rien de drôle, voire quand tout est tragique, ça part d'un coup, ça ne prévient pas, et c'est encore plus drôle quand c'est en direct à la télé.
1: J'ai été opéré des deux bras. Attends.
3: Voilà, bah il suffit de l'histoire terrible d'un enfant opéré des deux bras pour que le fou rire déboule et ravage tout sur son passage. Un Claude Sérillon, un Michel Boujna et des millions de téléspectateurs en larmes. Et parfois, il n'y a même pas d'élément déclencheur au fou rire. Jean-Luc Reichmann le sait.
4: Vous êtes moniteur d'auto-école.
5: Ouais.
4: Ça fait longtemps.
5: Ouais.
6: Il a un rire extraordinaire. Hein,
3: on est sur du très très lourd hein, quand le rire est une vanne à lui tout seul. Forcément, le fou rire devient général et dangereux aussi, hein, parce qu'avec ce moniteur d'auto-école là, on peut mourir de rire sur une quatre voies.
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0: très belle fin d'après-midi à l'écoute de votre radio locale ici. Sublime duo de l'année 97, Andrea Bocelli et Hélène Segarra avec Vivo Perley. À 17h, vous avez rendez-vous avec l'actualité. Pour nous emmener jusque-là, Bonnie Tyler et Benabar.
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1: Vous écoutez ici, belle fin d'après-midi, il est 17h. Les infos présentées par Benjamin Mathieu.
2: La free party géante organisée sur un terrain militaire près de Bourges touche à sa fin. La plupart des fêtards présents depuis 3 jours sont en train de quitter les lieux. 600 verbalisations ont déjà été dressées, mais le ministre de l'Intérieur, qui est présent sur place, garantit que tous ceux qui sortent de ces Technival seront verbalisés. Laurent Nunez, qui se dit également déterminé à faire adopter la proposition de loi qui prévoit de durcir la pénalisation de ces événements non déclarés. Une marche blanche organisée cet après-midi à Grenoble, en Isère, après la mort par arme à feu de 3 personnes en l'espace d'une semaine dans la ville. 200 personnes réunies pour dire stop à la violence. Il ne faut pas banaliser, ne pas oublier, dit notamment Amandine Demort, la maire des Chirolles, une commune limitrophe. Alors que les cours du baril de pétrole atteignent des sommets en raison de la crise au Moyen-Orient, Sébastien Lecornu remet un coup de pression sur Total Energy, le géant pétrolier français qui a vu son bénéfice net bondir de 51% en début d'année. Le Premier ministre encourage Total Energy à un plafonnement généreux des prix à la pompe dans une interview ce matin. En cette fin de week-end prolongée, circulation difficile selon Bison Futé. Dans tout le quart nord-ouest, c'est orange dans le sens de retour, de la Bretagne au nord et jusqu'à Paris. À un an de la prochaine présidentielle, le casting se met peu à peu en place. Jean-Luc Mélenchon est l'invité du journal de 20h de TF1 ce soir. L'insoumis qui devrait très probablement officialiser sa candidature. Les élus de la France insoumise qui étaient réunis cet après-midi pour désigner leur candidat. Un peu plus tôt dans l'après-midi, on a appris que François Bayrou ne sera lui pas candidat. L'ancien Premier ministre veut néanmoins que son parti, le Modem, compte peser dans le débat. En sport, du très beau spectacle en rugby, au stade Atlantique de Bordeaux pour la demi-finale de Champions Cup. Bordeaux-Bègles qui reçoit les Anglais de Bath, déjà 5 essais dans ce match très ouvert, c'est la mi-temps. Et l'UBB mène 24-12. Et puis un petit peu plus tôt, cette après-midi, Montpellier s'est qualifié pour la finale de Challenge Cup en battant Newport Dragons 18-12.
1: 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La météo en Sarthe cet après-midi, pas mal de précipitations et aussi par endroits quelques coups de tonnerre, notamment sur la vallée du Loir. On attend jusqu'à 10 mm de pluie en Sarthe. Les températures annoncées par Météo France, 19 à Vibré, 20 à Mamers et La Flèche, 20 degrés à Sablé et Pont-Valin, jusqu'à 21 degrés au Mans.
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votre radio ici, on écoutait Philippe Lafontaine avec Cœur de loup. C'est Sophie Nolveau pour vous, tenir compagnie et profiter de cette fin de week-end. 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Allez, on poursuit en musique avec Jacques Higelin, juste après Taylor Swift avec Opel Light.

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1: Aujourd'hui, j'ai testé pour vous l'application Guidigo en Sarthe. Une application qui existe depuis 2012, mais qui s'est développée au fil des années jusqu'à arriver dans notre département. Son but, nous faire suivre un trajet à pied avec des explications textuelles ou audio-guidées, des jeux de piste et bien d'autres encore. N'importe qui peut d'ailleurs y contribuer, professionnel comme particulier. C'est très varié. Alors c'est parti, j'installe, c'est gratuit et disponible sur Android et iOS. Je lance. J'autorise l'accès à ma localisation et je clique sur « Voir la carte ». Là, je constate qu'il y a une quinzaine de parcours proposés au Mans. Et sur la Sarthe, au total, c'est même une bonne trentaine. On retrouve des projets pédagogiques menés avec des élèves sur les traces du chevalier Ambroise Lauré à Fresnay-sur-Sarthe, le parcours mémoriel de Conneret ou encore la découverte du prieuré de Vivoin. On trouve également des contenus d'associations, de particuliers ou même des contenus dits officiels, souvent réalisés par les offices de tourisme. C'est d'ailleurs ce dernier type de contenu que j'ai testé. J'ai choisi le parcours Manceau à la découverte du quartier de la Gare Nord proposé par l'Office de Tourisme du Mans. 65 étapes racontées en audio, ce qui est appréciable pour les personnes malvoyantes. Je regarde ma carte et je me dirige vers le premier point, Gare Nord au Mans. Je clique et un son se lance.
2: La gare a été édifiée et inaugurée en 1854 sous l'égide de l'empereur Napoléon III, accompagné de l'impératrice Eugénie. Cette inauguration fut suivie par 3 jours de festivités.
1: Mais franchement, c'est plutôt bien fait. Le son est accompagné en plus d'anciennes photos et nous amène surtout à réapprendre ces lieux devant lesquels on passe pourtant chaque jour. Je poursuis mon parcours et ma géolocalisation me guide vers chaque point d'étape. Le trajet nous emmène jusqu'à la préfecture avant de repartir vers la rue Auvray et de terminer dans celle de Paul Lignol près du Groupama. Bilan, c'est vraiment bien fait et de qualité, même si, attention, tous les parcours de la carte ne se valent pas. Là, c'était un contenu officiel. Quand il n'y a pas d'audio ou qu'il y a seulement une voix synthétique, ça n'a pas le même charme. Mais je vous invite vraiment à consulter la carte pour savoir s'il y a un parcours près de chez vous en Sarthe, parce que ça peut vraiment faire une sortie sympa et gratuite. Et rien que pour ça, Guidigo en Sarthe, c'est testé et approuvé par Essimène.

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1: Toujours branché sur votre radio ici avec Claudio Capéo et Qu'est-ce qu'il me restera. Avant de retrouver des infos utiles près de chez vous, on va se détendre avec le nouveau single de Florent Pagny et la chanteuse anglaise Dizri. À tout de suite.
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0: Bon dimanche à l'écoute de votre radio ici, c'était Florent Pagny avec la dernière chanson du monde. Dans un instant, on va profiter d'un grand succès des Fine Young Cannibals, juste après quelques petites infos d'ici.
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2: À Jouer la Baie, le bassin éducatif de nage est de retour. C'est une piscine temporaire qui va proposer de nombreuses activités à partir de demain. De l'aquagym, mais aussi des cours de natation, quel que soit votre niveau, et des séances bébé nageurs. Le bassin fait 1,40 m de profondeur, une envergure de 6 mètres sur 12, et il est installé sur le terrain de tennis à proximité du gymnase. Tous les cours sont encadrés par un maître nageur. Quelques lotos chez nous aujourd'hui à Ballon-Saint-Marc, Lassus-sur-Sarthe, Saint-Côme-en-Véré et Saint-Marc-la-Brière. Enfin, depuis vendredi, vous pouvez désormais louer un canoë-kayak au départ de Montbiseau. Vous partez de la base de loisirs pour aller ensuite jusqu'au barrage de la Guerche ou jusqu'au barrage de Saint-James-sur-Sarthe. La balade dure 2 heures. La location se fait à partir de 7 ans à condition d'être accompagné d'un adulte.
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0: Merci. Bon début de soirée, c'était Marguerite avec les filles, les meufs. Allez, on devient petite souris pendant 2 minutes sur votre radio ici grâce à Stéphane Bern. Aujourd'hui, son voyage dans le temps va nous permettre de vivre une scène incroyable de notre histoire. Il y a un peu moins de 500 ans, à l'époque du Saint-Empire.
1: Même les empereurs ont le droit de craquer. Et pas juste en privé, non, en pleine cérémonie officielle. C'est l'histoire de l'abdication de Charles Quint. Bruxelles, 25 octobre 1555. La grande salle du palais de Coudenberg est pleine à craquer. Duc, prince, ambassadeur, tout le gratin du Saint-Empire. Soudain, le silence. Charles Quint entre, vêtu de noir. Il avance à petits pas, s'appuyant sur une canne, le visage tiré par la fatigue et la douleur. La goutte lui ronge les pieds. Les hémorroïdes font leur œuvre aussi. L'homme est usé, plié, mais toujours empereur. Pour quelques minutes encore. Il prend la parole, longuement. Il déroule sa vie comme un vieux général fatigué. Ses guerres, ses erreurs, son foi, son destin. Une sorte de version vocale de la future page Wikipédia. Puis il annonce son abdication. Et là, soudain, il s'effondre. Pas juste symboliquement, non, non. Il tombe littéralement sur le fauteuil. Et il pleure. Des vraies larmes, une fontaine. Dans la salle, c'est la stupeur. Certains fondent en larmes aussi. Même les durs à cuire sont secoués. Mais attention, Charles Quint n'est pas un amateur. C'est un as de la scène, un roi du grand numéro. Il en rajoute, il enrobe. Bref, en réalité, plus de pleurs que de mal. En se montrant fragile, il ne quitte pas le pouvoir. Il le sacralise. Il se fait martyr. À ce stade, c'est plus une abdication. C'est un final d'opéra. Alors si demain, vous quittez votre entreprise, vous savez ce qu'il vous reste à faire pour marquer les esprits. Laissez vos émotions vous envahir ou à défaut, préparez votre petit effet en vous munissant au préalable d'un oignon.
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0: Avec A Sky Full of Stars, à l'instant sur votre radio locale, ici. Il sera bientôt 18h, l'heure des infos, mais d'abord, on repart en musique avec le nouveau duo Pascal Obispo et Francis Cabrel, juste après un incontournable de Rose Laurence.
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mêlant leur parcours de musicienne chanteuse à leur expérience de femme, avec Women Omen, Nadia Simon et Clélia Vega mettent en lumière des textes inspirés par quelques-unes des thématiques féministes. Entre textes et chansons, poésie et réalité.

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1: Vous écoutez ici, il est 18h, bon début de soirée. Les infos présentées par Benjamin Mathieu.
2: Après la polémique sur les marges des distributeurs de carburant dans le contexte de la guerre au Moyen-Orient, le ministre de l'économie Roland Lescure les reçoit justement demain à Bercy. Un échange est aussi prévu un peu plus tard dans la semaine avec les compagnies aériennes. Ce matin, le Premier ministre Sébastien Lecornu a encouragé Total Énergie à un plafonnement généreux des prix à la pompe. La fête est finie à Bourges. La plupart des fêtards présents depuis 3 jours sont en train de quitter les lieux. La visite surprise du ministre de l'Intérieur sur ce site militaire où se déroulait un Technival a mis la pression sur les organisateurs. Laurent Nunez qui a assuré que tous ceux qui sortent de ce rassemblement illégal seront verbalisés. Le bateau du marin pêcheur breton, porté disparu depuis mercredi au large d'Audierne dans le Finistère, a été localisé. Des débris et sa balise ont été retrouvés au nord de l'Espagne. Les opérations de recherche sont toujours en cours. Le chantier de la décennie à la gare de Lyon à Paris, la SNCF qui a remplacé 2 postes d'aiguillage, une opération hors norme qui a nécessité 500 techniciens et 3 jours d'interruption de la circulation. Les trains qui sont de retour dans la gare de Lyon depuis ce midi. L'enquête aux États-Unis après la tentative d'intrusion lors d'un gala présidé par Donald Trump à Washington le week-end dernier. Cette enquête qui continue, la justice américaine affirme aujourd'hui que l'homme avait clairement l'intention de tuer quiconque se trouverait sur son chemin pour tuer le président de la République. 2 migrants soudanaises qui tentaient de rejoindre l'Angleterre sont mortes ce matin au large de Neufchâtel Aradono, dans le Pas-de-Calais, et se trouvaient à bord d'un bateau avec 60 autres personnes qui tentaient la traversée. En sport, en Ligue 1, Lille avait une bonne opportunité d'accrocher le podium du championnat, occasion ratée avec son nul face au Havre. 1-1, ce qui laisse le champ libre à Lyon et Rennes qui s'affrontent ce soir. Et puis en rugby, un match relevé et serré, mais ça passe pour Bordeaux en demi-finale de Champions Cup. Bordeaux-Bègles qui recevait les Anglais de Bath et qui mène 36-19. Il reste 1 minute à jouer.
1: 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La météo en Sarthe cet après-midi, pas mal de précipitations et aussi par endroits quelques coups de tonnerre, notamment sur la vallée du Loir. On attend jusqu'à 10 mm de pluie en Sarthe. Les températures annoncées par Météo France, 19 à Vibré, 20 à Mamers et La Flèche, 20 degrés à Sablé et Pont-Valin, jusqu'à 21 degrés au Mans.
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Asim Bonanga sur votre radio locale. Ici, on écoutait Johnny Clegg et Savuka. C'est toujours Sophie Nolvaux aux commandes musicales de votre dimanche. On est ensemble jusqu'à 19h et on va continuer de se changer les idées, de se relaxer avec la musique que vous aimez. Au programme de Corgis avec Everybody's Got to Learn Sometime. Juste après Gauvin Serre, ce que voici avec Silence Radio. Je vous souhaite une bonne fin de week-end.

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1: Aujourd'hui, j'ai pas testé pour vous le saut en parachute puisque c'est donc Grégory qui s'en est chargé. Direction l'aéroport Le Mans-Arnage, route d'Angers. On a rendez-vous un dimanche à 15h30 avec Alexandre Ladruze, moniteur et gérant de Toudive, qui propose donc des sauts en parachute tandem en Sarthe. Grégory m'accompagne en pensant qu'on va tester un simulateur de Formule 1. Une fois sur place, je fais semblant de chercher avec lui le fameux simulateur avant de lui révéler la supercherie.
2: Ben, c'est une blague. Là, j'étais pas prêt. Non mais je vais crever.
1: Et oui,
3: Grégory, vous n'avez
1: plus le choix. Et tel un philosophe, vous me sortez cette phrase.
2: Un défi est un défi et je ne recule devant jamais les défis.
1: Voilà, je ne recule devant jamais les défis.
4: En plus, c'est très français ce que j'ai dit.
1: Très français. C'est parti, on suit donc la pancarte saut en parachute, direction la zone de briefing avec Alexandre qui nous y accueille.
5: Bonjour et bienvenue chez Toudive.fr, les sauts en parachute au Mans et à la Flèche.
1: Ça fait plus de 20 ans qu'il saute et c'est lui qui va faire sauter donc notre Grégory National. En plus, on a de la chance, il fait beau et quand le soleil est là, on peut profiter de l'étendue de la ville.
5: On voit les circuits du ciel, donc ceux qui ont profité du circuit au sol, notamment même avec les jeunes, les derniers GP Explorer, là ils peuvent vivre le rêve dans le ciel, donc en voyant le circuit sous voile, c'est sympa quoi.
1: Et Alex a avec lui toute une équipe aux missions bien définies, accueil, communication, montage vidéo, pliage des parachutes, important, pilotage d'avion et la team de moniteurs de saut, tout est hyper bien rodé, pourtant ça n'empêche pas Grégory de stresser, première étape, remplissage du formulaire.
2: Bénéficiaire en cas de décès, ça met bien en confiance, ça, c'est cool.
1: Et puis place au brief vidéo, assis confortablement dans le canapé, vous êtes en train de stresser. 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
1: Stilto avec Faut que tu m'aimes sur votre radio locale ici. Dans le prochain quart d'heure, des conseils utiles autour de vous et les coulisses télé de Patrice Gascoigne qui évoque aujourd'hui violence dans les champs. C'est ce soir, 21h05 sur France 5. Ce sera après Christophe Maé avec La Lune et Chicago avec If You Leave Me Now. 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

0: écoutez votre radio ici, c'était Christophe Maé avec La Lune. Place au groupe Imagination dans un instant, mais tout de suite, des infos près de chez vous.
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2: À Saint-Calais ce dimanche, un marché sur le thème des fleurs, des plantes et du potager. Des exposants présents à partir de 9h30 ce matin au Hall pour proposer tous leurs produits. Une animation musicale est prévue. Un concert au Jardin des Plantes du Mans ce dimanche. L'orchestre en harmonie, composé de 33 musiciens, va interpréter des morceaux variés qui vont de la pop anglaise à la musique celte en passant par les musiques de films. Concert gratuit à partir de 16h. Enfin, pour les prochaines vacances, si vous cherchez une pension pour garder votre chat, l'hôtel des Ronrons au Mans est tenu par une passionnée qui connaît bien les petits félins. Cet hôtel se trouve dans le quartier de l'hôpital et propose des hébergements en solo, en duo ou collectif, ainsi que des sorties quotidiennes grâce à des aménagements adaptés, le tout sous surveillance vidéo.
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0: Bienvenue sur votre radio locale ici. Super souvenir à l'instant de Michel Polnareff, on écoutait radio. Il est l'heure de retrouver Patrice Gascoigne avec les coulisses télé. Bonsoir Patrice.
1: Bonsoir Sophie.
0: Vous avez retenu l'enquête de ce soir dans Le Monde en face sur France 5, une enquête qui nous plonge au cœur de notre agriculture.
2: Ce fut d'abord une longue enquête publiée dans le journal Le Monde, puis un livre couronné du prix Albert Londres.
3: C'est compliqué de dire on s'est trompé, mais moi il m'a fallu beaucoup de temps à accepter que je m'étais trompé, que l'agriculture auquel j'avais cru pendant des années, c'était pas une agriculture qui allait nourrir la France, c'était pas une agriculture qui allait faire vivre ses paysans.
2: Extrait de Violence dans les champs, l'enquête édifiante à découvrir ce soir sur France 5. Elle est signée Nicolas Legendre et Magali Serre. Nicolas Legendre, lui-même fils de paysan, a enquêté durant 7 ans sur notre agriculture. Dans ce que vous allez voir ce soir, il réunit les témoignages d'agriculteurs, d'éleveurs, de décideurs du monde agricole. Tous dénoncent, malgré la pression, voire les menaces, un système économique, le système productiviste qui perdure depuis des décennies grâce à la violence. Une violence à l'égard des paysans eux-mêmes, mais aussi à l'égard de l'environnement et même des institutions. C'est magistralement raconté et démontré par cette enquête. Mais j'ai voulu savoir si ça avait été plus compliqué de mener l'enquête pour la télé que pour la presse écrite. Écoutez la réponse de Nicolas Legendre.
4: Le travail d'enquête avec une caméra sur ces sujets est plus difficile parce qu'il faut faire parler les gens devant la caméra, que c'est un exercice qui peut être stressant pour certaines personnes. Et là où, pour moi, c'était facile de faire témoigner des gens, enfin facile entre guillemets, pour mon livre parce que c'était des interviews par téléphone ou de visu, mais j'étais simplement avec mon carnet et mon crayon, l'anonymat a été plus facile également à assurer. Avec une caméra, c'est tout de suite autre chose. Il a fallu convaincre certaines personnes de témoigner face caméra. Beaucoup n'ont pas souhaité témoigner et de fait, ils ne sont pas dans le film. Il a fallu aussi convaincre d'autres, dans certains cas, de ne pas témoigner de façon anonyme, même si finalement la plupart, la grande majorité de nos interlocuteurs, interlocutrices ont accepté d'emblée. Nous, on prévoyait un possible anonymat, mais finalement, on n'y a pas eu recours parce que nos témoins ont accepté de témoigner à visage découvert face caméra. Mais beaucoup d'autres, en fait, ont refusé par peur, principalement des représailles, en fait.
2: Nicolas Legendre, réalisateur de cette investigation saluée et primée. Violence dans les champs, ce soir, sur France 5. Quant à nous, on se retrouve sans violence, en douceur. Demain, avec de nouvelles coulisses télé.
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0: Belle soirée, c'était Marine avec Escroc sur votre radio locale ici. Il sera bientôt 19h avec toute l'actu qui arrive. Vous passerez votre soirée avec Laurent Petit-Guillaume et la musique de votre enfance, de votre adolescence, bref, la super musique des années 80. Mais avant, on se quitte tout en douceur et en nostalgie avec Johnny Hallyday et J'ai oublié de vivre. Belle fin de week-end.
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1: Excellente soirée, vous écoutez ici, il est 19h. On s'informe avec Benjamin Mathieu.
2: La teuf est finie dans le Cher après 3 jours au son de la techno dans une zone militaire considérée comme dangereuse par les autorités. Alors que la free party géante organisée près de Bourges touche à sa fin, Laurent Nunez, le ministre de l'Intérieur, hausse le ton, venu se rendre compte sur place de l'ampleur de ce technival illégal qui a rassemblé près de 20 000 personnes. Le ministre se dit convaincu par le projet de loi en cours de discussion durcissant les sanctions.
3: Ça ne fait que me renforcer dans la conviction qui est la mienne de continuer à porter un projet de loi qui s'appelle Riposte et qui comporte, ce qu'évidemment les organisateurs avaient bien identifié, une partie consacrée aux rave parties. Organiser une rave party maintenant, ce sera un délit puni de 2 ans d'emprisonnement, de 30 000 euros d'amende. Ça veut dire que quand on identifie les organisateurs, on commence par passer par la case garde à vue. Et puis ensuite, il peut y avoir une condamnation délictuelle. Et puis surtout, ce que nous allons proposer, c'est que les participants aux rave parties, dès lors qu'ils ont été informés du caractère illégal de ce rassemblement musical. Et donc dans ce cas-là, ce sera un délit aussi pour les participants et nous pourrons appliquer l'amende forfaitaire délictuelle à hauteur de 300 euros.
2: Un rassemblement contre le racisme et la violence envers les élus cet après-midi à Rennes à l'appel de Régine Comocoli, élue insoumise qui depuis les dernières élections en mars et son entrée au conseil municipal de Rennes est victime de messages haineux, de courriers racistes. Il y avait 200 personnes. C'était l'une de ces rares apparitions publiques de l'élu qui vit recluse depuis mars dernier, Justine Leblond.
4: Désormais, Régine Comocoli mène une vie cachée. La semaine dernière encore, sa voiture a été cambriolée sur son parking. Elle n'ose même plus sortir au parc à côté de chez elle.
5: Je peux plus sortir sans mesurer tous les services de sécurité autour de moi. Je mets des lunettes, des trucs dignes d'un film, mais en fait, c'est très très angoissant.
4: Elle s'inquiète surtout pour ses 3 filles, dont Brianna, 16 ans, presque devenue résignée face à la situation.
6: Je trouve que l'humanité, elle a pas tant évolué que ça, donc... Ça me choque pas plus que ça. Mais je sais que je m'inquiète beaucoup plus pour ma mère. Quoi.
4: Touchée aussi de voir que plus de 200 personnes sont venues pour les soutenir.
6: On peut voir que là, il y a beaucoup de personnes. Enfin, il y a tout type de peau, il y a tout type de religion. On est tous mélangés et ça montre qu'on est capable de vivre en société, mais il faut juste qu'il y ait de la volonté. Voilà.
4: Même si dans le rassemblement, Marie-Lou, 89 ans, s'attendait à voir plus de monde.
7: J'ai l'impression que je suis dans mon enfance. Ça me fait beaucoup froid dans le dos. Il n'y a pas de prise de conscience devant tous ces multiples petits faits racistes qui se multiplient, qui s'aggravent. Et donc personne ne réagit alors qu'on est déjà dans des problèmes très très graves.
4: Des actions, des réponses, ces manifestants en attendent aussi au niveau de l'État. Ils pointent du doigt le silence du gouvernement.
2: Le reportage ici à Armorique. Jean-Luc Mélenchon est l'invité du journal de 20h de TF1 ce soir. L'insoumis qui devrait très probablement officialiser sa candidature. Les élus et les filles étaient réunis cet après-midi pour désigner leur candidat. Le suspense est assez faible. Alors que le cours du baril de pétrole atteint des sommets en raison de la crise au Moyen-Orient, Sébastien Lecornu remet un petit coup de pression sur Total Energy, le géant pétrolier français qui a vu son bénéfice net bondir de 51%. Le Premier ministre encourage Total Energy à un plafonnement généreux des prix à la pompe. Alors un contexte d'inflation particulier, les Français comptent peut-être partir moins loin et moins longtemps pendant leur congé cet été. Est-ce que cela profite au camping? On a posé la question à Nicolas Daillot, président de la Fédération nationale de l'hôtellerie de plein air.
8: Dans un premier temps, on ne le pensait pas, puisque avec la crise au Moyen-Orient, on a eu un fort ralentissement du rythme des réservations au mois de mars. Par contre, ça a repris depuis maintenant une quinzaine de jours. Et les vacances de printemps, aussi portées par une belle météo, même si ça a été assez contrasté sur le territoire, sont finalement un cru tout à fait correct. Il y a certains comportements de consommation qui ont été particulièrement saillants et qu'on va sans doute vivre au cours des prochaines semaines et même au cours du cœur de l'été si la crise continue, notamment avec beaucoup moins d'itinérance. On voit bien que les propriétaires de camping-cars ou de vannes se pose dans un endroit et bouge assez peu pour limiter au maximum, évidemment, les dépenses de carburant. On n'a pas encore de phénomène de raccourcissement de la durée des séjours. Les gens partent, mais à peu près pour une durée équivalente. Par contre, ils plébiscitent véritablement les offres, tout compris, pour pouvoir, dès le départ, connaître le budget global qu'ils vont mettre dans leur séjour de week-end ou dans leur séjour de vacances un peu plus longues, de façon à limiter au maximum les dépenses surprises de dernière minute.
2: Et si vous êtes de retour de ce pont, la circulation est difficile selon Buson Futé dans tout le quart nord-ouest. C'est route orange dans le sens des retours. Il y avait beaucoup de sport aujourd'hui et c'est une belle après-midi de rugby, notamment pour l'IBB en demi-finale de Champions Cup. Bordeaux-Bègles s'impose 38 à 26 face aux Anglais de Bath dans un match très relevé et spectaculaire avec 9 essais marqués. Les Bordelais qui vont donc pouvoir défendre leur titre en finale.
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4: La météo en Sarthe cet après-midi, pas mal de précipitations et aussi par endroits quelques coups de tonnerre, notamment sur la vallée du Loir. On attend jusqu'à 10 mm de pluie en Sarthe. Les températures annoncées par Météo France, 19 à Vibré, 20 à Mamers et La Flèche, 20 degrés à Sablé et Pont-Valin, jusqu'à 21 degrés au Mans.
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9: Bonsoir à tous, j'espère que vous avez bien profité de ce week-end, long week-end pour certains. Vous êtes peut-être d'ailleurs sur la route de retour. Eh bien, je vous accompagne jusqu'à 20h avec, comme chaque soir, de la musique, des anecdotes, des souvenirs. Et ça commence comme ça.

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1: Ça pourrait être ma chanson préférée au monde, mais je change souvent d'avis. Contrairement à Lionel Richie, qui, lui, avait prévu d'arrêter sa carrière au sein du groupe Les Commodores en 80. Le succès mondial arrive avec ce All Night Long en 83. C'est en interprétant ce tube lors de la cérémonie de clôture des JO de Los Angeles en 84 qu'il croise celle qui deviendra sa femme, Diane Alexander. Voilà, après ce joli happy end, on enchaîne avec une chanson d'amour. Paul Young, Every Time You Go Away.
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0: Muriel Dac, c'était Tropique. Il y a un an, Muriel Dac, installée depuis quelques années dans la vallée de la Drôme, a organisé une soirée pour fêter les 40 ans de ce tube. Quelques amis belges sont venus la rejoindre, tels que Benny B et Léopold Norwi, celui de C'est l'amour. Ben normal, c'est son premier mari avec qui elle a eu 3 enfants. Allez, après cette belle histoire, dans un instant, Jean-Jacques Goldman. Il suffira d'un signe.
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0: Ici Maine, 100% années 80. Ça continue, mais avant cela, quelques infos près de chez vous.
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2: Un jeu de piste numérique à Télocher pour découvrir les arbres remarquables de la commune. D'abord, il faut télécharger sur votre smartphone l'application Baludique et ensuite, vous partez pour un parcours d'un kilomètre 7. Plusieurs arbres ont été ensorcelés par de mauvais esprits et ils ont besoin de votre aide pour s'en libérer. Rouxy, un petit renard, vous aidera à résoudre les énigmes. C'est gratuit, accessible à tous et à tout moment. Un bric-à-brac aujourd'hui à souligner Flacé sur l'aire de loisirs. En prime, une expo de deux chevaux et une trentaine de jeux en bois en accès gratuit. 7h30-19h ce dimanche, avec la possibilité de se restaurer sur place. Le menu, grillade, frites et des crêpes en dessert. Et puis, des courses hippiques aujourd'hui sur l'hippodrome des Comois. 7 à 8 courses de trot attelées, ainsi que de nombreuses animations pour toute la famille, comme des promenades en calèche ou des jeux en bois.
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0: Piazzadora, c'était When the Rain Begins to Fall.
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0: Pour la suite, j'ai choisi un groupe très énervant. Je m'explique, hein. On a tous adoré le groupe Foreigner dans les années 80, notamment grâce aux tubes comme Urgent, I Want to Know What Love Is, ou encore Waiting for a Girl Like You, qu'on va écouter dans un instant. Eh bien, figurez-vous qu'ils sont en tournée mondiale en ce moment. Ils vont passer en Allemagne, en Angleterre, en Suisse, en Belgique. Rien en France. C'est un scandale. Fallait le dénoncer aujourd'hui, c'est fait. Bon, allez, on se calme et on les écoute quand même. Foreigner.
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0: Pointer Sisters, c'était I'm So Excited. 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Dans un instant, ce sont vos choix, votre playlist qu'on va retrouver dès 20h. Mais avant cela, Lipstick Polychrome, Daniel Balavoine, arrive juste après ça.
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1: Il est 20h sur votre radio, ici, l'heure de retrouver Émilie Mazoyer.
2: Comme il est 20h et qu'on est dimanche, décibel spécial avec les chansons préférées des auditrices et des auditeurs. Yes, we were born. Cessez jamais de nous surprendre. Hein. Et oui, l'un ou l'une d'entre vous s'est dit, tiens, petit dimanche soir, Patrick Hernandez, ça peut être pas mal. C'est vrai que très souvent, c'est plutôt le samedi, enfin dans la nuit du samedi au dimanche, vers 2-3 heures du matin. Mais le dimanche soir, ça me va aussi. Vous avez donc choisi ce soir du Patrick Hernandez. Oui, Gaëtan sera avec nous tout à l'heure pour nous le présenter. Également Yvan, fan de Lara Fabian. Et puis Stéphane, qui adore Jean-Louis Aubert, surtout en live. Je vous ferai aussi découvrir la toute nouvelle chanson de Pierre Demar. Allez, décibel, c'est parti.
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2: Merci de nous avoir choisis pour passer votre dimanche soir. Les chansons préférées des auditrices et des auditeurs, c'est tous les dimanches à 20h et jusqu'à 21h sur votre radio ici. Un décibel pendant lequel j'irai aussi explorer vos chansons préférées de Madonna et puis on ira faire un petit tour au pays du coup de vieux. Oui, vous savez, ces chansons qui ont 20 ans cette année et on se dit comment ça, c'était il y a 20 ans, mais non, pas possible. Eh bien si, les tubes de 2006 ont 20 ans en 2026. On en fera un petit tour tout à l'heure. Pour le moment, filons retrouver la première auditrice de la soirée, elle s'appelle Patricia. Bonsoir Patricia.
4: Bonsoir Émilie.
2: Bienvenue dans Décibel, chère Patricia, comment ça va?
4: Écoutez, la journée s'est bien passée, on a du soleil, donc
2: oui.
4: Ça ne peut être que bien et mieux, quoi.
2: Exactement. Mais je suis assez d'accord, en fait. Voyons les choses avec philosophie. Si déjà, on ne se prend pas des seaux d'eau sur la figure, soyons heureux. Voilà.
4: C'est vrai.
2: On va se satisfaire de ça. Alors, Patricia, il faut que je vous fasse une confidence. La chanson que vous allez nous présenter ce soir, j'en avais entendu parler, mais pour une raison qui m'échappe, je ne l'avais jamais écoutée. C'est deux artistes très connus, un depuis plus longtemps que l'autre, mais ils ont fait ce duo et je l'ai écouté pour la première fois là en préparant l'émission grâce à vous. Alors Patricia, qu'est-ce qu'on va écouter?
4: Écoutez, j'ai découvert cette chanson moi, sur un album que j'avais de compilation, donc Garou et puis Charlotte Cardin, Du vent des mots.
2: Ouais.
4: Et j'ai trouvé cette chanson fraîche, sympa, et puis j'ai ressorti et je me suis dit, je vais appeler un décibel pour faire partager aux auditeurs.
2: Mais c'est une super bonne idée, Patricia, parce qu'alors, évidemment, Garou, on ne le présente plus hein, depuis Notre-Dame, 1998, etc. Voilà, c'est un garçon qu'on connaît très bien. Charlotte Cardin, bon, bah, c'est clairement la star de l'année. Je vous rappelle qu'elle a remporté la victoire de l'artiste féminine 2026 aux dernières victoires de la musique. Et on se doute bien, ils sont tous les deux Québécois. On sait que Garou, en plus, met le pied à l'étrier de plein de jeunes artistes. Mais voilà, c'est pas une chanson qui a fonctionné ici. Et c'est vrai qu'elle est tout en fraîcheur et en bonne surprise.
4: Alors, elle date de 2013, je crois, d'après ce que je voyais. 2013, cette chanson-là, 13 ans.
2: C'est ouais. Ça. Charlotte Cardin, qui avait été repérée donc tôt par ce cher Garou. Alors, on préfère qui, du coup, dans la chanson, Patricia? Plutôt équipe Garou ou équipe Charlotte Cardin?
4: Charlotte Cardin, j'aime beaucoup.
2: Ah,
4: j'aime
2: beaucoup
4: génial. Ce qu'elle fait. Et ouais, elle a une superbe voix et puis ça passe tout seul. Quoi. Ça s'écoute vraiment, c'est vraiment chouette. Ouais. Quand on l'écoute, ça nous met du baume au cœur et elle a une superbe voix. Ouais.
2: C'est vrai. Et alors, en plus, en interview, il se trouve que c'est une des personnes les plus sympathiques, drôles, ouvertes. Enfin voilà, j'ai que des bonnes choses à dire sur Charlotte Cardin. La féliciter pour son premier Accor Arena, Bercy, à Paris, c'était jeudi. Et puis pour celles et ceux qui font les festivals d'été, sachez que Charlotte Cardin sera à Wheel of Green le 7 juin au festival Sœurs Jumelles avec ici le 26 juin. Et puis ensuite Europa Vox, le Main Square, le Beauregard, le Musilac, le Montre Jazz ou encore les Nuits de Fourvière et le festival de Nîmes, la Foire au Vin d'Alsace. Elle se fait vraiment la tournée des Grands Ducs des festivals français. Vous aurez l'occasion d'aller la voir, Patricia, ou pas?
4: Pas pour l'instant, non. J'ai un festival pas loin de chez moi. Pour l'instant, elle ne passe pas. Peut-être l'année prochaine,
2: l'année
4: j'espère.
2: Prochaine.
4: Et j'irai la voir certainement. Mais en espérant qu'elle repasse d'autres duos, parce que ça fonctionne très bien. Hein.
2: Ouais. On est d'accord. Vous allez découvrir, grâce à Patricia, ce duo, Garou et Charlotte Cardin, Du Vent, Des Mots. Merci beaucoup, Patricia, d'avoir pensé à partager cette chanson avec nous. C'est trop gentil. Bonne soirée.
4: Bonne soirée.

0: quelle trouvaille. Voilà, une chanson qui a plus de 10 ans. Charlotte Cardin, invitée par Garou pour ce duo Du Vent des Mots. C'est la trouvaille de Patricia, merci à elle. Et pour la tournée d'été des festivals de Charlotte Cardin, j'ai oublié de vous donner une date très importante. Le VNB Fest le 21 août, le Cabaret Vert à Charleville-Mézières le 22 août. Et puis, ça c'est un petit peu le festival qui marque la rentrée des classes, le Rose Festival organisé par Big Flo et Oli à Toulouse. Charlotte Cardin partagera l'affiche avec Ino Casablanca et Macklemore le 27 août à Toulouse donc.
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0: Gaëtan est un habitué de l'émission et il est avec nous ce soir en ligne. Salut Gaëtan.
2: Salut Émilie, tu vas bien?
0: Ça va bien et toi?
2: Ça va très bien, oui.
0: Gaëtan, tu as, comment dire, une nouvelle spécialité. Hein, là, ça fait déjà deux fois, aujourd'hui étant la deuxième, que tu nous appelles pour nous raconter tes rencontres avec les stars. J'adore ça, j'adore. La dernière fois, tu avais rencontré David Hallyday.
2: C'est ça, oui.
0: Dans les coulisses de son concert, discussion, photo, tu nous avais régalé. Alors, qui est ta star du jour, Gaëtan?
2: Eh bien, c'est plusieurs stars, parce que je suis allé voir Star 80 en concert.
0: Oh là
2: et puis après, je me suis présenté devant les portes du backstage. Et ben, ils ont laissé rentrer ceux qui étaient accrédités. Et puis moi, j'ai demandé à la dame qui laissait rentrer si je pouvais aussi rentrer pour faire des photos. Elle m'a dit, oui, exceptionnellement, on te laisse rentrer.
0: Ah, mais ça, c'est Gaëtan. Gaëtan, tu les as au charme. Parce qu'en fait, tu arrives poliment, tu demandes gentiment. Et puis, je pense que tu n'as pas l'air d'un fou, tu sais, qui va genre se jeter sur Patrick Hernandez en disant Patrick,
2: c'est ça,
0: voilà. Et voilà, et ça passe, quoi. Mais bravo. Bravo.
2: Oui, c'est passé très bien. J'ai pu rencontrer Vivien Savage, j'ai vu Phil Barnet, Mario de Emilia Image. Christiane de Zouk Machine, qui j'ai rencontré d'autres, Patrick Hernandez, qu'on va écouter après. J'ai également rencontré plein de beaux mondes.
0: Franchement, moi, je suis impressionnée. Tu es assez jeune, t'as quel âge, toi, Gaëtan?
2: J'ai 26 ans, mais j'aime bien tous ces artistes, c'est sympa, des années 80.
0: Oui, mais je pense que t'étais le plus jeune du backstage. Ça, c'est sûr.
2: Non, j'étais pas le plus jeune.
0: Ah, c'est vrai? Ah, c'est marrant.
2: Il y en avait des un petit peu plus jeunes, oui. Ouais. Je crois qu'il avait 22 ou 23, c'est le plus jeune.
0: Oui, ok, donc quand même même génération. Mais je pense que ça doit faire très très plaisir aux artistes de se rendre compte que, alors évidemment, les tubes des années 80, ça parle au quadra, au quinca et plus si affinité, mais que voilà, une génération plus jeune, que les chansons, elles se sont transmises en fait et qu'elles sont toujours là, quoi. C'est trop bien.
2: Oui, mais justement, ils m'ont dit que ça leur faisait très plaisir, oui. Que des jeunes comme ça continuent d'écouter. Et j'ai aussi rencontré, Jean-Pierre Madère.
0: Ah, lui, il est trop chouette, il est déjà venu dans l'émission.
2: Ça, ils sont tous très chouettes, Il y en a juste une qui n'est pas venue pour les photos, c'est Sabrina, que j'aurais bien aimé rencontrer. Mais
0: Sabrina, boys. Oui. Ah oui.
2: C'est ça, oui.
0: Oh, pour la prochaine fois, Gaëtan, pas tout le même jour.
2: Pour une prochaine fois, je dois encore en faire deux, là, deux concerts d'ici la fin d'année, Marc Lavoine et Dan Akil.
0: Ah bah très bien, c'est bien parce que il y a énormément de variétés et tu t'écoutes plein de styles de musique différentes. Mais pour ce soir quand même, t'as choisi le disco de Patrick Hernandez, Born to be Alive. Alors bon, c'est un tube de 1979, il fait la tournée Star 80, c'est pareil, c'est cousin germain, voilà, c'est presque années 80. Ça devait être un des grands grands moments du concert, non?
2: Oui, mais c'est passé presque à la fin du concert. Et je me suis dit que ce serait bien de l'écouter un dimanche soir, parce que des fois les gens sont un peu tristes le dimanche soir de la fin de la semaine, de la fin du week-end. Et du coup, je me suis dit que ce serait bien un titre un peu joyeux.
0: C'est formidable. Remède contre le coup de blues du dimanche soir grâce à Gaëtan. C'est Patrick Hernandez, Born to be Alive. Et vous avez le droit de chanter, de danser et faire tout ce que vous voulez. C'est dimanche soir et vous écoutez ici. Merci Gaëtan.
2: Merci Émilie, gros bisous.
0: Bisous, à la prochaine pour ta prochaine star. Hein. On compte sur toi.
2: Oui, bien sûr. Oui, ce sera fin juin pour Marc Lavoine.
0: Super.

0: To Be Alive, Patrick Hernandez. Vous dansez bien, hein, c'est normal, vous écoutez ici, mais attention, plus dur sera le coup de vieux.
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0: Nous sommes en 2026, alors mathématiquement, les chansons de 2006 ont 20 ans. Ça m'a fait mal quand j'ai préparé ce petit instant musical pour vous. J'espère que, voilà, ça ramènera de bons souvenirs, mais que vous aussi, vous vous direz, mais comment ça? Comment ça, cette chanson a 20 ans? Et ouais, la boulette de Diam's tube de 2006, une année où on a découvert une jeune et un peu barrée, mais on aimait ça,

0: 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Ça a 20 ans, tout comme...
1: J'adore.
0: Là, je les sens, les 20 ans, parce que je bouge la tête comme en 2006, mais ça tire un peu en haut du cou, c'est pas normal. Philippe Catherine, lui, il a la grande forme, il a fait l'année dernière sa première tournée de Zénith, ouais, de toute sa carrière. Alors voilà, 2006, il y a 20 ans, on a découvert de grands artistes, et puis un des grands tubes de cette année-là, que j'avais très envie de partager avec vous ce soir, c'est le tout premier d'Amy Winehouse, et il s'appelle Rehab.

0: Amy Winehouse et la chanson Rehab, c'était sur son album devenu culte depuis, le magnifique Back to Black. Et Amy Winehouse qui nous a quittés, ça va faire 15 ans au mois de juillet prochain. Alors si vous avez autour de vous des jeunes garçons, des jeunes filles qui aiment la musique et qui n'auraient pas entendu parler d'Amy Winehouse, il est temps de commencer à transmettre, les amis. Il faut que son nom, que sa voix, que sa musique reste malgré sa vie chaotique. Quelle belle artiste. À tout de suite.
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0: Le dimanche soir, ce sont les auditrices et les auditeurs d'ici qui font la programmation musicale de Décibel. Vous appelez pour partager avec nous vos chansons préférées, des chansons qui sont pour vous des souvenirs très forts, chansons de mariage, chansons de divorce aussi, on n'en parle pas assez, mais c'est souvent de très très bonnes chansons. Pour partager tout ça avec nous, il suffit de nous envoyer un email quand vous voulez pendant la semaine. Notre adresse, c'est Décibel, avec un S à la fin, @radiofrance.com, Décibel@radiofrance.com. Dans le mail, vous mettez le nom de la chanson que vous avez envie de partager avec nous et puis aussi votre numéro de téléphone pour qu'on puisse vous rappeler. Et c'est ce qui se passe ce soir avec Yvan. Bonsoir Yvan.
5: Bonsoir Émilie.
0: Je crois que c'est la première fois qu'on se parle, c'est vrai ça?
5: Oui, tout à fait, tout à fait.
0: Bienvenue dans la bande du dimanche soir, cher Yvan. On va écouter...
5: La première fois que je vous écoute, mais...
0: Ah, mais ça fait plaisir, merci.
5: C'est surtout ma fille qui vous écoute assidûment.
0: Ah, très, comment elle s'appelle?
5: Elle s'appelle Violette.
0: Coucou Violette, merci d'écouter la radio, c'est super. Alors cher Yvan, je crois, si je suis bien informée, et en général je le suis, que c'est une chanson qui est très très spéciale pour vous, que vous allez partager avec nous ce soir, et surtout une chanson que vous aviez envie de dédier à quelqu'un.
5: Voilà, et bien en fait c'est ma femme qui l'a dédiée à ma fille, et donc moi je la dédie en même temps à ma femme et à ma fille, parce que ma fille est hospitalisée depuis 4 mois maintenant.
0: Oh.
5: Et cette chanson, c'est un peu un lien entre ma femme et ma fille, et un partage. Elle trouve que les paroles ont du sens et elles sont fortes, et dans le contexte actuel, ça leur donne un peu plus de force.
0: La chanson, c'est « Ta peine » de Lara Fabian. Et c'est une chanson, quand Lara était venue dans l'émission nous en parler, c'est une chanson, effectivement, dans laquelle elle aimerait tellement pouvoir prendre la peine des gens qu'elle aime pour avoir mal à leur place. Donc, effectivement, oui, dans votre cas, on comprend bien. Et alors, qu'est-ce qu'on peut faire de plus pour vous soulager, vous, votre épouse, et puis votre fille? Qu'est-ce qu'on peut lui souhaiter?
5: Eh bien, que ça lui apporte de la force et que ça lui permette de guérir plus vite. Plus vite et oui, le plus vite possible.
0: Très bien.
5: Et le mieux possible. Le mieux possible. Voilà, qu'elle prenne de la force avec ce genre de chansons, de paroles et puis de choses qui, au final, peuvent être positives.
0: Eh ben, on lui envoie plein de force. Et puis, vous savez, Yvan, on est très nombreux ici le dimanche soir et plein d'énergie puisque nous n'avons rien foutu de la journée puisque c'est dimanche. Donc là, on va tous se concentrer et tous envoyer nos...
5: C'est Manuela. Et ma fille, c'est Violette. Et donc, toutes les deux aiment beaucoup cette chanson et votre radio.
0: Eh ben, on fait ça. On envoie nos meilleures ondes à Manuela, à Violette, à Yvan. Et on envoie donc cette chanson que vous avez choisie et qui vous lie, Ta peine de Lara Fabian. Je suis sûre qu'on va envoyer les ondes tellement fort que vous allez, tout le monde va les sentir, peut-être même Lara Fabian, on va la réveiller, allez savoir. Oui, elle fait la sieste le dimanche soir, Lara Fabian, j'ai mes sources. Voilà, mais merci en tout cas Yvan d'avoir partagé ça avec nous, et plein de courage et plein de bises à Violette et à Manuela. Merci beaucoup Yvan.
5: Merci beaucoup.
0: À bientôt.

0: qui se souviennent. Lara Fabian, Ta peine, vous écoutez ici, et si comme Yvan, vous avez une chanson que vous avez très très envie de partager avec nous, n'oubliez pas, un mail suffit. Notre adresse, décibel, avec un S à la fin, @radiofrance.com.
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0: Le dimanche soir, on écoute vos chansons préférées, mais parfois, je prends des petits paris sur l'avenir et je me dis que ça peut faire partie de vos futures chansons préférées. C'est le retour de Pierre Demar avec un tout nouveau titre qui s'appelle Je pense à vous. Pierre Demar, vous l'avez découvert avec ça.
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0: Sur le premier album de Pierre Demar, Regarde-moi, il y avait cette chanson, Un jour je marierai un ange. Pierre Demar a cartonné, des victoires de la musique, et puis des tournées partout en France, des clips, des émissions de télé. Et puis l'année dernière, on l'a un petit peu moins vu, mais c'est normal, puisqu'il était en studio en train de préparer son retour. Le premier extrait de son nouvel album est sorti. Il s'appelle Je pense à vous, et je pense que ça peut vous plaire beaucoup. Pierre Demar qui écrit cette chanson et qui l'envoie comme ça dans le cosmos, dans l'univers et dans vos radios, histoire de vous dire, vous, le public, qu'il pense beaucoup à vous, vous lui avez manqué, qu'il a hâte de vous retrouver. La preuve, Pierre Demar a déjà annoncé 2 concerts pour fêter son retour les 8 et 9 décembre à Paris, à l'Olympia. Il sera dans Décibel le 3 juin.

0: Ah, ce cher Pierre Demar, vous savez qu'il avait reçu le prix Talent France Bleu 2022. Donc à l'été 2022, on l'avait distingué, sachant que son album n'est sorti qu'en janvier 2023. Donc voilà, on a été un peu précurseur et visionnaire sur la carrière de ce garçon, ce jeune Belge, vraiment plein de talent. Pierre Demar, on lui souhaite le meilleur pour son deuxième album et on lui donne rendez-vous donc dans Décibels. Il sera notre invité le 3 juin.
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0: Eh ben oui, on continue l'émission, bien évidemment. J'étais dans mes pensées, je me disais, tiens, Pierre Demar, je suis quand même contente qu'il vienne nous voir le 3 juin. Mais enfin, c'est dans un mois, ma fille, calme-toi, et accueillons maintenant Stéphane. Salut Stéphane.
2: Salut Émilie.
0: Comment vas-tu?
2: Ça va très bien, et toi?
0: Ça va très bien, je te remercie. Mon cher Stéphane, toi, quand tu passes dans l'émission, en général, c'est pour nous passer du rock, souvent français ou anglais. J'ai des souvenirs cette année que tu sois déjà passé pour nous passer du Indochine, du Oasis aussi, c'est ça?
2: Oui.
0: Ah, t'as vu, j'ai bonne mémoire.
2: Hein. Ouais.
0: J'ai surtout un petit cahier. C'est vrai, moi, c'est à l'ancienne. Je vous fais écouter mon cahier avec toutes les pages, comme ça. Vous l'entendez ou pas? Voilà, avec tous les choix de tous les auditeurs depuis le début de l'année. Donc Stéphane, j'ai vu qu'il était plutôt guitare. Et ça va pas me donner tort ce que tu as choisi ce soir. On va écouter qui?
2: On va écouter notre cher Jean-Louis Aubert.
0: Oh! Alors on l'adore. Jean-Louis Aubert, on l'adore. Déjà, quand il vient dans Décibels, en général, on rigole bien. Mais vraiment, parce qu'il est voilà, très bon camarade. Et qu'il a plein d'anecdotes à raconter. Évidemment, le mec était rockstar depuis plus de 40 ans. Donc évidemment, il a un paquet de trucs à raconter.
2: Oh, il a 50 ans, c'est maintenant 50 ans.
0: 50 ans de carrière? Ah mais oui, t'as raison.
2: Ouais, 50e année 2026, oui.
0: Mais bien sûr, c'est pour ça que la tournée s'appelle 50 ans avec vous.
2: Exactement.
0: Ah bah oui, c'est logique.
2: Premier album de téléphone à 50 ans à la fin de l'année.
0: Mais oui, c'était fin 76. Incroyable, incroyable. Tu l'as vu combien de fois, toi, à travers les époques? Donc, téléphone, t'étais peut-être un peu jeune, mais Aubert en solo, Les Insus.
2: La première fois en concert, c'était au Zénith de Paris, en 2002, l'album Comme un accord.
0: Ah, très beau. Très beau, très très beau, très très belle période. Et là, donc, il vient de faire ce grand concert qui était diffusé à la télé d'ailleurs, 50 ans avec vous. T'as pu le voir sur cette nouvelle tournée?
2: Ben, je l'ai vu ce concert même, directement.
0: Ah, t'as vu le concert qui est passé à la télé?
2: Oui, ben, ils ont coupé des morceaux, parce qu'il nous a mis pour 3 heures de concert. C'était très beau.
0: Oui, et la version télé doit faire un petit peu moins de 2 heures, j'imagine. Donc oui, vous avez eu des exclus.
2: On croise les doigts que ça sort en DVD. Hein. On croise les doigts, très fort.
0: Je le souhaite. Alors là, tu nous fais un petit peu remonter le temps, parce qu'il y a un album live d'Aubert qui est vraiment magnifique, qui s'appelle Une page de tournée. Et, et dessus, il chante Les plages, qui est une chanson merveilleuse sur à quel point on peut rêver quand on est gamin, rêver de changer d'horizon, changer de condition, changer de vie. Elle te touche beaucoup, cette chanson?
2: Oui, et puis en plus, c'est le CD live qui m'a fait découvrir Jean-Louis Aubert et qui m'a fait l'aimer. Et voilà, depuis maintenant 40 ans. Ça ne résume pas. 30 ans, pardon. 30 ans.
0: Ah, tu vois, t'es aussi fort en maths que moi, toi, c'est bien.
2: Non, mais pas de maths en direct. C'est la règle.
0: Jamais de mathématiques en direct. On se fait avoir à tous les coups. Ah là là. Eh ben, merci. Merci, Stéphane. Et c'est une super bonne idée d'écouter Les plages, Jean-Louis Aubert, version concert. Un bon dimanche soir, comme si on y était. Je t'embrasse, à bientôt.
2: Gros bisous, à bientôt.
0: Merci,
2: au revoir.
0: Stéphane. Salut.

0: Mais quel cadeau ce Jean-Louis Aubert, je l'adore, les plages. Alors là, c'était même la version 2 pages de tournée, parce qu'il y avait l'album live, une page de tournée, puis après il y avait la grosse version, 2 pages de tournée. Mais n'hésitez pas à écouter ces albums en public, qui sont toujours hyper réussis. Pas parfaits, mais c'est pas grave, c'est pas ce qu'il cherche, la perfection, je pense, Jean-Louis Aubert, dans ses concerts. C'est plus la communion, les émotions, et c'est vraiment là. Il y a aussi un album un petit peu plus récent, qui s'appelle le Holo. O-L-O, qui était une tournée avec des hologrammes, etc. C'était un peu cyber, c'était après le Covid. Voilà, il avait des idées un peu zinzin, mais surtout une tournée acoustique, en fait. Et donc, il est soit en guitare-voix, soit en piano-voix. Et Aubert en piano-voix, mes enfants, c'est très très beau. Donc voilà, l'album s'appelle Holo Tour, et je vous le recommande.
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0: Et des auditrices, monsieur Grosse Voix de la Radio. La preuve, c'est Julie qui est avec nous maintenant. Bonsoir Julie.
2: Bonsoir Émilie.
0: Bienvenue dans Décibel, comment ça va Julie?
2: Très bien.
0: Ah oui, dis donc, j'entends. Beaucoup d'énergie dans la voix de Julie. Ah non, mais ça fait plaisir, ça fait du bien. On n'est pas dans le mode blues du dimanche soir ici. Julie, on va parler d'une chanteuse qui rentrerait, il me semble, dans la catégorie des artistes un peu sous-cotés en France. C'est-à-dire qu'elle est très talentueuse, on sait qu'elle existe, mais je ne la trouve pas assez présente dans les médias. C'est Emma Peters.
2: Oui, alors tout à fait. J'aime beaucoup sa voix, j'aime beaucoup sa façon d'arranger ses morceaux avec son équipe.
0: Ouais.
2: Et c'est pas facile de se faire une place. Il y a tellement en ce moment de nouveautés, de nouveaux chanteurs et chanteuses qui ont des univers particuliers où c'est très produit, très beau. Je crois que voilà, on est presque en overdose de bons chanteurs et de bonnes chanteuses francophones.
0: Et ça n'a pas toujours été le cas, mais c'est vrai que c'est une période où est d'abondance, ce qui fait que voilà, certaines ou certains très talentueux sont pas suffisamment exposés. Et Emma Peters aussi, il faut dire que c'est quelqu'un de très discret, qui travaille beaucoup, etc. Donc peut-être que voilà, le fait de pas être exposé en permanence, ça lui va aussi. Mais là, par exemple, elle est pas sur les festivals d'été, c'est un peu dommage, quoi.
2: Bah oui, mais peut-être qu'elle prépare quelque chose et qu'elle a besoin de tout son temps pour préparer un nouvel album, pourquoi pas.
0: Ah, j'aime bien cette idée. J'aime beaucoup cette idée qui me réjouit et donc qui me fait dire de noter dans un petit coin de mon agenda prendre des nouvelles d'Emma Peters. Julie, on va écouter une chanson qui s'appelle Le temps passe. Pourquoi celle-ci et qu'est-ce qu'on pourrait dire pour la présenter à quelqu'un qui aurait jamais écouté Emma Peters?
2: Alors, pourquoi celle-ci? Parce que j'adore son thème.
0: Ah.
2: C'est le moment, après une rupture, bien sûr, parce qu'elle évoque souvent ça, c'est souvent sentimental chez elle. Hein. Donc, elle évoque ce moment où, ça y est, la tristesse est partie, la rancune éventuelle ou la colère aussi, et il faut se détacher, mais on n'a pas envie de se détacher totalement. On n'a pas envie d'oublier totalement.
0: Ouais.
2: Donc, je trouve qu'elle le fait, elle le dit d'une manière très juste, très réaliste, avec des mots directs, ce que j'aime bien. Elle a beau avoir une belle voix douce. Ces textes, eux, sont assez directs, ça passe pas par quatre chemins. Donc, j'adore cette chanson. Elle fait le pendant, en plus, avec un duo qu'elle avait fait avec Grand Corps Malade, Sauf quand je pense à toi, où c'est pareil. Ils sont séparés depuis 2 ans, sauf que là, ils se retrouvent. Et la difficulté de trouver quelqu'un d'autre après, c'est vraiment un thème récent, parce qu'avant nous, à 44 ans, moi j'ai 44 ans, quand j'avais 20 ans, j'avais le droit soit de désespérer,
0: oui,
2: soit d'être en colère.
0: Oui, c'est ça, c'est vrai. On n'avait pas beaucoup d'options.
2: Voilà, je trouve que les options se sont ouvertes et j'aurais aimé avoir ce genre de chanson quand j'étais une jeune adulte.
0: Alors profitez-en les amis, découvrez Le temps passe, Emma Peters. C'est le choix de Julie ce soir dans Décibel. À bientôt Julie, merci beaucoup.
2: À bientôt aux auditeurs.

0: découverte pour celles et ceux qui n'avaient pas encore entendu Le Temps Passe, signé Emma Peters.
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0: Madonna est de retour dans l'actu à 67 ans. Elle est, selon le livre des records, la chanteuse qui a vendu le plus de disques de tous les temps. 400 millions d'exemplaires écoulés depuis ses débuts dans les années 80. Son 15e album va sortir le 3 juillet prochain, Confessions numéro 2, qui est la suite donc de l'album Confessions on the Dance Floor, sur lequel d'ailleurs figure une de vos chansons préférées de Madonna. Le sample de ABBA, oui, les Suédois qui font visiblement partie de la discothèque de Madonna, très fan d'Europe, hein, puisque son album Music a été produit par un Français, Mir Wace, ex-Taxi Girl. De la France dans la discographie de Madonna, de la Suède, vous le savez, et puis de l'Espagne, toujours. Regarde les chiffres en comparant YouTube, Apple Music, Deezer et Spotify, on se rend compte que la chanson la plus populaire de Madonna, c'est celle qu'il a un petit peu fâchée avec le Vatican. Il faut dire que dans le clip, elle roulait des pelles à Jésus, qui était noir et très sexy. Alors évidemment, à certaines personnes, ça n'a pas trop plu à l'époque, mais voilà, de l'eau a coulé sous les ponts, de l'eau bénite bien sûr. Et on va se régaler en écoutant la chanson la plus populaire de Madonna, Like a Prayer, et on attend son retour avec impatience.

0: Prayer, Madonna. Décidément, on passe un très bon dimanche soir plein de stars.
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0: Et bim, encore une star. Notre auditeur, le dernier de la soirée, s'appelle Gwen. Salut Gwen.
2: Salut Émilie.
0: Je dis que tu fais partie des stars de l'émission, mais c'est vrai, tu fais partie des fidèles de Décibels. Et en plus, tu es hyper actif et aimé sur les réseaux sociaux avec ta page Inclusique, avec des K partout, Inclusique, qui est une safe place musicale dans laquelle tu proposes des nouveautés très très souvent, en fait, hein, toutes les semaines. Hein, tu vas chercher des pépites.
2: C'est ça.
0: Voilà. Et là, c'est une chanteuse, alors qu'on connaît déjà, on ne peut pas dire que ce soit vraiment une petite nouvelle, mais elle vient d'annoncer son retour. C'est Holly Seas que tu as choisi ce soir.
2: Ouais, parce qu'avec le soleil, il y a un titre que j'adore, qui me fout la pêche et que qui fait partie de ma playlist de l'été. Donc j'ai dit qu'il fallait que je la propose à Émilie et à tous ses auditeurs.
0: Ah, c'est trop bien. Alors, Holly Seas, c'est le nom de scène de Cécile Cassel, la comédienne.
2: Ouais.
0: Et tu l'as déjà vu en concert, je parie.
2: Ouais,
0: j'en étais sûre. Mais Gwen, il fait 12 concerts par mois. Donc, quel est ton verdict?
2: Ah c'est une énergie folle tu passes un moment, tu vois pas passer, quoi. Tu dis ah mais c'est déjà fini, donc voilà. J'ai hâte là de la revoir.
0: Et en attendant, on l'écoute. Holly Seas, Thank You All, I'm Fine. Merci beaucoup, Gwen.
2: Avec grand plaisir. À très vite.

0: 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C'est là-dessus qu'on se dit au revoir et bonne soirée. Merci les amis d'avoir écouté Décibel. Merci à l'équipe, Mathilde Mallet, Sarah Bécard, Elodie Bianca Maria, Yanis Kalem et Franck Moilier. À demain, 20h sur votre radio. Ici, on recevra Bilal Hassani.
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0: Et belle soirée à l'écoute de votre radio ICI. Il est 21h.
2: 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Michel Sardou, Les Lacs du Connemara, la chanson préférée de Grégoire.
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5: Jacques Roux qui a déjà composé comme d'habitude, il en a écrit tellement qu'il y a un synthé qui se bloque sur un son. Il n'arrive pas à changer le son, mais le son le fait penser à une cornemuse. Il en parle avec Michel Sardou, ils ont cette idée d'écrire sur l'Irlande, les catholiques, les protestants et tout ce qui se passe là-bas. Soyez doux, que vous veniez, vous avez tous dansé en serrant vos amis dans les bras sur cette chanson en fin de soirée.
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0: C'est un voyage aux États-Unis qui relance la carrière de Claude Nougaro.
1: Passons jambon durant.
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0: Après un passage à vide au milieu des années 80, Claude Nougaro est lâché par sa maison de disques. En 87, le chanteur toulousain vend sa maison à Montmartre et s'exile à New York. Là-bas, il découvre de nouvelles sonorités, plus rock, plus funk. Il collabore avec Philip Seyss, arrangeur d'Al Jarreau, et séjourne même chez la veuve de Charles Mingus. Ce choc culturel new-yorkais a un effet rajeunissant sur son style et lui permet de retrouver le succès avec New York.

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1: Vous écoutez Sauvage Continent, le nouveau titre de Stéphane Echer.
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3: Voici Bonneville, Elonne dans la Lune. Après plus de 100 concerts, plusieurs festivals et des premières parties de Feu Chatterton, Charlie Winston, Solane ou encore Vianney, Bonneville dévoile la première chanson achinée de son premier album, Vide Dressing, attendu le 3 juin 2026.

0: Alone, dans la lune, est un single pop aux influences indie rock qui aborde le besoin de lâcher prise face à l'anxiété contemporaine. Bonneville est actuellement en tournée avec déjà plus d'une trentaine de dates partout en France. Bonneville, un coup de cœur, ici Saint-Étienne-Loire.
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0: Saviez-vous que c'est la période de Noël et ses vitrines bondées qui ont inspiré Alain Souchon le titre Full Sentimental ?
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2: Johan Guérin.
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0: Écœuré par la frénésie des emballages jetés et cette surconsommation, il signe une critique sociale, mais sans jamais lever le ton. Le secret du tube, un contraste génial. Souchon plaque son texte mélancolique sur une mélodie inspirée du jeu de guitare de Keith Richards des Rolling Stones.

0: Résultat, une balade entraînante qui nous fait danser tout en nous rappelant qu'on nous infantilise. 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
2: Sao de Sagazan, la symphonie des éclairs. La chanson préférée de Jean-Louis Aubert.
4: Cette chanson, symphonie des éclairs, est absolument magique parce qu'il n'y a pas un mot à retirer. Et elle raconte vraiment bien son état d'esprit d'enfant. Et aussi comment elle a fait pour transgresser ça. On ne peut pas le transgresser, s'en servir plutôt.
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4: Quelquefois, des choses un peu difficiles donnent des bonnes choses. Et ça, c'est assez dur à comprendre dans la vie, mais il faut le savoir.
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1: Lola Baye, m'ennuyer.

Lola Bay est une chanteuse, autrice, compositrice qui mêle douceur, humour et spontanéité. Si vous avez pu la voir dans l'émission The Voice, ce qu'elle affectionne aujourd'hui, c'est sillonner le monde rural pour chanter dans les tout petits villages.

0: M'ennuyer, Lola Baye. Un coup de cœur ici même. 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
1: Un chien a des comportements quelquefois qui sont pas forcément appréciés en société, et donc l'idée c'est de réduire les mauvais comportements et mettre en place des bons comportements.
2: Un chien, alors une fois on parle de chien agressif, est-ce qu'on peut les changer?
1: Oui, on peut les changer. Alors un chien agressif c'est une étiquette. Moi ce qui m'intéresse c'est clairement le comportement. À quel moment est-ce qu'il mord, dans quel contexte, et en modifiant ce contexte, on s'arrange pour que le comportement n'apparaisse pas. Ensuite on peut le mettre en place un nouveau comportement. Ça prend du temps, c'est une thérapie comportementale, mais en effet on obtient d'excellents résultats en réalité avec le temps. Le travail.
2: Qu'est-ce que tu leur proposes aux propriétaires qui viennent avec leur chien? Qu'est-ce que tu leur proposes?
1: En premier lieu, j'aime construire une relation et enrichir cette relation, de manière à ce qu'il y ait vraiment une connivence qui se mette en place entre les deux. Et puis ensuite, je fais les choses pour que le chien joue un rôle social dans sa cellule familiale. Ce qui est important, c'est que le chien rende des services parce que ça lui fait plaisir.
2: Tout à l'heure, je t'ai vu faire tomber un chiffon. Le chien t'a apporté naturellement, sans que tu lui demandes, le chiffon.
1: Ouais, elle a compris ça, et donc je cultive ça, bien sûr, mais dès qu'on va dans le jardin, je fais tomber un outil, ça peut être un arrosoir, un gant, et elle sait qu'elle doit me rapporter les choses.
2: Et ça leur plaît aux chiens, ça les stimule, ils aiment bien ce côté-là de se dépenser, de se rendre utile.
1: Et ils ont un cerveau qui est très proche du nôtre, donc il faut stimuler ce cerveau en réalité. Et un chien qui mange et qui dort toute la journée, il est pas super heureux. Hein. Il a besoin et d'être reconnu par son groupe, donc de jouer ce fameux rôle social, et puis surtout, il a un cerveau qui a besoin d'être motivé, en fait. Il a besoin d'apprendre des choses.
2: Là, on a Aria, qui a 4 ans, qui est avec nous.
3: Qui vient de l'SPA de Poitiers.
2: Qui vient de l'SPA de Poitiers, très bien. Et qui est très mignonne et très à fond, en fait.
1: Elle est plus connectée que mon téléphone, en fait. Elle cherche le regard en permanence parce qu'elle a envie de faire des choses.
2: Elle est assise devant nous, elle ne bouge pas, les oreilles bien dressées. Coucou Aria, qu'est-ce qu'on peut lui faire comme exercice? Parce que franchement, il y a plein de petites choses sympas.
1: Alors nous, on a l'habitude de terminer les exercices par un son de cloche, en fait, ce qui marque la fin de la session. Elle le sait, donc ça c'est quelque chose que tu peux demander si tu veux te tester.
2: Oui, parce qu'on a une petite cloche qui est un peu plus loin, qui est accrochée à un fil, et du coup, si je lui dis Aria, va sonner la cloche. Et je vous jure que c'est réalisé sans trucage, avec sa petite patoune. Elle a mis un petit coup dans la cloche. Aria, va chercher la casquette. Et elle apporte la casquette. C'est incroyable. Alors, le but, c'est pas d'en faire des animaux de cirque, mais ça prend combien de temps à éduquer un chien à décrypter son comportement et à faire en sorte qu'il veuille s'adapter à ce qu'on lui demande?
1: Alors, merci de préciser que c'est pas pour faire un animal de cirque, ça c'est important. L'idée, c'est juste de l'intégrer à ma vie et de lui montrer que j'ai besoin d'elle et qu'elle me rende des services. Ça, c'est une première chose. Ensuite, combien de temps ça prend? En fait, ça va assez vite.
2: Tu peux lui demander n'importe quoi, elle le fera?
1: Ouais, je pense qu'elle a un répertoire qui est assez large. Ouais.
2: Non, je vais tester un truc, je suis pas sûr que ça marche. Aria, envoie un message à mon directeur et dis-lui que je suis malade. Non, elle veut manger la bonnette. Dommage, je vais devoir retourner au boulot.
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4: On peut encore partir à la chasse au trésor.
2: Oui.
4: On va partir à la recherche de pierres vieilles de 700 ans.
5: Exactement. Ces vieilles pierres s'appellent des bornes papales, cher ami. Direction donc Valgréas, au cœur de cette curiosité géographique. On va le dire. Un morceau de Vaucluse posé en plein milieu de la Drôme provençale, on a déjà parlé. Ça s'appelle l'enclave des...
4: Papes.
5: Oui, bornes. Réponse.
4: Oh!
5: Ouais, j'ai un petit peu bossé. Celle qui donc délimite, eh bien, ces bornes papales, celle qui délimite l'enclave, ce sont donc ces bornes papales. Alors, à quoi ça ressemble? Imaginez un grand bloc de pierre taillé, planté verticalement dans le sol, un bon 1,20 m à peu près, avec, surtout des blasons, en fait, c'est ça qui est beau. Blasons sculptés des armoiries des seigneurs locaux, celle du comte Avenessin aussi, forcément, avec deux clés entrecroisées, symbole donc du pouvoir pontifical.
4: Ce sont donc de vraies frontières gravées dans la pierre, on peut dire.
5: Exactement.
4: Ça.
5: Ces bornes, elles datent du 14e et 15e siècle. Elles ont été installées lors de plusieurs campagnes de bornage en 1324, 1414, 1457. Ben, c'était simple en fait, hein, tout simplement. Elles étaient là pour dire ici commence la terre des papes en pleine Drôme provençale. Petit rappel historique quand même, quand les papes s'installent à Avignon au début du 14e, ils cherchent en fait à sécuriser et à agrandir leur possession. Il y a un pape qui s'appelle Jean XXII qui achète Valgréas en fait et puis d'autres villages autour. Mais le royaume de France bloque toute extension parce que bien sûr les papes ils voulaient aller encore plus loin. Mais boum, la France bloque tout ça et résultat, on a donc donc une sorte d'enclave figée donc dans les frontières. Et donc pour matérialiser tout ça, on plante donc des bornes solides, visibles, et surtout c'est indiscutable quoi.
4: Alors évidemment la question c'est de savoir si on peut encore les voir aujourd'hui ces bornes.
5: C'est ça, c'était au 14e siècle quand même. On en a encore 22 en fait autour de Valgréas en place. Vous en avez déjà une devant l'office de tourisme, c'est la plus facile hein, pour la voir. Ils l'ont mise là pour qu'on puisse voir à quoi ça ressemble. Mais ensuite il faudra quand même un peu de perspicacité pour les trouver. On nous dit à l'office de tourisme que c'est un peu compliqué, c'est un peu difficile parce que elles sont un peu cachées en fait dans des chemins, dans des vignes, dans des champs, des bosquets. Heureusement l'office de tourisme a bossé dessus de Valgréas, qui propose aujourd'hui donc un plan en fait d'un circuit pédestre de randonnée, franchement hyper simple, accessible, qui permet justement d'en découvrir plusieurs à pied autour de 2-3 heures à peu près en famille. Ça peut faire une belle idée de sortie. On marche dans les paysages de la Drôme provençale tout en étant dans le Vaucluse. C'est ça aussi qui est fun. Et ces pierres sont là pour nous rappeler donc cette chasse au trésor grandeur nature autour de l'histoire donc de l'enclave des Papes.
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6: Pourquoi appelle-t-on l'eau l'or bleu ?
7: En fait, l'eau, ça donne de l'énergie, ça peut donner aussi des bonnes vies aux animaux et ça peut donner des bons trucs à l'environnement. Ça sert à la vie de contenir de l'oxygène et sans l'eau, en fait, à la Terre, ça s'en fait une grosse boule de désert.
8: Bah, pour moi, on appelle l'eau l'or bleu parce que l'eau, c'est précieux. Prend par exemple le pays, l'Afrique, au Sahara, l'eau là-bas, c'est comme de l'or. Si t'en as, c'est magique. Parce que là-bas, ils ont pas beaucoup d'eau. Mais oui, l'eau, c'est précieux. Et c'est aussi important parce que quand il y a des réchauffements climatiques, il n'y a plus beaucoup d'eau.
9: C'est grâce à ça qu'on vit aujourd'hui, parce que si on boit pas, si on s'hydrate pas 3 jours, on sera déjà mort. C'est vraiment précieux l'eau, faut qu'on en ait à l'infini.
7: Vous avez vu les usines comme Christine, tout ça? En fait, eux, ils gaspillent l'eau. Ils fabriquent de l'eau qui se périme, donc ça se fait pas.
10: Et aussi, l'eau, c'est censé pas d'être périmée, parce que l'eau, dès qu'il y avait personne dans ce monde, il y avait déjà l'eau. Et cristalline, maintenant, c'est comme si leur but, c'était de construire de l'eau et après, de mettre des dates pour la périmation.
8: En fait, non, les usines cristallines, c'est en fait, ils récupèrent, je pense, de l'eau de mer et après, ils la filtrent, ils enlèvent le sel pour pouvoir en faire de l'eau minérale. De l'eau de source un peu pour boire.
6: Et alors chez vous, vous prenez l'eau du robinet ou vous avez des bouteilles d'eau?
9: Moi je pense que je bois plus au robinet parce que en fait on a 3 bouteilles et après on remplit à l'infini.
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0: 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Nous sommes avec une des dernières et la plus ancienne fabrique de pâtes de fruits en Auvergne. Avec Anthony Vallat, qui est le directeur général. Merci de nous recevoir, Anthony. Nous sommes face à une vieille photo qui montre, je pense, le tout début de cette maison Cruzy, c'est ça ?
1: C'est pas le début historique, hein, puisque la maison Cruzy a été fondée en 1880, mais c'est effectivement une photo du site de fabrication ici, sur la zone du Brézé, telle qu'il était en 1956, au moment où la maison Cruzy a déménagé du centre de Clermont pour venir s'installer sur la zone du Brézé.
0: Construction de l'usine Goffredi à Mijan-Mermoz sur le champ d'Angélique. Et on aperçoit des angéliques sur ce champ.
1: Et l'angélique étant un des produits un petit peu signature des confiseurs et de la confiserie. Et donc c'est un beau clin d'œil de l'histoire que de penser que voilà, notre site de fabrication ici est basé sur un ancien champ d'angélique. Voilà.
0: L'angélique, ces petits bâtonnets de couleur verte, hein, c'est
1: exactement.
0: Ça, je ne dis pas de bêtises.
1: Il y a beaucoup de particuliers qui ont aussi de l'angélique à la maison.
0: Voilà. C'est la tige.
1: On confie la tige, tout à fait.
0: D'accord. Oui. Ok. Et aujourd'hui, vous en faites toujours. Vous avez toujours des producteurs d'angélique qui bossent avec vous.
1: Oui, tout à fait. C'est un agriculteur qui vient nous livrer en tracteur chaque année. C'est au mois d'août, quand la récolte est prête, on se met d'accord avec lui l'année d'avance sur les quantités dont on aura besoin, et puis il vient nous livrer. On la travaille, on la prépare, et puis après on va la faire confire. Donc c'est un produit auquel on tient beaucoup.
0: Il y a toujours une grosse tradition autour de ça. Enfin, en Auvergne, on offrait des pâtes de fruits, c'était un incontournable.
1: Effectivement, la création de la pâte de fruits a été faite en Auvergne. Hein, à la base, la pâte de fruits s'appelait la pâte d'Auvergne. Et c'était vraiment une spécialité, on va dire, régionale. Ce qui a fait que l'Auvergne était une terre de fruits confits, c'est que, on va dire que la noblesse venait, descendait de Paris dans le 16e, 17e siècle et venait dans les cures, à Roya ou autre. Ils découvraient, ils dégustaient les fruits d'Auvergne. Et la méthode de conservation à l'époque, hein, puisqu'on n'avait pas toute la pasteurisation, etc., c'était de confire les fruits. Ce qui faisait que, du coup, les confiseurs auvergnats ont prospéré sur la base des gens qui venaient en cure et qui ramenaient leurs fruits à Paris en général. C'est comme ça que la confiserie et le métier de confiseur a démarré en Auvergne.
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2: Quand j'étais petit, j'étais malade en voiture. Donc même si on partait tôt le matin, j'avais pas d'autre choix que de regarder la route. Et c'est comme ça que je me suis un peu intéressé à l'environnement routier, à tout ce qui se passe autour des routes.
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2: Bonjour, Laurent Carré, j'ai 54 ans, je suis professeur d'histoire géographie au Collège de Descartes. Je suis président de l'association Nostalgie, une association qui milite pour la sauvegarde du patrimoine et la mémoire de l'ancienne route nationale 10.
4: Je crois qu'on a là aujourd'hui la définition du prof cool. C'est celui qui arrive encore en 2025 en deux chevaux sur le parking du collège et qui met de l'humain avec un grand H dans toutes ses histoires.
2: Je suis né moi-même un peu par accident sur les bords de la Nationale à Sainte-Maure-de-Touraine. Et moi, l'attachement me vient du fait que j'ai grandi devant une agence Citroën. Ma mère allait souvent me rechercher dans le garage, ramener les catalogues que je ramenais de chez moi, donc je pense que ça vient de là.
4: Vous êtes une des rares personnes pour qui le mot bouchon ne fait pas tellement peur.
2: Non, voilà, enfin, même jusqu'à, on pousse le vif jusqu'à en réorganiser. Depuis 2013, on organise à Sainte-Maure-de-Touraine le bouchon de la Nationale 10. La Nationale 10, c'est la route qui fait Paris, Bordeaux, Espagne. 765 km de bitume. En Touraine, c'est vraiment une colonne vertébrale du département, puisqu'elle la traverse quasiment, elle la coupe en deux, pratiquement moitié-moitié depuis Château-Renaud jusqu'au sud de Sainte-Maure.
4: On pose les cartons, les albums photos, petit tour du département dans les années 50, 60, 70 avec toutes les photos, toutes les cartes postales.
2: Alors, le cocardier dans les années 50 était tenu par un cuisinier humoriste qui avait dressé un petit coq qu'il avait sur l'épaule. Là par exemple on est à Ville-Domé, à la Grand-Vallée, Pierre de Tours, la Cocotte Minute, le garage Citroën, policier monté sur cette plateforme, la grillade. Elle a brûlé très peu de temps après son ouverture.
4: Pas drôle vu le nom.
2: Et en plus...
4: Alors l'incarnation concrète de cette passion pour Laurent, c'est une station. On monte dans la Dodoche, direction Ozeau.
2: On est au lieu dit Bellevue. Voilà pourquoi on l'appelle la station Ozeau Bellevue et on est sur la commune de Sainte-Maure-de-Touraine. Premier but, ça a été de la sauver, cette station. On a tous reconnu le caractère patrimonial exceptionnel de l'architecture. Chaque fois, je suis fier. C'est grâce à l'association qu'on a fait bouger un petit peu les choses.
4: Retour à la belle époque. Laurent, sans ceinture, sans limitation de vitesse. Vous le savez, hein, le bonheur des uns.
2: Et avoir une caravane ou une vieille de chevaux devant soi, quand on avait une voiture plus puissante.
4: Et le malheur des autres.
2: C'était une vision d'horreur, quoi.
4: À vous de lui envoyer vos souvenirs et vos histoires pour décortiquer tout ça. Il saura prendre le temps.
5: Vous, vous prenez l'autoroute ou pas ?
2: Très rarement. Je veux profiter du paysage, je veux m'arrêter où je veux, quand je veux. Le voyage ne commence pas à destination, il commence quand je monte dans ma voiture.
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7: C'est un événement littéraire dont on vous parle dans Toujours à la page. La sortie du nouveau roman de Marion Fayol, autrice et illustratrice dromardéchoise, plusieurs fois primée au festival d'Angoulême. Marion Fayol a rencontré l'année dernière un immense succès avec son premier roman poétique et poignant, Du même bois, dans lequel elle évoquait l'histoire d'une ferme ardéchoise, génération après génération. Petit fruit, c'est le nom de ce second titre, est paru chez Gallimard. Et c'est l'histoire d'une femme à qui, mois après mois, la nature refuse d'offrir un enfant. Tandis qu'elle brasse questionnement, chagrin, culpabilité, son mari reste imperméable à ses émotions. Jusqu'au jour où s'impose chez eux un inconnu, un étranger, un homme qui dit pourtant reconnaître en la femme son amour de jeunesse perdu. D'ailleurs, c'est étrange, ses mains à lui sont de la couleur de la robe de la femme. Et il ne cesse de vouloir la dessiner, la croquer sous tous les angles. En résulte un curieux ballet, un poétique triangle amoureux auquel nous allons assister. Marion Fayol.
8: Le livre parle en effet du désir d'enfant, même si je pense qu'il parle du désir, du manque, de l'absence, de manière peut-être beaucoup plus large que simplement le manque de l'enfant. En tout cas, cette femme, elle est en proie à une forme d'obsession. Chaque mois, elle a envie d'avoir un bébé dans le ventre et chaque mois, c'est un échec. Et dans son couple vient apparaître une sorte d'étranger. Donc, elle attend un enfant et l'enfant n'arrive pas. Et il y a quelqu'un qui vient se glisser dans leur maison alors même qu'ils essaient de le rejeter. Donc, c'est aussi une sorte d'ambivalence entre ce qu'elle désire et qui vient pas et ce qu'elle rejette et qui vient. Et pour moi, les trois personnages du livre sont tous des personnages qui sont un peu enfermés. Ça m'intéressait d'avoir trois personnages qui finissent par se parler par quelque chose de commun. Et ce commun, je pense qu'il est à la fois la question de l'obsession et la question de l'absence ou du manque ou du fantasme aussi.
7: Il y a quand même quelque chose d'un peu surnaturel qui relève du conte ou de la poésie dans ce que vous écrivez.
8: Quand j'écris, je me sens proche de la poésie plus que du roman d'une certaine façon. Et c'est très important pour moi que l'espace du livre, comme dans l'espace des dessins, soit pas exactement l'espace de la réalité, en tout cas qu'il y ait toujours une part de symbolique ou de surréalisme qui vienne créer un espace qui est celui du livre et qui est un petit peu à côté du réel pour peut-être être plus réel que le réel. Et c'est important pour moi que mes livres contiennent plusieurs discours, enfin qu'en tout cas on puisse les lire, et puis on puisse les relire, et puis encore les relire comme s'il y avait plusieurs couches, et que le lecteur puisse aussi glisser sa propre voix à l'intérieur de ce que je propose.
7: On ne sait précisément où l'action se déroule, ni à quelle époque, mais comme toujours avec Marion Fayol, la nature est partout. Elle traverse les personnages, et son écriture pose des images, des émotions, un rythme aussi. Elle offre comme un moment en suspens, hors du temps. Marion Fayol révèle une nouvelle fois que son talent d'écrivaine n'a rien à envier à celui de dessinatrice dans ce petit fruit, paru chez Gallimard.
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1: Bonjour Johan.
2: Bonjour Manu.
1: Merci de nous accueillir dans cette boutique au garage à Issoudun avec une céramique bretonne. Que l'on peut trouver, on n'est pas à l'abri de trouver ça sur une brocante.
2: Alors on n'est pas à l'abri, en revanche là on est sur une céramique de très belle qualité et tu sais que moi je suis un amateur de la céramique française des années 50, en tout cas du milieu du 20e. On ne présente plus, évidemment, les Caprons, les Rouellans, tous ces grands céramistes qui ont fait des pièces magnifiques, qui font aujourd'hui des très gros prix. Mais aujourd'hui, dans une gamme de prix beaucoup plus inférieure, on peut se faire plaisir avec, par exemple, un grand plat de service comme ça. Tu vois, cette couleur verte, elle est incroyable. Et figure-toi, mon cher Manu, que cette pièce vient de Bretagne. On pourrait dire qu'elle vient de Valoris, dans sud de la France, dans les années 50.
1: Reste trompé.
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2: On est à Quimper, dans les manufactures de céramique de Quimper, hein, qui existent depuis la nuit des temps. Et là, on est sur une marque qui s'appelait Keraluc, qui a édité de nombreuses pièces de service, de vaisselle, des pièces qu'on peut utiliser encore aujourd'hui, évidemment, et qui amène une touche de déco un peu fantasy, un peu complètement en céramique des années 50. Elle a une forme complètement atypique et surtout un travail de décor qui est vraiment de qualité super. On est dans des couleurs improbables. Tu as vu,
1: elle est élégante, elle est magnifique, elle est resplendissante.
2: Elle est verte, elle a trois ou quatre teintes de vert différents. C'est vrai qu'on se croirait à Valoris dans le sud en 1950, mais on est bien en Bretagne et ce sont des pièces aujourd'hui qui sont recherchées par les collectionneurs de céramique.
1: Du coup, le prix ?
2: Bon, ça vaut une centaine d'euros, ouais. parce qu'il y a une grosse production. Donc, beaucoup de pièces aujourd'hui, on peut peut-être, si on a de la chance, en dénicher une sur une brocante. On reste raisonnable et on se fait plaisir. C'est de la déco très colorée sur une grande table dans la cuisine, c'est super.
1: C'est validé, merci Johan.
2: Merci à toi Manu.
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4: Allez, on fait comme tous les frontaliers le matin, on passe la frontière suisse pour voir ce qui se passe chez nos voisins avec David Aubry. Bonjour David.
5: Bonjour Louise, bonjour à tous.
4: Vous avez passé un bon week-end, vous êtes avec nous pour cette rentrée en ce lundi. En tout cas, la diplomatie entre France et Suisse a vacillé cet été.
5: Ah ça, je vous assure Loïs, que les bisbilles entre Trump et Poutine à côté de ce qui suit, c'est du pipi-chat. La montée en puissance de la crise entre nous autres et les voisins suisses, franchement, il y a eu de quoi inquiéter les observateurs internationaux. Hein. Enfin, comme on dit, c'est toute proportion gardée quand même, ça reste une brouille avec la Suisse. Hein. Donc au pire, on risque pas non plus l'envoi des sous-marins nucléaires. Hein. Avec eux, quand ils sont fâchés, tout ce qu'on entend en retour, c'est une réaction outrée du genre « Non mais ça va ou bien ?»
4: Bon, qu'est-ce qui a déclenché cette grosse colère, David ?
5: Eh bien, c'est un des nôtres, un député français qui a voulu mettre son nez dans leurs affaires.
4: Oula.
5: Et pour une fois, on ne parle pas pognon, banque ou impôt, mais on parle de vaches. Alors, pas question d'épidémie non plus, mais de combat de vaches. Oui, un élu français a déposé chez nous un projet de loi spécifique contre les combats de rennes. Alors, c'est une tradition suisse qui a d'ailleurs traversé la frontière. Il veut abolir les combats de vaches d'Éreins. Il en fallait pas plus pour mettre les Suisses en PLS. Faut savoir quand même, il a réussi à faire signer 74 autres parlementaires pour, je cite, mettre fin à cette pratique cruelle.
4: Et les Suisses l'ont évidemment très mal pris. C'est logique.
5: Qu'un pays où existe encore la corrida vienne faire la morale à un autre où les vaches pratiquent un genre de sumo version meumeu, évidemment, ça les a fait rire. Et en gros, la réponse, c'est « Oh les frouzes, balayez déjà devant votre porte hein. !» Ils défendent ce divertissement, comme ils disent, et même si certains les ont copiés dans les Alpes françaises, c'est pas leur problème. Ils adorent servir de modèle, alors on peut même dire que ça leur a fait plaisir, et encore plus quand ça fout le bordel par chez nous. En tout cas, Loïs, croyez-moi, en voulant se mêler de leurs affaires, on les a remotivés pour des décennies et les combats de vaches en Suisse ne sont pas prêts de s'arrêter.
4: Ah là là, attention, la diplomatie entre France et Suisse est donc menacée. Le coucou suisse de David Aubry à réécouter sur l'application Ici et puis sur ici.fr Besançon. Merci beaucoup, David.
5: À demain.
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1: Vous êtes peut-être déjà venu voir vos enfants ou vos petits-enfants jouer à la Guéretoise, cette salle de spectacle qui est à l'espace Fayol à Guéret. Mais c'était quoi avant ?
2: Hervé Herp, directeur artistique de la Guéretoise de spectacle. Avant, ici, c'était un prêt, il y a très longtemps. Puis après, il y a eu une construction, c'était une MJC avec multiples activités, comme ça se faisait beaucoup dans les années 70-80. Il y avait un ciné-club, il y avait un labo photo qui existe encore dans les caves.
1: Est-ce que vous avez entendu l'époque où c'était une coopérative ?
2: Oui, alors il y a eu cette période, parce que c'est un petit peu ce qui a permis d'inventer aussi la Guéretoise de spectacle. Guéret est une ville qui a presque inventé les coopératives. C'était une coopérative ouvrière, très active, très engagée politiquement. On venait acheter sa farine, on venait acheter des boutons pour faire de la couture. Il y avait plein de choses et c'était quelque chose qui a été très très très important sur la ville de Guéret. Et il en reste encore des traces.
1: C'est quoi l'esprit coopératif ?
2: Plutôt que de passer par un système commerçant, des gens faisaient des achats en gros, ils négociaient des prix, ça rassemblait. C'était très familial et puis dans un but très social. Cette histoire de coopérative de Guéret me trottait dans la tête, mais j'avais pas fait le lien. Et puis un jour, on avait créé un spectacle, Guéret en chanson. Il y avait des réunionnais, il y avait des anciens maçons, des carrières, il y avait des immigrés qui venaient d'arriver ici. Et on a créé un spectacle global avec écriture de chansons. Et on a donné ce spectacle à l'espace André Lejeune devant une salle complète de 600 personnes, quoi. Et à la fin du spectacle, on avait organisé une petite buvette. Et c'était très drôle parce que tout le monde s'est retrouvé, parce qu'il y avait tellement de monde, eh bien, à servir des boissons, à servir. Et j'avais l'impression d'être une petite usine grouillante et sympathique. J'avais l'impression d'être dans une coopérative. Il y a un ami qui me dit, mais tu devrais appeler ta scène la Guéretoise. Il dit, ça fait un nom de coopérative, la Guéretoise. Je dis, ouais, mais je me demande si c'est pas le nom d'une bière. Rajoute deux spectacles. Et c'est comme ça que la Guéretoise de spectacle est née, suite à cette soirée un petit peu coopérative. C'était en 2006.
1: Maya, comment tu connais la Guéretoise ?
3: Moi, j'y suis allée avec l'école, j'ai vu un spectacle, c'était Chute la pomme, on ne parlait pas, et en fait, c'était un monsieur, et ben, il avait une pomme, et en fait, il faisait comme si c'était un peu son animal de compagnie. Et un jour, quand il dormait, il voulait le manger, mais il se réveillait tout le temps.
1: Tu recommandes cette salle ?
3: Oui, je le recommande très fortement.
1: Aujourd'hui, la Guéretoise de spectacle garde cet esprit de la coopérative, de convivialité et de solidarité.
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4: Pluie, neige, canicule, brouillard. La météo décide si on va râler ou si on va râler autrement, si vous voyez ce que je veux dire. Mais dans le fond, qui décide des prévisions météo ? Qui observe ? Qui calcule ? Qui c'est qui tranche à la fin ? Et surtout, pourquoi ils disent qu'il va y avoir du soleil alors qu'on se prend une rincée ? Eh bien, réponds tout de suite dans les coulisses de Météo France Alsace que je teste pour vous aujourd'hui. Je suis à Ilkirch-Grafenstaden. Ici, on estime, on calcule le temps qu'il fera demain. Et à côté de moi, voici Simon. Simon, c'est le technicien météo. C'est lui qui surveille des capteurs, des antennes, des machines qui parlent. Bref, tout le langage, c'est des chiffres. Entre le vent, la pression, l'humidité, tout est mesuré en continu avec des stations météo basées un peu partout en Alsace, à des endroits stratégiques, en altitude, dans les vallées, en plaine ou encore en ville, au nord, au sud, bref, un peu partout. Et à cela, on peut ajouter aussi d'autres outils comme les radars, les satellites. Et chaque jour, c'est des millions d'observations qui arrivent dans les ordinateurs de Météo France Alsace et avec des équations très très très complexes. Et cette complexité est en lien avec notre prochaine découverte. Direction le bureau des modèles météo. Ça, c'est avec Théo. Théo, il est météorologiste et il m'explique qu'on ne prédit pas le futur. Mais en revanche, on calcule des scénarios et leurs probabilités. Certains modèles, par exemple, simulent l'atmosphère avec comme résultat, écoutez bien, 350 prévisions possibles chaque jour. Ah bah oui, hein, la machine, elle calcule tout ce qui est possible. Hein, et c'est l'humain enfin, qui va trancher. Parce que oui, la météo, en bout de ligne, c'est pas juste une machine, hein. C'est aussi un cerveau. Il y a un cerveau qui tranche. Et en parlant de cerveau, en voici un autre bien rempli. C'est celui de Cédric. Il est climatologue. Et Cédric, lui, va nous emmener littéralement dans un autre monde. Parce qu'avec ses analyses à Cédric, eh bien, on ne regarde pas demain. Non, on va regarder 100 ans en arrière. Car Météo France, eh bien, conserve en quelque sorte la mémoire du climat depuis plus de 150 ans. Parce que le passé, eh bien, il nous permet quoi ? De comprendre l'avenir. Surtout avec les notions du dérèglement climatique qui nécessite une véritable expertise. Alors, après ce dévoilage d'outils, de calculs, d'équations et d'expertises en tout genre, comment se fait-il qu'en 2026, on puisse encore se tromper dans les prévisions ? Eh bien, j'ai posé la question et la réponse de mes spécialistes est claire. Prévoir la météo, c'est comme essayer de prédire la forme exacte des vagues dans une soupe qu'on remue en permanence, sauf que la casserole fait la taille de la planète et que la cuillère tombe toute seule. Et en plus de ça, il y a quelqu'un qui joue avec le feu. On continue. Bref, vous l'avez compris, hein, impossible d'être parfait, seulement de se rapprocher de probabilités, mais avant tout, le rôle de Météo France Alsace, c'est d'anticiper au maximum les risques.
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5: Bonjour Médéric Esquisserus.
6: Bonjour Philippe, bonjour à tous.
5: Notre linguiste marseillais, vous m'inquiétez, Médé, vous avez un drôle de regard inquisiteur ce matin. Là.
6: Inquisiteur ?
5: Ouais, un petit peu, oui.
6: Mais confesseur peut-être.
5: Ah.
6: Je vais commencer par une question. Mmh. Êtes-vous capable de résister à la tentation ? Attends. Est-ce que vous êtes capable de résister à, je sais pas moi, un bon aioli provençal?
5: Ah, c'est difficile.
6: L'aioli complet, hein.
5: Ouais.
6: Avec tous les légumes, la morue, et gradaille dans la sauce. Moi non, j'avoue. Est-ce que vous êtes capable de résister à une daube qui a mijoté pendant des heures et qui embaume la maison?
5: Ah, c'est compliqué.
6: Un morceau de gâteau des rois au frit confit bien pégueux.
5: Ouais.
6: Êtes-vous capable de résister? Ça, je sais que non. Ouais. Un chichi fraîchi, tout chaud et bien sucré. Et voilà. Alors, je parle que des désirs gustatifs, que du plaisir de la chair, car je pourrais aussi vous poser des questions sur les plaisirs de la chair et vous interroger sur votre capacité à résister à la tentation. Mais ce n'est pas mon rôle. Je ne suis ni confiseur, ni confesseur. En revanche, certains en entendent de belles. La semaine dernière, plusieurs temps forts religieux ont commencé, le ramadan pour les musulmans, mais aussi le carême pour les chrétiens. C'est dans ce cadre que l'on m'a envoyé un lien vers le podcast Carême dans la ville, réalisé par des dominicains, avec l'épisode du 22 février, au titre forcément alléchant, Confession marseillaise. Et je n'ai pas résisté à la tentation, j'ai écouté. Et vous aussi, vous allez écouter. C'est le frère Clément Binachon, du couvent de Saint-Lazare à Marseille, qui parle. Et voilà cette drôle de confession marseillaise, avec l'accent, ou pas.
7: Confession marseillaise. Après avoir jeûné 40 jours et 40 nuits, Jésus eut faim. Matthieu, chapitre 1, verset 2. Marseille, il y a quelques années, dans un confessionnal. Bénissez-moi mon père parce que j'ai péché. Je dois vous confesser, mon père, que j'ai peur que d'avoir été infidèle. C'était la semaine passée. Je prenais mon café tranquille à mon poste habituel en terrasse au-dessus de la plage des Catalans. Et là, il y a une petite que le bon Dieu avait drôlement bien proportionné, qui a eu la mauvaise idée que d'aller piquer une tête là, sous mes yeux. Eh bien, je ne vous cache pas que ce spectacle m'a un peu émotionné. Et c'est ça que je voudrais confesser. Vous me pardonnerez cet exemple pagnolesque, mais il me semble éclairer une confusion courante.
6: Ah, la petite des Catalans. Alors voilà, oui, je vous résume l'essentiel de cet épisode. Ce n'est pas un péché que d'éprouver la tentation, le désir, l'envie, tant que vous n'y succombez pas. Bon, on en parle de l'accent. On sent que frère Binachon essaie d'imiter l'accent marseillais, mais sans se lâcher totalement. Ça donne l'accent, avouons-le, très bizarre, hein, une imitation pas trop réussie, mais il faut savoir faire preuve de clémence, et donc on pardonne volontiers à frère Clément Binachon. Vous remarquerez qu'il est resté sobre. Hein. Il aurait pu se laisser aller à répéter ce que l'on peut entendre, hein. Souvent de très mauvais goût, voire très sexiste. Hein. Ça peut aller de « Oh, vé la petite comme elle est charmante, Fada !» à « Ting comme elle est bonasse !» en passant par « Oh, elle est bien tankée, celle-là hein. !» Voire, en mode chanson, hein, « Il y a une petite, la belle de mai, coquin de sort, qu'elle me plaît !» Ou « Il y a une petite au catalan, hein, vous pouvez faire ça aussi. » Et ça peut marcher dans plein de sens. Hein. Des filles qui parlent de mecs, des mecs qui parlent de mecs, des filles qui parlent de filles, chacun s'y retrouvera.
5: Mm-hmm.
6: Merci à Sophie pour l'envoi de ce podcast et le bonjour à toutes les femmes folles à la messe, comme le disait Rabelais. Bon carême à toutes et tous, Ramadan Mabrouk si c'est le cas, et méfie à la tentation,
5: ouais.
6: Espenché. Oui, pécho, c'est péché.
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2: 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C'est un peu relevé.
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3: Cette petite dame qui est sur une petite voiturette rigolote, qu'est-ce que c'est ?
4: C'est une machine pour laver le sol.
3: Ah, sympa.
4: C'est sympa, c'est sympa. Et on ne se fatigue pas.
3: C'est difficile à conduire ?
4: Pas du tout.
3: Pas du tout. Essayer ?
4: Je n'ai pas le droit de vous faire essayer ma machine. Il vous arrive quelque chose, je suis en tort.
3: Ah oui, je comprends. En même temps, je risque pas grand-chose quand même.
4: Si elle s'en va, elle s'en va, la machine.
3: C'est vrai ?
4: Ah oui, oui, oui. Alors, regardez, j'ai le pied sur le frein.
3: On roule un peu toutes les deux ensemble ?
4: Allez.
3: C'est maniable ?
4: Ah oui, très maniable. Vous voyez, si je lâche, la machine, elle s'en va. Vous voyez ?
3: Toute seule.
4: Hop.
3: Allez pas vous faire le tram.
4: Non, non. Et là, vous avez les brosses, là, okay. Le suceur, le klaxon.
3: Ouais, avec ça.
4: Hein ? On m'entend
3: pas
4: bien.
3: On ne va faire peur à personne.
4: Voilà.
3: Ah ben voilà, elle est en rade.
4: Non, non. J'avais laissé le frein. J'avais laissé le frein. Et ça fait 36 ans que je suis dans le centre jaune. Bientôt la retraite.
3: Dit-elle avec un grand sourire.
4: Ah ouais, ouais, ouais, j'en ai marre là. Là, je commence à en avoir marre.
3: Vous avez dû en voir, vous, hein, en 36 ans dans le centre jaune.
4: Oh que oui, j'en ai vu des directeurs, j'en ai vu des gardiens, j'en ai vu du monde. J'ai fait des connaissances. Comme je fais avec vous, on discute. Mais le monde a énormément changé, hein. Beaucoup, beaucoup, beaucoup. Il n'y a plus personne, c'est mort. C'est mort, c'est mort, c'est mort. La preuve, regardez la place. Il n'y a personne. Hein.
3: Ah bah c'est vrai qu'en même temps, c'est fermé, là, à cette heure-ci.
4: Oui, ça ouvre à 10h.
3: C'est peut-être pour ça qu'il y a personne.
4: Non, mais même.
3: Et les gens, ils vous arrêtent un peu pour discuter, ça arrive ?
4: Ça arrive, on me félicite sur le travail. J'ai eu des cadeaux par des gens qui passaient.
3: C'est pas vrai.
4: Ah oui, on m'a offert du parfum, on m'a offert une plante. Ah oui, oui, oui.
3: Mais ça, c'était des amoureux discrets,
4: non,
3: hein,
4: non,
3: des amoureux transités.
4: Des dames. Mais c'était génial. De là, maintenant.
3: Geneviève, je vous remercie beaucoup pour cette petite conversation sympathique. Je vous laisse avec votre engin. Il n'a pas de prénom ?
4: Non, il n'a pas de prénom.
3: Un petit coup de klaxon et on se quitte, toutes
4: Allez.
3: Les deux ? Ah oui, c'est vrai voilà. Que je m'entends presque pas.
4: Au plaisir.
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6: Arnaud Fromage, bonjour, bonjour.
7: Bonjour, bonjour.
6: Oh, ça fait beaucoup de bonjour, dites-moi. Bon Arnaud, aujourd'hui, quand le général de Gaulle vient en Franche-Comté ?
7: Eh bien, il se passe toujours quelque chose. D'autant qu'il y est venu plusieurs fois dans la région, trois fois déjà à l'automne 1944 pour préparer la libération de Belfort, lors d'une réunion secrète avec le général Delattre de Tassigny et Churchill au château de Montalembert, à Mèche, après la libération. Ensuite, quand de Gaulle est venu saluer les villes libérées, Besançon, Morteau, Grand-Combe-Châtelet, mais ce n'est pas la dernière fois que de Gaulle va venir dans la région. En 1959, sur la route qui le mène en Alsace, il en profite pour aller faire quelques petites pauses dans le territoire de Belfort. À chaque fois, le grand homme descend de sa déesse noire et passe quelques minutes à discuter avec les habitants, stupéfaits de voir le général en vrai dans leur commune. À Rope, Saint-Germain, Felon, La Chapelle-sous-Rougemont, La Rivière, Fontaine, Foussemagne et à Angeau. Angeau, 206 habitants, où de Gaulle est accueilli par la foule dans l'unique rue

0: ornée de drapeaux et de bandeaux bleu, blanc, rouge. Anecdote amusante, le village d'ailleurs, qui ne possédait pas autant de décorations, est allé les piquer chez les voisins de Del.
1: Ah, mon Merneau, la grande tournée de De Gaulle en Franche-Comté, c'était en 1962.
0: Oui, la tournée des grands-ducs même. Le 14 juin, il atterrit à la base aérienne militaire de Luxeuil, avant de se rendre à Vesoul, puis de filer vers Dole, à bord cette fois d'une Simca présidentielle. Ensuite, direction Arbois, puis Poligny, Lons-le-Saunier, où à chaque fois, il est accueilli en héros. Le lendemain, il continue sa tournée par le Haut-Jura, Saint-Claude, Morée, Morbier, Saint-Laurent, Grandvaux, Cise, un petit quart d'heure à Champagnole, et ensuite direction Équevillon, Onglières, Plénise et Sanzeau, avant de remonter dans le Doubs, un discours à Pontarlier, à Besançon. Bref, le marathon présidentiel se termine le 17 juin dans le territoire de Belfort.
1: Et ben dis donc, et pendant toute la durée de ce périple, il a eu un problème majeur.
0: Oui, pendant ces 4 jours en Franche-Comté, le général de Gaulle ne s'est pas contenté de prononcer des discours et de serrer des louches. Non, il a bien fallu qu'il dorme aussi. Or, Charles de Gaulle est grand, très grand même, 1m96 au garrot. Donc les préfectures vont galérer à chacune de ces étapes pour lui trouver un paddock à ses dimensions. D'ailleurs, l'Élysée a fait réaliser en avance des lits sur mesure. Alors pour la première nuit de sa visite à Vesoul, l'on apporte donc à la préfecture le lit spécial du général. Sauf que l'année 1962 est très tendue. C'est la fin de la guerre d'Algérie, une partie des accords d'Évian est d'ailleurs négociée en secret au Fort des Rousses pendant ce voyage présidentiel. De Gaulle a échappé de peu à l'attentat du Petit Clamart, alors son service de sécurité est sur les dents. Ainsi, il lui déconseille de dormir à Vesoul même et préfère l'envoyer à la base aérienne de Saint-Sauveur, jugée plus sûre. Mais si les hommes et les véhicules ont pu faire le transfert, le lit, lui, eh bien, il est resté à Vesoul, dans les appartements du préfet. Et il y est toujours, d'ailleurs, parce que l'Élysée ne l'a jamais réclamé. Alors, l'histoire ne dit pas si De Gaulle a bien dormi ce soir-là, mais en tout cas, c'était pas dans un lit à sa taille.
1: Non, c'est certain, ça. Merci beaucoup, Arnaud Fromage, et puis à demain.
0: À demain.
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1: Nous partirons. Klemt.
2: Fallait un jour poser les bases.
1: Originaire du Mans, Klemt porte cette énergie des terres de province. Force tranquille, humilité, texte fort, l'essence de son écriture, l'émotion, la sincérité et le mot.

0: Tiron, Klemt, un coup de cœur ici même.
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7: Adichat Zoé.
8: Adichat Cynthia.
7: Alors avec toi, des histoires de clés, des histoires de clous, moi je sais plus, je te laisse raconter.
8: Aujourd'hui, je vais vous raconter l'expression « ne pas valoir un clou » qui est « locutio verbial courent nabe nat merit nad balou destad ocur utilitat donc endus mots est annul.
9: Ah, c'est vrai que c'est joli.
10: C'est nul ! Zéro !
8: C'est une locution verbale courante d'avoir presque aucun mérite, n'être presque d'aucune valeur, d'aucune utilité, donc en deux mots, être nul. Par exemple, que collectionne le Sky House n'est bon pas sur Cloud, mais que vous avez mis tout dessus. Par exemple, je collectionne les cailloux, mais ce n'est bon pas sur Cloud, mais je les aime quand même.
11: La vie ne vaut rien.
7: Il y a tellement de choses qui valent pas un clou, mais qu'on aime quand même. Merci Zoé.
8: Merci, ça dit chat.
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12: La phrase que mes parents, je voudrais plus qu'ils disent, c'est non. Et aussi, dépêche-toi.
13: Moi, j'aimerais bien que ma mère, elle arrête de m'appeler des noms un peu de bébé. Parce que souvent, elle m'appelle gros prout, je sais pas pourquoi. Et souvent, elle m'appelle mon petit chat, mais j'aime un petit peu. Mais normalement, c'est mon père qui m'appelle comme ça. Et aussi, mon père, il m'appelle ma princesse.
14: Il y a deux phrases que j'aimerais supprimer complètement, c'est « Non, tu ne peux pas regarder la tablette, la télé. »
15: Moi, je voudrais qu'ils arrêtent de me dire « Stop, arrête de regarder des écrans. »
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7: Il y a un truc qui nous rassemble tous, nous les Mayennais, c'est bien sûr le bon Mayennais. La vache broute dans les champs, puis ce lait précieusement pasteurisé pour fabriquer du fromage. Et ce fromage délicatement conservé dans cette boîte. Oui, celle-ci, avec le couple si mystérieux dont personne ne connaît l'histoire, mais où tout le monde se raconte une histoire. Une recette qui marche depuis 1912. Audrey Gaillot, chargée de communication pour la société Vaubernier, implantée à Martigné-sur-Mayenne. On est